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1: 2h.
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1: 3 heures.
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1: 4 heures.
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1: 5 heures.
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0: 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Il est 6h.
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4: Bonsoir à toutes, bonsoir à tous. Nous sommes le lundi 8 juin 2026 et vous faites bien de nous rejoindre sur Bénin Info Première. Bienvenue sur votre émission Allo Bip, votre libre antenne. Et dès à présent, vous pouvez commencer par nous appeler au 01 52 52 67 67 ou au 01 90 77 05 05. Les principes de cette émission sont simples. Pas de calomnie, pas de mensonge, pas de diffamation et surtout on s'exprime en toute courtoisie. Vous avez 2 minutes de temps de parole. Aux manipulations techniques de ce numéro, Herman Longpati à ce microphone, Léonard, Claudel, Sonekon, Allo Bip, c'est parti. Nous accueillons le tout premier auditeur, il est au second de bonsoir.
5: Bonsoir monsieur Sonekon.
4: Comment allez-vous?
5: Ça va bien, oui, je m'appelle Agato Florent. Devant la mairie de Ouida.
4: Nous vous écoutons.
5: Ma première préoccupation, je félicite le CA de Savi pour ce qu'il a fait le jeudi passé. Il a appelé les bouviers et les cultivateurs. Il les a fait leur réunion. Et c'est bien fait. Ce qui a fait le jeudi, là, je le félicite. Deuxième préoccupation, je félicite le maire de Ouida, M. Christian Wetchenou, que quand on est en train de grogner, il attend notre grogne. Et maintenant, il a démarré le travail, l'éclairage public et les petits travaux de Ouida. Il a commencé par faire. Et les éclairages qui ne tournent pas jusqu'à Ouida, on a changé tous les lampadaires neufs. Et ça s'allume maintenant. Troisième préoccupation, je dis au maire de Pomacé, quand il veut envoyer quelqu'un sur la voie pour contrôler les taxes, il faut qu'il tienne les papiers nécessaires. Parce qu'ils ont envoyé les personnes pour demander les taxes au Kloboto. Et ils n'ont pas amené les papiers nécessaires. Ils sont en discussion. Maintenant, les gens disent que qu'ils vont trouver les papiers avant de donner la taxe, de donner l'argent de la taxe. Ils sont en discussion. Il faut envoyer quelqu'un sur le lieu, envoyer tous les papiers nécessaires. Ma quatrième préoccupation, Savi, Garpé n'a pas de pharmacie. Savi n'a pas de marché. Savi n'a pas d'eau potable. Il faut faire tout possible qu'on trouve de l'eau potable à Savi. Bonne demi-heure de week-end à M. Sorekon.
4: Bonne journée à vous. Bonsoir 90.
6: Bonsoir, monsieur Soneil, et sans oublier madame Rachidat, Paul Sodaton depuis le stade du feu général Mathieu Kérigo.
4: Nous écoutons.
6: Merci bien. Monsieur Soneil, quoi, avant de partir, laisse-moi répondre à certains dans le pays. Et s'ils n'ont rien à se dire, qui c'était? J'entends ça sur les réseaux sociaux quand vous soutenez les actions du gouvernement. Et si, moi, je n'ai pas ma langue dans ma poche. Quand c'est bon, je dis c'est bon. Quand c'est pas bon, je dis c'est pas bon. Ce que vous faites. Donc, si eux, ils étaient alimentés par des guichets automatiques avant et qu'ils ne trouvent plus aujourd'hui, qu'ils gardent leur mal en patience, nous ne sommes pas nourris par qui que ce soit. Tant pis pour ceux qui veulent comprendre. Je voudrais demander à l'excellence Wadaï ce matin, je salue leur décision concernant la scolarisation des jeunes filles de CI jusqu'en classe de terminale. J'applaudis les pieds et des mères. Mais quand vous faites le tour sur les chantiers, et avoir les aides-maçons, ces petits-enfants, vulgariser les vulgarisateurs, menuisiers, partis par là, qui n'ont pas l'âge d'aller à l'apprentissage ou bien pour faire ces travaux forcés que j'appelle. Ils ont besoin d'être scolarisés. On ne doit pas seulement prioriser seulement les filles, parce qu'on dit que ça on les enceintes ou bien si. Ces jeunes garçons aussi sont pénalisés. nous sommes des pères et mères. Ce n'est pas parce que nous, nous avons réussi notre vie qu'il ne faut pas sauver ses enfants. Le gouvernement a pris une bonne initiative, mais il faut sauver ses enfants. Allez au marché dans ton pas, là, ils sont plus de 10 000 dedans, abandonnés. Donc, ils sauvent ces enfants-là pour que ces enfants-là aussi soient scolarisés. Je vous le demande, Excellence Wada, nous sommes vos yeux et vos oreilles dans le pays. Ainsi encore, nos honorables députés, la loi sur l'embauche, ce n'est pas parce que nous, nous avons réussi que nous n'allons pas protéger nos enfants comme dans le secteur, comme public. Cette loi-là, promulguée par le gouvernement, votée par l'Assemblée nationale, nous allons demander à nos honorables fraîchement élus de passer bic rouge sur cette loi. Il faut une relecture de cette loi-là pour que qu'on puisse finir avec ça, pour diminuer la souci des travailleurs. Les sachets plastiques, comme on a même surnommé l'homme sachet plastique. C'est depuis mon retour de l'Allemagne en 92 que j'ai commencé à sensibiliser la population sur les méfaits des sachets plastiques.
4: D'accord.
6: C'est dangereux.
4: Merci de nous avoir appelé. Vos deux minutes de ton antenne sont écoulées. On va prendre un autre auditeur. Il est au Secondé. Bonsoir.
0: Oui, bonsoir, monsieur Claudel Chanel.
4: Comment allez-vous?
0: Je vais très bien. Dire oui, bon, depuis ma maison maternelle, plus précisément dans le village de Fokmé.
4: Nous vous écoutons.
0: Oui, voici mes préoccupations. Je vais directement chez le ministre des Travaux publics, monsieur Georges Allais, de prendre en compte la voie qui tente devant le marché de passer à Toribosito pour nous réaliser une bonne voie à nous. Il faut trouver une entreprise pour nous réaliser une bonne voie à nous. Et deuxième préoccupation, je dis bravo au maire de la ville d'Abou-Bekarabi parce qu'il a décapité ceux qui ont des boutiques au bord de la voie et quand il y a de l'eau dans la devanture, ils mettent des briques, même des bois, pour bloquer la voie à les riverains. Ce n'est pas bon, mon cher maire. Il faut décapiter tout cela. Il faut que les autres maires aussi pour partir à son école. Ce sera bon. Le troisième, je vais acheter le DGPR. Ce qui reste à lui, c'est de donner des moyens roulants au commissariat de l'arrondissement de sa vie et réaliser des postes avancés pour nous sécuriser. Un à Fokmé Centre, un autre à Gapé Centre, un autre aussi au village de Taonou. Et pour terminer, laissez-moi de dire au président de la République, le président de la RAC, d'aller à la réouverture de la Gazette du Gouvernement pour que le frère qui souffre dans les maisons reprenne service. Mon cher président, il faut penser ça là. Merci, mon cher ami, pour être sonné et bon début de semaine à tout le monde.
4: Excellent début de semaine à vous également. Bonsoir, 90.
7: Bonsoir, monsieur le gouverneur.
4: Comment allez-vous?
7: Bien, je sais. Pour nous, depuis hier, midi.
4: Vous avez l'antenne.
7: Je commence par les subventions sur coton, acajou et autres. C'est, on doit applaudir cela. Mais d'abord, notre compte à l'intérieur qui prouve qu'on doit pouvoir au moins faire quelque chose à ceux qui sont en train de cultiver aussi ces braves, puis ceux qui sont dans le maïs, manioc et autres. Et ne pas le faire, c'est leur dit d'aller de l'autre côté parce que l'État est en train de regarder l'autre côté plus que. Or, le ventre intérieur, c'est ça que nous avons. Le manioc, même avec le manioc, on peut faire la paix parce qu'à côté, nous avons près de 300 millions de personnes au Nigeria, ou même le président, l'ancien président du Nigeria est venu me cultiver cela, du manioc qui peut amener là-bas pour Paris. Et pourquoi ne pas le faire ici? Pourquoi ne pas subventionner cela? Alors, il va falloir maintenant ne pas nous laisser avoir des problèmes avec le problème de maïs et autres à l'intérieur. Et je reviens sur le problème d'Akosubeta. Il va falloir regarder, nous, parce que je vais toujours demander cela, parce que c'est notre sueur, c'est notre front. C'est ce que nous avons situé pour pouvoir payer. Et là, ça a été maintenant estropié au détriment de cela, de la position des cités. Mais il va falloir maintenant que, si c'est même mes francs qui nous reviennent, qu'on nous le donne, nous allons demander à l'État, même s'il y a problème, et à l'État maintenant de régler pour pouvoir au moins soulager ses concitoyens. Je reviens sur le problème du ministre conseiller. Oui, c'est bon, mais hein, le président Talon l'a fait seulement pour une batterie d'élections. Si c'est continuel comme ça, ce n'est pas bon. On a le poste de conseiller technique dans tous les ministères. Et si on a besoin des conseillers, il faut les mettre là et non maintenant encore pêcher dans notre caisse de l'État pour dire on veut maintenant ministre conseiller. Non. Cela, je pense que le président doit pouvoir regarder derrière, même s'il y a télécommande derrière.
4: D'accord. Dit non. Merci à vous de nous avoir appelés. Bonsoir, 52.
8: Bonsoir.
4: Comment allez-vous?
8: Bien, bien.
4: On vous appelle?
8: Mon nom s'appelle Moupavi Digao de Rassien.
4: Nous vous écoutons.
8: Depuis Porte-Nouveau, à Gira, en Espagne, en ville. Oui, bonsoir, mon grand frère, journaliste. Oui, mon préoccupation. Bon, radio, je dis Haka. C'est d'abord Haka. Radio, Golf FM, il est coupé depuis. Radio Soleil FM, il est coupé depuis longtemps. Et radio RC d'Adira. Radio là, il est coupé. Hein? Je dis, il va faire effort de faire effort. Radio là, il va travailler. Il va faire ça, c'est bon. Et je dis, mon président, Romain Wadaï, mon quartier Paroué, on cherche un partage. Et encore, maison des jeunes. Et encore, au marché aussi. Hein? Il va faire ça. Bon, je vais toujours en jouer, quoi. Et encore, je dis, le maire. Mais au Porte-Nouveau, la voix Begola, Bego Kati, c'est président Mathieu Fekou, c'est lui qui a fait la voix là. Et le président, il se sort de Sogo, c'est lui qui a fait la voix là. La voix là, la patte de poule est gâtée. Je dis, il va faire effort de faire la patte de il va travailler, il va faire ça. Bon, je vais te voir en juin quoi. Bon, mon grand frère, je vais faire ça. Je vais faire la radio là. Je vais faire la radio là. Merci, mon grand frère, je vais faire
4: ça. Merci de nous avoir appelés. Bonsoir, 90.
9: Monsieur le journaliste, bonjour.
4: Comment allez-vous?
9: Je vais bien, monsieur. Eugène Oignon a promis sérété.
4: Nous vous écoutons.
9: Le faiseur d'opinion, le vrai, n'est pas un notaire. Il ne signe pas de chèque en blanc au pouvoir. Il dit que sous le mandat de l'ancien, la critique était sans fin. Il blague. Il ne fait pas d'économie de parole. Il ment en français facile. Pour les appréciations dues aux premières décisions du nouveau, il exige de nous la continuité, même si demain, c'est mauvais. Même si les promesses s'envolent. Depuis quand deux applaudissements valent un contrat de 7 ans? Depuis quand un citoyen devient prisonnier de ses premiers claps? Non et non de transformer 2 et plus d'actes en caution à vie. Non et non demander aux autres de cautionner l'erreur de demain et de l'après. Un vrai analyste ne demande jamais d'applaudir jusqu'à la fin. Il aurait fait mieux de recommander le regard, le poids et la réalité. Le faiseur d'opinion, le vrai, n'est pas une caisse d'appréciation pesée, pas léchée. Alerté quand ça dérape. Chien de garde, aboie quand ça sent le pourri, pas quand on lui lance un os. Boussole pour l'intérêt général, pas pour le palais présidentiel. Mémoire. Rappeler les promesses, pas les enterrer. Un faiseur d'opinion qui dérange pas est un griot. Un griot, on l'écoute, on ne le croit plus. Je ne veux pas être cela. Excellente soirée à vous. Eugène Wagnon, fils de journaliste.
4: Excellente soirée à vous. Bonsoir, secondeur.
10: Bonsoir, monsieur le journaliste.
4: Comment allez-vous?
10: Ça va très bien chez vous.
4: Ça va, on vous appelle.
10: Esaïe Diossou, depuis 2 ans, agent de Cotonou.
4: Nous vous écoutons.
10: J'ai quelques préoccupations. Ma première préoccupation, si notre maire de Saint-Cloud dit s'il est à l'écoute, vraiment, on a créé sur les antennes pour que, et la voie qui est en 4 de Jeffa jusqu'à la Jeffa Griboune, c'est la voie qui mène vers la mairie de Saint-Cloud. Vraiment, ils ont envoyé les sables sur la voie. Mais pour envoyer les machines pour que les sables soient arrangés sur la voie, ils n'ont pas encore fait ça. Et les gens, si quelqu'un se levait maintenant là, il va arranger le sable là, devant de son boutique. Donc je veux qu'il n'a pas fait tout possible pour envoyer les machines pour que ça soit arrangé. Autre préoccupation, la voie qui tend est Carrefour, Libellé jusqu'à aller à Omocrine. Le temps là, c'est qu'ils n'ont pas prévu les tricycles avant de faire sur une piste cyclable là. Donc si nous disons, ils font tout possible pour autoriser les tricycles pour qu'ils vont passer par la grande voie, ça va nous arranger vraiment. Sinon, si un tricycle est devant toi pour quitter et Sémé pour venir à Cotonou, c'est difficile pour nous. Pour que les belles pour Sémé, c'est difficile pour nous. Donc, il peut donner autorisation pour les tricycles pour qu'ils vont passer par la grande voie. Ça nous fait beaucoup de plaisir. Ou bien, ils vont faire tout ce pour arranger. Puis, c'est comme là, pour que nous, on va passer difficile et librement. Autre préoccupation, la voie qui t'a fait que jusqu'à aller à Omokrine, il y a cet endroit que pour passer, c'est difficile pour nous. S'il peut faire tout possible pour arranger. Et là où ça s'est dégradé complètement en face, une église christianiste céleste, avant d'atteindre Carrefour ou Mokrine, ça va nous faire beaucoup de plaisir. Sinon, pour partir, c'est difficile pour nous sur la voie. Pour finir, le feu du sacrifice, le feu de Jéropo, c'est en panne maintenant la cesse. Ça fait un peu de temps, mais en train de crier, nous ne réagissons pas. Sur le maire de côté, on loupe, on l'écoute d'ailleurs, on fait tout possible pour envoyer les gens pour que le Dieu feu là soit fait. Et aussi le pont de Nabakœur dans le noir, toujours là, il peut écrire ça là, ça va nous faire beaucoup de plaisir. Merci beaucoup, monsieur le journaliste. Bonne soirée à vous.
4: Excellente soirée à vous. Bonsoir. 90.
11: Monsieur Léonard, bonsoir.
4: Comment allez-vous? Comment allez-vous?
11: Je vais très bien chez vous.
4: Ça va, on vous appelle. Il est parti, il va certainement revenir. Bonsoir. 52.
12: Monsieur le journaliste, bonsoir.
4: Comment allez-vous?
12: Je vais très bien chez vous.
4: Ça va, on vous appelle.
12: Hier, on passe.
4: Nous vous écoutons.
12: Merci bien. Monsieur le journaliste. Le président de la République, pour la silence, Romia Douadaï, il n'est posé un rapport en avant, M. Raouf Malakwasu, au poste du directeur général des douanes. Une décision qui sonne à la fois comme la reconnaissance du parcours exemplaire et la concrétisation de la visée du chef de l'État de promouvoir les compétences nationales, notamment celles de la gestion et des premières classes. Des douanes ménagères, le lieutenant colonel. Le nouveau patron des douanes n'est pas une colonie du terrain. Depuis janvier 2024, il dirige le service régional risque de la fraude dans le département de l'Ouémé et du Plateau, où il s'est distingué par son professionnalisme, sa rigueur et des résultats largement salués dans la lutte contre le trafic de la fraude douanière. En confiant cette mission à M. qui fait le choix de l'expertise, de la performance et de l'efficacité. Nous devons l'accompagner pour accomplir sa mission républicaine. C'est très important et capital. Hier, on continue. Je vous remercie.
4: Merci à vous. Bonsoir 90.
13: 90, bon salut.
4: Comment allez-vous?
13: Je remercie Dieu.
4: Comment vous appelle-t-on?
13: Idrissou Liami de Koumé.
4: Vous avez l'antenne.
13: Merci beaucoup, monsieur le journaliste. Je constate que dans la saison pluvieuse, nous crions inondation. Nous parlons chaque fois, chaque année, pendant chaque saison de l'inondation. Alors que c'est nous-mêmes, nous, les propriétaires de maisons, de villas, d'habitations, etc., etc. Quand nous construisons, nous renvoyons l'eau pluviale sur la voie publique. Alors que cette eau doit être cueillie dans des puits perdus, que ce soit puits perdus ronds, puits perdus carrés, puits perdus rectangulaires, que ce soit sous nos maisons, sous nos cuisines, sous nos garages, on peut avoir ces fosses-là pour cueillir l'eau pluviale dedans. Et après, on peut l'utiliser pour laver des linges, pour laver des véhicules, pour laver des assiettes, etc. Alors, j'interpelle le maire de Cotonou de sensibiliser tous les propriétaires qui sont en train de construire et qui sont dans cette situation, et d'avoir des plombiers pour construit d'abord ces fosses dans leur cour, dans leur garage, sous leur cuisine, et placer des tuyaux de plomberie pour conduire cette eau, que d'envoyer ça dans nos rues. Et après, on crie. Quand les rues sont inondées, nous crions. Ce n'est pas normal.
4: D'accord. Merci, monsieur Liamidi Koumayon.
13: Je vous remercie. Je vous rends l'antenne.
4: Merci à vous. Bonsoir. 52.
14: Oui. Bonsoir, monsieur Soleil.
4: Comment allez-vous?
14: Je vais très bien. Moi, c'est Mingan Julien. J'appelle à Papa Kouébou.
4: Nous écoutons.
14: Il y a une vidéo qui circule où un homme s'est marié à 20 et quelques femmes et a eu 160 enfants là. Mais elle était Cayenne. Ça, c'est quoi ça? Avant, la grandeur de l'homme se mesurait par sa puissance, sa capacité d'avoir beaucoup de femmes et beaucoup d'enfants. Mais maintenant, le temps est révolu. Ça a changé. Mais ça veut dire quoi, ça? Et ça se passe au Bénin et on passe ça allègrement sur les réseaux sociaux. Ça ne donne pas quelque chose de bon, une bonne leçon. Vous voyez ça? Au temps où le gouvernement Séchine a envoyé les filles à l'école à zéro franc. Allez faire l'enquête pour voir le nombre d'enfants que celui-là va mettre va scolariser. Je suis sûr qu'il ne pourra pas scolariser les 164 enfants. C'est pas possible. Et aller enquêter pour voir le nombre de... Bon, peut-être que maintenant, comme on a mis la scolarité à zéro franc pour les filles, il pourra peut-être même... Celui-là, franchement, il doit donner l'argent à l'État. Il doit normalement donner de l'argent dans la caisse de l'État. Ce n'est pas du tout bien. Il n'a qu'à scolariser les filles. Deuxième préoccupation, monsieur le journaliste. Mais lundi, surtout, c'est peut-être un jour de pointe à l'hôpital de zone de Soleil, là. Mais le gaz de l'eau, là, il déborde. Le local qu'on lui a attribué, tout est rempli. Il sort de là, il met les vélos, les motos sur la voie. Et les riverains ne peuvent pas passer. Ils créent franchement des désagréments à nous, les populations, les riverains. J'interpelle vivement et la police du deuxième arrondissement à aller voir ce qui se passe là. Ce n'est pas bien.
4: Merci de nous avoir appelés. Vos deux minutes de temps d'antenne sont écoulées. On prend un autre auditeur. Il est au 90. Bonsoir.
15: Bonsoir, monsieur Sonay. Bon.
4: Comment allez-vous?
15: Très bien chez toi.
4: Ça va, on vous appelle?
15: Je m'appelle Paul Raoul, je suis depuis Port-Nouveau.
4: Nous vous écoutons.
15: Merci. Le président Patrice Talon a placé son deuxième mandat sous le social. Et jusqu'à la fin, rien n'y fait. Les paisibles populations ont souffert cruellement. Monsieur le nouveau président, Wadaï, pardon. Relevez-nous ce défi en plaçant votre premier mandat sur le social pour que la population vive dans la paix, la quiétude et la joie. Bonne suite du programme.
4: Bonne journée à vous. Bonsoir, 52.
16: Bonsoir, Radio Bip.
4: Comment allez-vous?
16: C'est monsieur Dagba Nicolas depuis Xavier Demi.
4: Vous écoutons.
16: Bon, moi, je tiens à remercier le peuple nigérien, le peuple béninois pour leurs gestes d'amour. Car les gestes d'amour ne font que manifester la présence de Dieu qu'a laissé en l'héritage les différents vieux chrétiens. Je ne veux pas citer le nom, je m'arrête là. Bon, de deux, à Xavier Demi ici, on a planté des poteaux un peu partout. Nous sommes à proximité. Ils n'ont qu'à nous aider. On est quelque chose plus qu'eux. On s'incline devant eux pour quand même qu'ils pensent à nous. Bon, de deux, à Kevier, à quartier Tinkon, vraiment, le dragage qu'ils ont fait là, a fait que le quartier a commencé par inonder. Ils peuvent nous aider à quand même nous aider à s'en sortir de cette mauvaise situation. Ça va nous aider. Et au revoir, à bientôt. Merci.
4: Merci de nous avoir appelés. Bonsoir 90.
17: Bonsoir.
4: Comment allez-vous?
17: Ça va bien chez vous.
4: Ça va, on vous appelle?
17: On m'appelle Stella Gondi Antoine.
4: Nous vous écoutons.
17: Je suis de Port-Nouveau, commune d'Agara, arrondissement de Marou, quartier. Ma grand-mère est que l'ETP de Dakata Yévier a été créé en 1965. L'école n'est pas de cursus, mais encore, grâce au CM2 groupe A, le vent a soulevé les tôles. Le 15 septembre 2025, lorsque les élections ont commencé l'école. Jusqu'à présent, c'est comme ça. Hein? Voilà que la rentrée est terminée. Et j'invite les autorités de venir réparer à nous. Bon, pour eux encore, le 17 octobre 2023, on a dit qu'il y a un projet qui veut nous donner les poteaux électriques dans les vents là. On a fait les piquets, donc jusqu'à présent, nous, on n'a pas trouvé pour nous. Mais l'entour de nous a trouvé. Quartier Yévier n'a pas trouvé. Pour terminer, je vais aller chez mon président, le nouveau président. Je suis à court, je suis en genoux devant lui. Je suis en train d'aller jeter un coup d'œil à la ministère du Centre social, chez Madame Véronique Prince-Fauré, d'aller voir nos dossiers des handicapants. Parce qu'on a déposé les dossiers jusqu'à présent, on n'a pas trouvé quelque chose. Hein.
4: À demain. Bonsoir. 52.
18: Monsieur Claudel Sonneuil, compte de la radio BIP FM. Bonsoir à vous.
4: Comment allez-vous?
18: Je vais très bien. Je m'appelle Clément Soclé. Actuellement, je suis à Dakar, Colombie.
4: Vous écoutons.
18: Merci. Le président Romuald de Ouada.
4: Il est parti. On va prendre un autre auditeur qui est au 90. Bonsoir.
19: Oui, bonsoir, monsieur Sorez.
4: Comment allez-vous?
19: Je vais bien et j'essaie de même à votre côté. C'est Barnabé Toudou, votre Barnabé, ici avant.
4: Nous vous écoutons.
19: Monsieur Sorez, nous ne pouvons que remercier le gouvernement, sa nom et sa continuité. Sinon, les pavés passant devant Pierre Camon et Poste est renouvelé, est en train de se renouveler en goudron. Et c'est bon. Ça rend l'autre ville un peu et de bon accès. De continuer prenant par les marchés décents jusqu'au l'autre goudron, ce serait mieux. Maintenant, même si les routes vont rester comme ça, ils essaient d'amener les camions de sable qui va garder un peu de sable sur les routes avant ou Katagon, bien sûr. Sinon, il y a les endroits quand les tracés travaillent là. L'eau de ruissellement, ça coupe définitivement la route. Nous sommes en saison pluvieuse et c'était des chaleurs, c'est un moment agréable pour nous tous. Mais concernant les passages sur les routes, ça nous rend malades. On essaie de nous réaménager les routes. Les poteaux penchés et tombés même, c'est resté comme ça. Ok, la SVA a communiqué s'il y a des pannes quelque part, qu'on les signale. Mais depuis un moment, les poteaux sont sauvegardés par les bois, par la population. Et c'est très dangereux. Monsieur Sonaïkon, merci beaucoup. À demain pour la suite.
4: À demain. Bonsoir. 52.
20: Bonsoir, monsieur Sonaïkon.
4: Comment allez-vous?
20: Je vais très bien.
4: Comment vous appelez-vous?
20: Chez vous là-bas.
4: Ça va. On vous appelle?
20: D'accord. On rentre. Dieu merci. Appelez-moi Agassou Mamoudou depuis Azorissé.
4: Nous vous écoutons.
20: Merci, monsieur Sonaïkon. Que Dieu vous garde. Et moi, j'interpelle le nouveau maire d'Adjoum. De sortir et de jeter un coup d'œil sur le marché d'Azorissé et les voies qui mènent dans le marché, toutes les voies qui mènent dans le marché, de jeter un coup d'œil lui-même et envoyer ses agents maintenant dans les quartiers pour voir les lampadaires qui ne fonctionnent pas. Demander des renseignements sur les lampadaires qui ne fonctionnent pas et là où il y avait lampadaires et il n'y en avait pas. Monsieur Sorel, bon, vraiment, je vous rends l'antenne.
4: Merci à vous. Demain. À demain. Bonsoir, 90.
21: Monsieur Léonard, bonsoir.
4: Comment allez-vous?
21: Je vais très bien.
4: Comment vous appelle-t-on?
21: C'est Valentin Ayonou, en direct de Thionville commune de Saint-Nicodi.
4: Nous vous écoutons.
21: Merci, mon cher Léonard. Quand le gouvernement avait annoncé la création de la Cour spéciale des affaires foncières, le peuple béninois avait applaudi. Et cette création est devenue chose effective. Et au fonctionnement de cette institution, quelques temps après, nous avons commencé par remarquer que les objectifs que le gouvernement plus tard avait fixés pour cette création ne sont pas en train d'être atteints. Pourquoi je le dis? Mon cher Léonard, quand vous avez un dossier devant cette cour et que vous constatez des reports répétitifs, de report en report, ça crève l'œil. Les populations qui ont des dossiers devant cette cour ne cessent de crier leur ras-le-bol, leur mécontentement par rapport à ces genres de reports. Alors moi, je voulais demander au gouvernement de commencer par penser à faire un état des lieux sur cette institution, de voir si réellement les dossiers tels qu'on avait pensé à vider les dossiers liés au litige domanial, est-ce que les populations sont en train d'être satisfait comme cela se doit. Voilà. Donc sinon, ce qui se passe là, sincèrement, ce n'est pas encore ce que nous on aurait souhaité. C'est ma seule préoccupation de ce soir. Je vous remercie. C'était Valentin Ayonou.
4: Merci à vous, M. Ayonou. Bonsoir, 52.
22: Bonsoir, M. Sonaïkon.
4: Comment allez-vous?
22: Très bien.
4: Comment vous appelle-t-on?
22: Ah, depuis Zone.
4: Nous vous écoutons.
22: Monsieur le journaliste,
1: Je voudrais humblement prier le président de la République de bien vouloir instaurer une journée nationale du bon voisinage. À travers cette journée, les voisins vont briser certaines rancœurs et la convivialité qui va y résulter sera le ciment du vivre ensemble des Béninois. Reconnaissons-le, ces dernières années, les Béninois sont restés divisés. La politique nous a divisés, opposés, voire même mis en antagonisme. Cette journée va activer la capacité des Béninois à se parler, à se pardonner, et booster l'amour du prochain, gage d'une confiance réciproque qui a déserté le forum depuis un moment. La phrase, je cite, « Il n'est pas avec nous » sera définitivement bannie du vocabulaire des Béninois. Monsieur le journaliste, cette phrase qui a constitué le terreau pour la médisance, la calomnie et la fusillerie des mots qui ont véritablement saccagé le tissu social va permettre désormais, avec cette journée nationale de bon voisinage, on pourra conjuguer ça au passé. D'ailleurs, c'est pourquoi j'applaudis dans une certaine mesure la trêve politique. Les pêcheurs en eau trouble vont chômer. Je vous remercie. C'était là, Ramon Badamassi.
4: Merci à vous. Bonsoir, 90.
2: Oui, allô, bonsoir, comment vous allez?
4: Bien chez vous.
2: Ça va bien chez nous, à Ouida.
4: On vous appelle?
2: C'est Wani, c'est fort, depuis Ouida.
4: Nous écoutons.
2: Ma première préoccupation va directement chez notre président de la République. Qu'est-ce qui va au niveau des micro-crédits à l'AFIA chez nous, à Ouida? On ne comprend pas. On a déjà déposé les dossiers, ils ne nous reçoivent pas, on ne comprend rien du tout. Puis les autorités peuvent nous dire par rapport de crédit, micro-crédit à l'AFIA, ça serait très bon. Deuxième préoccupation, notre pompage. Ça ne va pas. Là où les langins passent, ça ne va pas du tout. Si les autorités peuvent réparer, ça serait très bon. Troisième, pour terminer, qu'est-ce qui bloque notre cas d'égalité des chances pour nous, les personnes handicapées? On ne comprend pas. On a déjà déposé les dossiers depuis 2 ans. On n'a pas encore reçu les cartes. À demain pour une heure du monde.
4: À demain. Bonsoir. 52.
3: Oui, bonsoir. Bonjour, Amis.
4: Comment allez-vous?
3: Comment vous allez? Ça va bien.
4: Ça va, on vous appelle?
3: D'accord, on appelle pour Eden Léonard de Bétabo.
4: Éteignez votre radio, s'il vous plaît.
3: D'accord, ma préoccupation, je vais directement.
4: Éteignez votre radio, s'il vous plaît.
3: Je vais bien directement voir le gouvernement pour dire.
4: On prend un autre auditeur, il est au 90, bonsoir.
23: Bonsoir, mon très cher ami Léonard Claudel Fraipon.
4: Comment allez-vous?
23: Je vais très bien, et chez vous, ça va, non?
4: Ça va, on vous appelle?
23: Joseph Tawedi Goblou depuis Guagua-Fotokoube.
4: Nous vous écoutons.
23: Je voudrais très respectueusement demander au nouveau président de faire revivre le réseau ferroviaire dans notre pays. Dans plusieurs pays de la sous-région, même en Europe, il y a le train qui circule. La circulation du train vraiment joue un grand rôle dans le transport. Aujourd'hui, il y a plusieurs de nos enfants qui ne connaissent même pas ce qu'on appelle train. Donc c'est pourquoi moi je voudrais sincèrement demander au nouveau président de faire revivre le réseau ferroviaire, de le développer. Deuxième préoccupation, certains jeunes ont posé des actes forts dans le septentrion. Et lorsque j'ai appris ça, je demande à nos jeunes de se saisir de ces actes-là pour changer leur comportement. Un jeune homme, après son retour du champ, a ramassé par terre une somme de 1 million de francs. Sincèrement, et il est allé remettre ça au propriétaire après avoir appris la nouvelle par la radio. Un autre a ramassé 95 000 francs et il est allé remettre cette somme-là au propriétaire. C'est inédit et sincèrement, il faut que nos jeunes puissent se saisir de ces actes-là pour changer leur comportement. Merci, monsieur Léonard Claudel, sur les fonds. À demain pour le reste.
4: À demain. Bonsoir, 52.
24: Bonsoir, monsieur le journaliste.
4: Comment allez-vous?
24: Ça va très bien chez vous.
4: Ça va, on vous appelle?
24: Donc, monsieur Théophile, ok, je vous appelle dans quoi?
4: Nous vous écoutons.
24: Monsieur le journaliste. Carrefour, Sojema, il y a un grand trou là. Ça crée d'accident, c'est toute l'année. Tous les jours, depuis, on est en train de créer. Mais une des cotons ne dit rien. Alors que ça crée d'accident. Je dis ça crée d'accident, monsieur le journaliste. Pita Église catholique à Zorissé, en Afrikanou, et Loué à Gonli Gogbo, Danou à Gongé. La voie est dégradée. Pita Église catholique a rentré à Zorissé, il n'y a pas la voie pour rentrer marcher à Zorissé. Depuis, on est en train de créer, mais il ne dit rien. Alors que ça crée d'assistance, monsieur le journaliste. Venez constater ce qui est en train de dénoncer tous les jours. Invite un mari de Adjoum, monsieur Oukani Félicien. Venez regarder ce qui est en train de dénoncer tous les jours. On dit que ce n'est pas bon, ce n'est pas bon. Il n'y a pas la voie pour rentrer marcher à Zawissé, alors que c'est un grand marché. Pour finir rapidement, quittant la pharmacie Jericho, on a dit que la voie est dégradée. Dégradée. On est en train de créer tous les jours. Et le mairie de Coutoum ne dit rien. C'est à ne dire rien. Merci, monsieur le journaliste. C'était Théophile, OK. Bonne journée.
4: Bonne journée à vous. Bonsoir, 90.
0: Oh oui, bonsoir, monsieur le journaliste.
4: Comment allez-vous?
0: Je vais très bien. Garba, la santé, depuis Candy dans la Libourie.
4: Nous vous écoutons.
0: Merci beaucoup, monsieur le journaliste. Avant tout, pour permettre moi d'abord de vous remercier pour tout ce que vous faites pour le pays, surtout pour nous. Nous sommes vers le haut nord du Bénin. Je vais rester toujours dans le département en interpellant toujours, les six maires du département de la Libourie par rapport à la politique électorale qui interdit l'utilisation de chicha, qui entraîne depuis certains jeunes dans le département. Déjà, nous connaissons très rapidement, monsieur le journaliste, c'est une reconnaissance et féliciter en même temps le gouvernement et, sortant, qui a quand même embrassé beaucoup de travaux dans le département de la Libourie, président de la commune de Candy. Nous avons eu la préfecture qui a été conçue et aussi une tour administrative qui va accueillir beaucoup de directions dans le département. Et en même temps, la façade de la ville de Candy est aussi notre double voie. Le nouveau gouvernement qui vient de s'installer, nous félicitons le gouvernement et en même temps féliciter le président entrant. Il s'agit de M. Wada Inko, qu'on appelle son nom et respect considération par rapport à sa prise de pouvoir et en même temps une tournée qui montre qu'il veut quand même que le Bénin puisse mieux vivre. C'est vrai, nous savons tel que le Bénin vivait bien, mais il voulait encore renouer encore cette relation-là. Il a pris par le Nigeria, le Niger, le Burkina, et comment dire, la Côte d'Ivoire, le Togo. Félicitations à lui. Et en même temps, cette décision, il est en train de nous mettre sur la voie, il s'agit de quoi? L'acceptation des biens véhiculés, des biens foissés, et aussi des pièces qui ne sont que les gens rejetaient. La commune de Candy, entre-temps même, avait refusé les pièces de 250, il a plus de 10 ans, où cette pièce ne circulait plus dans la ville de Candy. Sincèrement, nous le félicitons. Pour finir très rapidement, bientôt les saisons pluvieuses qui sont déjà installées et beaucoup de projets sont en train de semer. Alors nous voulons cadrer un peu les deux partenaires, relever les agriculteurs. C'est un agriculteur qui ferme sur les voies réservées pour le passage des animaux et aussi les domaines réservés pour le pâturage. Maintenant, certains éleveurs aussi qui, quand même, au lieu de passer par cette voie de passage, mettent des animaux dans le champ des producteurs, et ça amène des conflits et aussi des tueries, et parfois, il y a, des morts.
4: Merci de nous avoir appelés. Vos deux minutes de temps d'antenne sont écoulées. On va prendre un autre auditeur. Il est au second de bonsoir.
5: Bonsoir, monsieur le journaliste.
4: Comment allez-vous?
5: Nous rendons grâce.
4: Comment vous appelez-vous? Comment vous appelle-t-on?
5: On m'appelle Adam Onorodim.
4: Vous avez l'antenne.
5: OK, et je vais faire un appel par rapport à la ville d'Adjoum, à l'endroit de notre maire. Adjoum n'est pas une petite commune. Adjoum est une commune de grande renommée que tout le monde connaissait. Mais avec le temps, on sait que Adjoum ne donne plus l'image qu'on connaissait d'Adjoum. Avec l'arrivée du président Talon, on a vu, Adjoum a commencé par donner l'image d'une ville. Et si le président Talon a fait jusque-là, ce n'est pas la gestion communale qui va faire que quand les étrangers vont venir à Adjoum, on va voir que Adjoum est encore dans le noir. On a tout fait. Il y a les lampadaires et les lampadaires ne s'allument pas. Les lampadaires neufs, les lampadaires ne s'allument pas. Et ça s'allume à quelques endroits. Maintenant, et d'autres lieux, quand on parle de Wadon jusqu'à Sikandi, les zones-là, les lampadaires ne s'allument pas. Il faut que le maire veille au grain. Pour finir, je vais saluer notre président, son excellence, M. Romain Wadaï, pour le respect de sa promesse de campagne, mais que de ne pas baisser les bras, de ne pas vouloir appeler à tout le monde de veiller au grain, pour que son investissement
6: de ce qu'il fait, les gens ne profitent pas de son, de sa gentillesse. Je crois que son prédécesseur est là, il va suivre aussi les conseils. Et que le social aussi, donc il ne le montre pas. Nous avons tous besoin du social. On ne va pas toujours dire, on va investir dans la voie. On dit le développement d'un pays commence par la voie, on ne refuse pas. On a fait pour un temps, on va nous laisser manger pour un temps aussi. Voilà ma préoccupation, monsieur le journaliste, portons-nous bien.
4: Merci à vous. Bonsoir, 90.
7: Bonsoir, mon cher journaliste.
4: Comment allez-vous?
7: Je rends grâce à Dieu.
4: Comment vous appelle-t-on?
7: Mon nom, c'est Moussa Alidou, à l'appareil de Sebeano à Cotonou.
4: Nous vous écoutons.
7: Mon cher journaliste, je suis là cet après-midi, ce lundi soir, et pour parler de nos hommes en uniforme. Mon cher journaliste, d'abord, nous remercions le Tout-Puissant Dieu. En même temps, nous remercions aussi nos hommes en uniforme par rapport à ce qu'ils font aujourd'hui dans le Bénin. Si vous voyez bien avec moi aujourd'hui par rapport à la sécurité, vous allez voir que vraiment les vols, les braquages et d'autres choses ont vraiment diminué dans le pays. C'est pourquoi nous leur disons merci. Sous le soleil, sous la pluie, sous le vent, ils sont toujours présents. Les patrouilles se font comme cela se doit. C'est pourquoi on leur dit merci. Et je passe par là aussi pour dire bonne arrivée au nouveau commissaire de Bodie, le commissaire Ayahoué et tous ces éléments. Depuis qu'il est à la tête de ce commissariat, on a vu que vraiment il y a un peu de changement. Nous passons par ici pour lui dire bonne arrivée. Et nous lui demandons que c'est au bout de l'ancienne corde qu'on tire la nouvelle. Là, c'est très facile. Et je demande en même temps à la population de Bodie de vraiment collaborer avec le commissaire Ayahoué et ses éléments, ainsi que ses adjoints. Avec cela, le travail sera facile. Ils n'ont qu'à les aider en leur donnant des informations, en allant vers eux s'il y a quelque chose. En même temps, les hommes en uniforme feront leur travail. Mais si nous sommes là à cacher les hommes et nous, c'est qu'on ne dénonce pas, ça, c'est pas du tout bon. Il faut qu'on dénonce. Allons vers eux et signalons ce qu'on a vu. En même temps, ils vont faire leur travail. Et je passe aussi par là pour saluer aussi le nouveau ministre de l'Intérieur et aussi le DGPR qui sont à la tête. Ils font aussi beaucoup au niveau de nos uniformes. Nous leur disons merci.
4: D'accord.
7: Que le Tout-Puissant Seigneur les bénisse.
4: Merci à vous de nous avoir appelés. Vos deux minutes de temps d'antenne sont écoulées. Bonsoir, Sekandeur.
8: Bonsoir, Bénin Info Première, Léonard Codel, son iPhone et son technicien du moment.
4: Comment allez-vous?
8: Nous rendons grâce au Père Céleste et chez vous.
4: Ça va, on vous appelle.
8: Mathieu, entendons au bout du fil.
4: Je vous
8: appelle de la commune de Semekodi, arrondissement Epe.
4: Nous vous écoutons.
8: Merci beaucoup. Adjoum. Oui, Adjoum. Mon cher ami Claude Sonaïpon, si nous venons dénoncer, ce n'est pas pour le plaisir. Faites le tour de la commune d'Adjoum. Allez parcourir un peu Adjoum. Faites le tour en quittant le parc automobile. Allez-y tout droit. Passons par Ouestapota, Dobame, Ouadon, Kenji, vers Abato, Alanzoumé et les environs. Vous verrez vraiment que la population d'Adjoum souffre. Revenez un peu à Guéabagodo, passant par Kémilaré, passant par Spanville, Bémé et Ouestapota. Mais Adjoum a une histoire. Adjoum a une histoire. Mais lorsque nous dénonçons, c'est à quoi que, bon, laissez-les dire, c'est pas sérieux. Quelqu'un a appelé tout à l'heure et a souligné que les lampadaires ne s'allument pas. Le Bénin ne s'arrête pas à Cotonou. S'il vous plaît, chers autorités de mon pays, l'État investit beaucoup, du moins, mais nous ne sentons pas. La voie en construction passant par Adjoum, allez-y voir. Nous sommes en train de faire de notre mieux, mais il faut que les autorités habilitées réagissent. Je reviens dans le même registre à Semekodi. Nous voulons le lotissement dans l'arrondissement des paix. Les gens ont déposé des dossiers d'autres 3 ans, 2 ans, 3 ans, 4 ans. Mais Léonard, dites-vous ne sont pas recasés. Au même moment, d'autres sont recasés, mais ne veulent pas libérer les voies. Ce n'est pas sérieux. Est-ce qu'il faut un policier derrière, qu'on dirait un citoyen, avant qu'il ne sache ce qu'il doit faire? Ce n'est pas bien. Je veux dire, vous rappelez encore le dossier.
4: D'accord.
9: D'accord. Merci de nous avoir appelés. Vos deux minutes de temps d'antenne sont écoulées.
8: Merci pour le temps d'antenne. Mathieu, rentre-nous. Bonne soirée à vous et à vous, à Bip Radio.
9: Bonne soirée à vous. Avant de mettre fin à cette émission, on prend un tout dernier avant, bien évidemment, d'écouter le ministre de la Santé sur la carte pharmaceutique, comment on attribue des pharmacies dans chaque zone. Bonsoir 90.
10: Bonsoir monsieur le journaliste.
9: Comment allez-vous?
10: Ça va très bien, et chez vous aussi?
9: Ça va, on vous appelle?
10: C'est monsieur Assoba Isaac, depuis la zone dans la commune d'Achou.
9: Vous écoutons.
10: Ok, monsieur le journaliste, j'ai trois préoccupations. La première, il y a les camions pour leur jaune de Adi aussi là. Ça, c'était pas... Notre arrondissement, vraiment, on ne vient même pas. Et chaque jour, c'est comme ça.

0: c'est pas pour le plaisir. Je vais laisser tout, je vais prendre le bon en quittant par le portail de M. Hakou, le directeur retraité là. Allez, tu vois, l'eau est là, et les bottes en sont face, l'eau sent. Et il y a encore des tas de produits dans l'eau là. Si la mairie peut faire du genre, et réparer ça là au moins. Bon,
1: bel après-midi à vous et à présent, on va écouter le ministre de la Santé s'exprimer sur les conditions dans lesquelles il peut y avoir ou non une pharmacie dans une zone, puisque nous avons été interpellés là-dessus plusieurs fois, notamment les auditeurs appelant depuis Savy qui réclament une pharmacie. On écoute le ministre de la Santé, Benjamin Rumpati.
2: L'ouverture des pharmacies obéit à ce qu'on appelle la carte pharmaceutique. On détermine les endroits où on peut ouvrir une pharmacie. Mais vous convenez avec moi que lorsque vous ouvrez une pharmacie, vous faites un investissement. C'est un investissement qui est fait. Et si vous vous amusez à mettre 2-3 pharmacies à un endroit où il devait en avoir peut-être un pour le moment par rapport à la population, vous allez les tuer tous les trois. Parce qu'ils ne pourront jamais avancer pour desservir la population de façon correcte et rentrer également dans leur fonds. C'est vrai que ce n'est pas un commerce, mais quand même, il faut qu'ils survivent et qu'ils continuent à exercer. Et c'est pour ça qu'il y a les dépôts pharmaceutiques qui sont créés. On autorise la création des dépôts pharmaceutiques qui sont dans les localités environnantes et qui sont couverts par la pharmacie qui est au niveau central. Donc, la carte pharmaceutique a évolué. On a ouvert plus de 300 officines pour les 10 dernières années et les efforts continuent. Et derrière, il y a les dépôts pharmaceutiques qui sont attenants, qui permettent de desservir la population vraiment vers les contrées les plus reculées.
1: C'était donc à l'instant le ministre de la Santé, Benjamin Rumpati, qui expliquait donc les conditions, bien évidemment, dans lesquelles on pouvait mettre en place, implanter une pharmacie ou non dans une zone, les critères qui sous-tendaient donc l'installation de ces pharmacies et pourquoi cela ne se faisait pas dans une zone et pas l'autre. C'était donc pour répondre aux auditeurs, toutes celles et ceux qui estiment qu'il n'y a pas assez de pharmacies, par exemple, dans leur zone, et plus précisément ou particulièrement aux auditeurs qui nous appellent généralement depuis Savy pour exprimer cette préoccupation. Mesdames, mesdemoiselles et messieurs, ainsi s'achève cette émission. Merci de l'avoir suivie. Aux manipulations techniques, Herman Longpati à ce microphone, Léonard, Claudel Sonépon, à l'OBIP, c'est terminé pour ce jour.
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3: Bonjour à toutes et à tous et bienvenue dans Bip Info Matin du mardi 9 juin 2026, le sommet. Le fin de cavale pour deux individus activement recherchés pour des faits de vol et vol avec violence et notamment par étranglement. Ils ont été arrêtés par les éléments du commissariat de Kwao dans la matinée du lundi 8 juin 2026. Le jour 2 pour l'examen du BEPC ce mardi, plus de 130 000 candidats composent depuis ce lundi. Dans le département de l'Atakora, les épreuves continuent dans de très bonnes conditions. Aucune situation majeure n'a été signalée depuis le démarrage. 10 ans de prison, dont 4 femmes pour un policier poursuivi pour détournement de deniers publics. Le verdict a été prononcé par la Cour de répression des infractions économiques et du terrorisme CRIET. Voilà pour le sommet, place au développement. Jour 2 pour l'examen du BEPC ce mardi. Plus de 130 000 candidats composés depuis ce lundi. Dans les zones sensibles aussi, dans le département de l'Atakora, les épreuves continuent dans de très bonnes conditions. Aucune situation majeure n'a été signalée depuis le démarrage. Renseigne le directeur départemental de l'enseignement secondaire de la formation technique et professionnelle de l'Atakora. Les dispositions prises en amont permettent aux 5 192 candidats de composer dans un climat serein, joint par Bip Radio, Hospice Chanti, et fait le point de l'organisation sur le terrain.
4: Nous avons procédé au lancement du BPC 2026 au CG Kouandé. Dans l'Atakora, il n'y a aucun problème. Toutes les mesures sécuritaires ont été prises depuis. Jusqu'à présent, il n'y a pas de problème. Il y a des militaires dans tous les centres et les policiers. Nous avons donné des conseils aux enseignants qui surveillent. Leur mission, ce n'est pas de nous dénicher les tricheurs, mais c'est de mettre un dispositif qui empêche la tricherie. Nous avons encouragé les candidats à la concentration parce qu'ils ont suivi les cours pendant 9 mois. C'est le moment donc de réagir efficacement pour avoir le CCLAM que le BPC. Ce n'est pas un concours, c'est un examen, un peu de concentration. Ils vont tirer le repère du jeu. On a demandé aux parents donc de rester sereins, de laisser les enfants composer parce qu'il y a certains déjà après la première journée, ils demandent de venir déjà traiter l'épreuve avec le candidat. Donc on a demandé aux parents donc de laisser les enfants composer pour les 3 jours. C'est après les 3 jours peut-être qu'on va chercher à comprendre s'il a travaillé ou pas. Le problème qu'on craignait, c'était le problème de sécurité. Mais toutes les mesures sont prises et nous espérons qu'il n'y aura rien jusqu'à la fin.
3: Nous descendons dans le sud à Cotonou précisément pour donner la parole aux candidats. Réaction après les épreuves du premier jour au centre du CEG, Ruiro à Cotonou.
5: On a fait la lecture, c'était vraiment facile. Je suis un peu stressée, sinon ça va. Je suis prêt pour les autres épreuves parce que je sais que je vais travailler.
6: C'était facile. On se sentait bien.
7: Les épreuves étaient très faciles. Après la composition de cette épreuve, je me sentais très joyeux. Je me sens encouragée et j'ai confiance en Dieu que je peux affronter le reste des épreuves.
8: C'était abordable, mais il y avait un peu de stress. Pour affronter le reste des épreuves, je suis capable d'essayer et d'avoir au moins de bonnes notes.
9: Je me sens encore un peu cassée.
10: J'ai fait un peu de mon mieux. Et après, je me suis dit ce que je connais, ce que j'avais écrit.
11: Et vu que c'était un peu facile. Hein.
12: Après la composition des épreuves de la matinée, je me sens un peu en joie parce que les épreuves qu'on a traitées étaient un peu faciles.
3: À la Cour de répression des infractions économiques et du terrorisme CRIET, le parquet a requis 10 ans de prison, dont 4 femmes contre un policier poursuivi pour détournement de deniers publics. L'accusé exerçait les fonctions de comptable dans un centre de santé géré par la police républicaine. Romario Vompé pour le point.
0: Après le passage d'une mission de contrôle, un écart de plus d'environ 43 millions de francs CFA a été constaté dans les comptes du centre de santé, d'après les faits présentés à l'audience. C'est sur la base de ce déficit que le policier comptable se retrouve devant la CRIET. Le ministère public a requis 10 ans de prison et 2 millions de francs CFA d'amende. Le substitut du procureur demande également que le prévenu soit condamné à rembourser l'intégralité des 43 millions présumés détournés. Mais la défense conteste fermement la qualification retenue. Pour l'avocat du policier, il n'y a eu aucun acte de dissimulation. Les dépenses ont bel et bien été effectuées et personne ne nie la réalité des réalisations au sein du centre de santé. Ce qui est reproché à son client, plaide-t-il, ce sont des irrégularités comptables, des dépenses inéligibles par exemple, et non un détournement. L'élément intentionnel, indispensable pour constituer l'infraction, fait selon lui totalement défaut. Alors, le conseil du prévenu plaide l'acquittement ou, à tout le moins, la relaxe au bénéfice du doute. Le juge rendra son verdict le 17 juillet prochain.
3: Le commissariat de Kwawa a interpellé dans la matinée du lundi 8 juin 2026 deux individus activement recherchés pour des faits de vol avec violence, notamment par étranglement. Le point avec Théophile Aza.
13: Selon les informations de la police républicaine, les suspects utilisaient un mode opératoire consistant à neutraliser leurs victimes par strangulation avant de les dépouiller de leurs biens. Ils sont notamment impliqués dans l'agression d'un conducteur de taxi occasionnel sur l'axe Cotonou-Ouida en février 2026, au cours de laquelle il a été ligoté et dépouillé de son véhicule et de ses effets personnels. D'après la police républicaine, les mises en cause ont été identifiées puis interpellées grâce à un dispositif mis en place après une nouvelle tentative d'approche de la victime à Godomain le 7 juin 2026. Lors de leur arrestation, des objets utilisés pour leur forfait, dont un lacet d'étranglement, ont été retrouvés en leur possession. L'un d'eux aurait reconnu les faits et déclaré avoir revendu le véhicule volé dans un pays voisin pour 500 000 francs CFA. Ils sont placés en garde à vue en attendant la suite de la procédure judiciaire.
3: Ainsi prend fin cette édition mise en onde par Razak Moussa. Christelle Mpatin, je suis resté devant ce micro.

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1: Ce 9 juin marque la journée internationale des archives. À cette occasion, nous nous intéressons au rôle de l'archiviste et aux défis de ce métier à l'aide du numérique et également de l'intelligence artificielle. Pour en parler, nous recevons pour vous Zinta Minsou Nindeou, présidente de l'Association des archivistes, documentalistes et bibliothécaires du Bénin. Elle est l'invitée de Bip Radio ce matin.
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3: Zita Meissou, je suis la présidente de l'Association des archivistes, documentalistes et bibliothécaires du Bénin, ADADB.
4: Alors, c'est quoi un archiviste?
3: Un archiviste, c'est un cadre de l'administration qui est considéré comme le gardien de la mémoire collective. Il collecte, il gère les documents aussi bien papier, audiovisuel, numérique, qui ont valeur administrative, historique, légale et culturelle. Le rôle de l'archiviste, c'est de collecter, de classer, de conserver, de communiquer et de valoriser les documents.
4: Combien d'archivistes compte l'association que vous présidez?
3: Notre association compte environ 400 spécialistes de l'information documentaire. Comme je le disais tantôt, nous sommes archivistes, documentalistes et bibliothécaires. Donc il me sera difficile de faire la part entre le nombre d'archivistes, le nombre de documentalistes et le nombre de bibliothécaires. Tout compte fait, les archivistes sont les plus nombreux et donc la majorité est constituée d'archivistes.
4: Comment devient-on archiviste?
3: Au Bénin, pour devenir archiviste, il faut d'abord avoir son bac. Après votre bac, vous vous inscrivez à l'École nationale d'administration, l'ENA, ou la filière sciences et techniques de l'information documentaire est dédiée à la formation des archivistes, documentalistes et bibliothécaires. Et là, vous en avez pour 3 ans, qui finit par une licence professionnelle pour le premier cycle. Et si vous comptez avoir un diplôme du second cycle, vous continuez avec le master, vous faites encore 2 ans, sinon un peu plus de 2 ans pour avoir votre master.
4: Est-ce que le profil, l'archiviste est indispensable dans toute entreprise?
3: Absolument. Quand on parle d'entreprise, on parle de documents, on parle d'informations. Et partout où il y a documents, qu'ils soient papier ou audiovisuel, quels que soient les documents que vous produisez, vous avez besoin d'un archiviste dans votre administration.
4: Aujourd'hui, nous sommes à l'ère du numérique et de l'intelligence artificielle. Comment les archivistes arrivent à se réinventer?
3: Oui, au quotidien, on fait avec. On est dans un métier qui est intrinsèquement lié à la technologie. Donc, on s'adapte. On intègre l'intelligence artificielle dans notre quotidien, dans le travail. Autant les autres l'utilisent pour aller plus vite, autant nous aussi, nous l'utilisons aujourd'hui petitement. On l'insère pour aller plus vite et pour diminuer la charge de travail, pour être aussi plus efficace. C'est un métier qui s'adapte rapidement et donc auquel on ne peut plus coller la vieille image de poussière, la vieille image de salle entreposée de documents en désordre. Donc, du coup, on s'adapte. Avec l'IA, nous essayons de digitaliser, de dématérialiser comme tout le monde nos process. Et donc, on intègre la possibilité de faire nos recherches ou de se faire accompagner dans le traitement des documents, dans l'indexation par l'IA.
4: Comment vous archivez à l'ère du digital? Est-ce que la méthode n'a pas changé?
3: La méthode n'a pas fondamentalement changé. C'est les supports, la façon de le faire qui a changé. Autant nous traitons, nous travaillons dans le physique avec de la méthode et des outils de gestion, autant ces outils-là sont adaptés et reversés dans le numérique. Et donc, il y a aujourd'hui des documents qui ne naissent jamais sous la forme de papier, mais qui ont une valeur de preuve, qui peuvent servir vie d'archives définitives. Et donc, ces documents nativement électroniques sont des documents que nous archivons aussi. Donc, tout ce que nous avons comme outils de gestion, cadre de classement, plan de gestion et autres, se transpose dans le numérique, dans l'électronique, et c'est pas en désordre, en fait, quoi. On numérise, oui, mais avec des normes, avec tout ce que nous faisons dans le physique. C'est ça, en fait, qui fait la différence entre un travail de digitalisation fait par un professionnel et un travail de digitalisation fait par un simple informaticien.
4: Est-ce que, à la longue, la manière d'archiver, par exemple, les documents physiques ne va pas disparaître au profit de la numérisation simple avec le temps?
3: Ça va être difficile qu'on ait une disparition totale. Même si ça doit venir, c'est pas du jour au lendemain. Les papiers, s'ils devaient disparaître, ça fait longtemps qu'ils auraient disparu. Il y aura toujours du papier, mais en quantité vraiment rationalisée, peut-être en infime quantité, où tout ce que nous avons déjà par le passé va demeurer. Mais il serait vraiment, à la limite, difficile de penser une administration avec zéro papier.
4: Merci.
3: Merci.
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1: Fin de cavale pour deux individus activement recherchés pour des faits de vol par étranglement. Ils ont été arrêtés par les éléments du commissariat de Kwao dans la matinée du lundi 8 juin 2026. Jour 2 pour l'examen du BEPC ce mardi. Plus de 130 000 candidats composent depuis ce lundi. Dans le département de la Takora, les épreuves continuent dans de très bonnes conditions. Aucune situation majeure n'a été signalée depuis le démarrage. Et puis 10 ans de prison, dont 4 FM contre un policier poursuivi pour détournement de déni public. Le verdict a été prononcé par la Cour de répression des infractions économiques et du terrorisme CRIET. L'agent était comptable dans le centre de santé géré par la police républicaine. C'était le menu de Bip Info 8h. Bonjour chez vous.
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1: Bonjour à toutes, bonjour à tous. C'est avec un grand plaisir que nous vous retrouvons autour de cette émission de santé dans les locaux de BIP, Bénin Info Première, sur la fréquence 106 FM. Aujourd'hui, nous allons débattre du thème suivant. Place et impact psychosociaux du châtiment corporel dans l'éducation des enfants. Et nous sommes accompagnés d'un psychologue clinicien nommé André Alionou. Alors, on va vous écouter parce que effectivement, le châtiment corporel est quelque chose qui est peut-être une habitude, peut-être ancestrale, peut-être un peu vieillotte, peut-être actuelle assurément, qu'on essaye un petit peu de démonter, je sais, parce qu'on pense qu'il ne faille pas obligatoirement passer par le châtiment, c'est-à-dire qu'on ne veut plus à la rigueur qu'il n'y ait pas de châtiment corporel. Il faut bien qu'on continue à éduquer nos enfants, on ne veut pas remettre à mal l'éducation telle qu'elle était faite avant. On l'a reçue, donc on va certainement pas la remettre à mal. Par contre, on a peut-être des connaissances ou des savoir-faire qui permettent effectivement de faire autrement.
2: Je suis tout à fait d'accord avec vous. Nous pensons que le châtiment corporel doit être le dernier recours dans l'éducation. Et donc, quand on parle de dernier recours, c'est qu'on a épuisé tous les autres recours. La meilleure stratégie éducative, c'est la communication. Enfin, châtiment, pour moi, c'est une punition. C'est une méchanceté de la part de l'adulte qui ne me comprend pas, qui ne m'écoute pas, qui ne m'observe pas suffisamment. Et donc, l'enfant, pour lui, vous n'êtes pas en train de l'aider à grandir. Souvent, on châtie parce qu'on n'est pas d'accord avec ce qu'il a fait. On est contre parce qu'il a fait une faute, il a fait une erreur. Et quand on regarde un peu plus loin, c'est pas la faute qu'on punit. Souvent, on punit plus notre frustration. On punit plus notre impuissance. Et notre manque de communication. L'enfant, il est dans un processus de développement, c'est-à-dire la nature, la législation, lui reconnaît le droit d'apprendre, de faire des erreurs, parce que c'est en apprenant qu'il acquiert de l'expérience, en se trompant qu'il apprend que ça, c'est pas comme ça on fait. Mais si on doit le punir pour ses erreurs, qui lui permettent d'acquérir des expériences, qu'est-ce qu'on est en train de lui conseiller? Alors, quand l'enfant s'est trompé, ou j'ai envoyé une information, j'estime qu'il n'a pas compris, est-ce l'enfant qui n'a pas compris ou moi qui n'ai pas bien expliqué? Il y a tellement de questions avant d'aller châtier. Voilà pourquoi je dis le châtiment doit être le dernier recours, la répétition pédagogique. Mmh. A-t-on fini de répéter avant de vouloir passer au châtiment? Et malheureusement, le châtiment, ce que ça donne, c'est que l'enfant retient de nous que nous sommes méchants. Et un garçon qui voit un père n'utiliser que le châtiment comme mode de communication, c'est que demain c'est un adulte violent, c'est un garçon... Un futur mari qui est préparé à battre sa femme, à être méchant avec ses enfants. Et une fille qui voit sa mère se faire battre ou rester silencieuse par rapport à tout ça, elle va tout de suite prendre de la distance par rapport à maman. J'ai pas envie de ressembler à cette dame-là qui ne protège pas ses enfants, etc. Donc, en fait, ça ne construit pas, ça déconstruit.
1: Il faut savoir aussi une chose, c'est que les parents souvent attendent énormément de leur enfant, oui, comme si c'était un truc clé en main qui allait tout de suite... être exactement ce qu'on attend, dites donc.
2: Exactement, souvent, ce qu'on attend, c'est pas des projections adaptées à l'enfant. C'est souvent la projection de notre enfance et on pense que lui ou les erreurs qu'on a fait, on voudrait qu'il évite ces erreurs parce que moi, je suis déjà passé par là. Mm-hmm. Vous êtes passé, mais pas lui. Lui n'est pas encore passé par là, il n'a pas encore appris. Et comme je dis, quand vous évitez à votre enfant de trébucher, c'est qu'il ne saura jamais ce qu'il y a quand on tombe. Mm-hmm. Il n'apprendra jamais à se relever. Il va attendre que vous veniez toujours le sauver. J'ai dit souvent, parents, ne vivez pas à la place de vos enfants. Laissez les enfants vivre. Restez à votre place. Laissez l'enfant à sa place et vous allez bien vivre.
1: Est-ce qu'il y a d'autres moyens de ne pas arriver au châtiment corporel, puisque même si on dit que c'est la der des der, on aimerait dire quand même que ça ne devrait, au bout du compte, pas exister, parce que parfois on a quand même des situations, vous et moi, où on a des violences excessives qui peuvent aller à la brigade des mineurs ou des choses comme ça. Hein. Le oui. Châtiment corporel peut être très, très, très grave.
2: L'autre moyen, c'est tout de suite d'apprendre à regarder notre enfant, de ne pas faire de l'enfant un objet, de ne pas prendre l'enfant comme une propriété personnelle.
1: Voire même un idéal.
2: Pas de moi-même.
1: Exactement.
2: Mais prendre l'enfant comme une personne à part entière, entièrement autonome. Souvent, les parents manquent de patience, manquent de discernement, manquent de calme. Je comprends.
1: Attention, c'est ça. On ne fait pas de jugement des parents.
2: Non.
1: Ils viennent d'une journée, ils ont eu aussi leurs problèmes.
2: Exact.
1: Mais effectivement.
2: J'allais en venir. Le parent qui, depuis 7 heures ou 6 heures sorti de la maison, revient à 22 heures et à peine a de quoi suffit les charges de la maison, il n'a pas le temps à faire ce que nous sommes en train de dire, entre guillemets, que le fond ou le bon béninois dira comportement de Yovo.
1: Ah d'accord.
2: L'enfant, je dis souvent, c'est une éponge qui aspire tout ce que vous lui mettez devant comme liquide. L'enfant ne naît pas, ne vient pas avec des défauts. Il apprend et la culture que vous mettez, tout ça, l'environnement, c'est tout ça qui formate la personnalité qu'il est, qu'il va devenir. Donc à vous de voir qu'est-ce que je mets pour avoir le produit que je voudrais avoir. Donc votre responsabilité est tout autant proportionnelle à la sienne. Parce qu'au finish, il faut reconnaître que c'est lui qui prend les décisions, quel que soit son âge. Même s'il a un an, même s'il a moins d'un an, l'enfant va prendre des décisions. Quand on prend le petit de moins de 6 mois, il y a des bébés qui décident de ne pas téter ou de téter. Vous donnez le biberon, il refuse. Il prend sa décision.
1: Dans ce que vous nous dites, effectivement, on parle beaucoup donc, de binôme entre le parent et l'enfant. Évidemment, là-dedans s'interfère la fratrie, mais surtout aussi la communauté pédagogique. Sur la loi qui interdit le châtiment corporel, parce que ça aussi, ça existait à une période, ça n'existe plus maintenant. Une loi, elle est là généralement pour accompagner un effort parce qu'on a compris des choses. C'est pas qu'on veut uniquement sanctionner, c'est que c'est un outil pour faire adhérer à une nouvelle philosophie, à un groupe de personnes. Et maintenant, le châtiment corporel à l'école est strictement interdit. C'est exactement ce que vous dites, mais sauf qu'on le transpose à la communauté pédagogique vis-à-vis des apprenants. Cette loi est-elle suivie au Bénin?
2: La loi est malheureusement pas du tout respectée. Non appliquée. On est à 88% du châtiment. Et là, quand on voit les chiffres, on dit, ben, qu'est-ce qui se passe? Je parle plutôt de sensibilisation. Parce que on a une culture qui peut-être fait place ou a fait, dans le passé, beaucoup place au châtiment corporel.
1: Au rôle du châtiment, oui.
2: Au rôle, à la place, et c'est intégré dans notre fonctionnement. Mais quand on a sorti une loi comme ça, il faut investir suffisamment dessus pour sensibiliser, pour déconstruire la perception des gens, ce qui n'a pas été fait. Et malheureusement, quand un enseignant est pris en flagrant délit, parce qu'on dit, quand il y a 100, il va aller en prison. Quand il n'y a pas 100, quand c'est le parent qui amène pour dire, tapez-le pour moi, parce que c'est quand vous voulez taper qu'il écoute bien. Et c'est quand on le tape qu'il apprend bien ses leçons. Il a le cutis du parent qui vient le porter plainte.
1: Bien sûr.
2: Donc la loi existe, oui, mais le mal persiste.
1: Mais il y aura de l'amélioration obligatoirement. Donc quand on dit quelque chose comme ça, c'est qu'on attend effectivement que les choses changent. Oui. Qu'est-ce qu'on peut dire de l'impact à l'âge adulte d'un enfant qui a reçu ou qui a été victime de châtiment corporel?
2: Vous allez voir des enfants qui, en cumulant, soit il reçoit, il rejette sur plus faible que lui. Dans la cour de la récréation, il va être violent envers ses camarades. S'ils ont beaucoup de chance, ça va sortir à l'adolescence, dans la rébellion, dans la délinquance.
1: La fameuse période de l'adolescence.
2: Mais ceux qui vont encore être sous le joug de familles assez autoritaires, castrés, je vais dire castrés, dans leur comportement, ils vont grandir avec. Vous allez voir des enfants qui, ils n'en peuvent plus, ils ne savent pas comment affronter les parents, et ils vont trouver son salut dans les produits stupéfiants.
1: D'accord.
2: Ils vont rentrer dans des sociétés, ils vont être chefs de cabinet, ils vont être dans un emploi, mais ils vont être tellement asocial, on ne pourra pas travailler avec eux parce qu'ils vont être violents en tout et dans tout le comportement à l'âge adulte, c'est surtout dans leur foyer.
1: Eh bien, André Lionou, je vous remercie et à mardi prochain.
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4: La Société béninoise d'énergie électrique SBEE informe son aimable clientèle qu'elle enregistre actuellement un effacement de la tension électrique provenant du Nigeria. En attendant un retour à la normale du côté du Nigeria, les sources de production nationale sont mobilisées pour assurer l'alimentation électrique des zones touchées. 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La SBEE, des femmes et des hommes à votre service 24/24.
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3: Bonjour à toutes et à tous, et on démarre par le quotidien Le Matinal, douane béninoise, les priorités du DG Raouf Malerossou, a fait exclusion de la commande publique, Laurent Zomayi blanchi par la Cour suprême, le nouveau préfet du Zoo bientôt installé. D'une affaire à une autre affaire, Kémi Séba, le Bénin, fixé sur sa demande d'extradition le 14 juillet prochain. Fraternité, à présent, le quotidien de Ménantin, BEPC, session de juillet 2026. Préfet et autorité communale donnent le coup d'envoi au CG Zinvier. Le ministre Clément Koutiadé salue l'égalité filles et garçons. Dabarou, à présent, officiellement investi dans ses fonctions de préfet du Borgo. Ma porte sera ouverte, mon oreille attentive et mon engagement entier. Abdoul Chako Assoumanaro a signé ce message. Direction générale des douanes du Bénin, Raouf Malerossou prend officiellement fonction. Don de sang à l'occasion de 21 Days of Yellow Key. En jaune, MTN Bénin fait don de l'or rouge pour sauver des vies. Suppression de subventions allouées au club de championnat de Ligue 3. Les lames des présidents sur les épaules de Romiat Wadaï. Concours de recrutement d'auditeurs de justice et d'élèves greffiers, les listes des candidatures validées et rejetées dévoilées. Matin libre à présent par à coup passation de charge, Maître Abdou

0: message du chef de l'État lit la lettre ouverte au président Roumia Douadaï à la page 8 de ce quotidien. Direction générale des douanes béninoises, Raouf Malerosou prend les commandes avec 4 priorités pour transformer l'administration douanière. Lancement du BPC 2026 dans l'Oumé, le CEG Gélégué, le cadre choisi BPC 2026, le ministre Koutchadé lance les épreuves écrites à Cotonou. Cette fois-ci, nous sommes à Porte-Novo, la tribune de la capitale, visage socio-économique du pays, de Talon à Ouadaï, la trajectoire du Bénin en pleine mutation majeure se dessine. BPC, lancement 2026 au Bénin, 130 253 candidats attendus dans 224 centres de composition, pilotage de l'action gouvernementale. Pourquoi Roumia Douadaï relance les ministres et conseillers? Gros point d'interrogation. Danger de mort à glas. De Gaulle Panda mobilisé pour venir à bout du piton. C'est bas à la base des troubles. On finit avec le quotidien sportif Le Champion. Journée FIFA de juin. Bénin contre Togo. Le Bénin ne veut pas perdre. Coupe du monde USA 2026. Les visas en trompe l'œil. C'est tout pour la une des quotidiens parus et parvenus à votre rédaction ce jour.
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0: Fin de cavale pour deux individus activement recherchés pour des faits de vol par étranglement. Ils ont été arrêtés par les éléments du commissariat de Kwao dans la matinée du lundi 8 juin 2026. Jour 2 pour l'examen du BEPC ce mardi. Plus de 130 000 candidats composent depuis ce lundi dans le département de la Takora. Les épreuves continuent dans de très bonnes conditions. Aucune situation majeure n'a été signalée depuis le démarrage. Et puis 10 ans de prison, dont 4 FM contre un policier poursuivi pour détournement de déni public. Le verdict a été prononcé par la Cour de répression des infractions économiques et du terrorisme CRIET. L'agent était comptable dans le centre de santé géré par la police républicaine.
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4: Madame Gloria Chanvoy-Edou, bonjour.
5: Bonjour, monsieur Ndofiné.
4: Vous êtes la promotrice de la marque Agbado Vivi Royal.
5: Oui.
4: Alors, qu'est-ce que c'est, pour plus de précision?
5: Agbado Vivi Royal, en fait, étant de Porte-Novo, Agbado qui est Agbadé en gon et Vivi qui signifie tout ce qui est sucré, tout ce qui est doux. Donc, Agbado Vivi Royal pour donner un sens premium à la marque, d'où Agbado Vivi Royal, qui sont des beignets faits à base de farine de maïs. Et en plus de ces beignets, nous avons notre yaourt à la cannelle, qui est un yaourt unique au Bénin, référence nationale, et pour ne pas exagérer, référence qui sera très bientôt internationale.
4: Nous espérons que ce sera vraiment international, comme vous le dites. Alors, Agbado Vivi Royal, c'est parti tout. En quelle année est-ce que vous avez débuté?
5: Agbado Vivi Royal a débuté cette année, en 2026, début 2026. Ça a été conçu, une recette unique, qui a vraiment conquis le cœur du peuple béninois. Les gens ont adoré sur le terrain. Je suis personnellement aller sur le terrain, voir un peu l'impression que les gens auraient de cette recette. Et franchement, les gens ont adoré. Et il y avait même tellement de demandes par rapport à l'offre, d'où beaucoup de décisions qui suivront par la suite.
4: Avant de commencer ce commerce-là, quelle était votre activité? Est-ce que après, c'est pas les études à l'école, au collège, est-ce que après le bac, est-ce que vous avez suivi une formation spécialisée dans ce domaine-là ou comment ça s'est passé?
5: Gloria Francine Chanvoy-Edou, c'est une béninoise. Banquière de formation, j'ai une licence professionnelle et un BTS et j'ai fini depuis 2012 et c'est vrai que j'ai eu un certain nombre d'expériences professionnelles. J'ai été à la caisse, dans les entreprises, dans les banques. J'ai tout le temps ressenti le besoin

0: entreprendre, le besoin de vendre, de faire du commerce. Même quand même je travaillais, je faisais de petits commerces à côté. Après un temps donné, j'ai été inspirée par cette recette que j'ai mise en place et que la population béninoise a adorée. Et je me suis dit, je vais m'accrocher, je vais développer le concept Agbado Bibi Royal et le yaourt cannelle que j'ai mis en place aussi à côté. Pour le yaourt à la cannelle, je faisais tout le temps du yaourt. On le faisait tout le temps en famille. Et ma touche à la cannelle, je me suis dit, quelle touche apporter à tout ce qu'il y a sur le terrain comme yaourt? Mon yaourt est tellement concentré parce que je suis aussi accro au yaourt. Et par rapport à Agbado Bibi Royal, il y a tellement de beignets sur le marché. Qu'est-ce qu'on peut apporter de nouveau pour changer un peu le goût de tout ce qu'il y a sur le terrain, tes vies pour ta peau et ton corps, etc.?
1: Qu'est-ce qui fait la spécificité de votre yaourt? Pourquoi les Béninois devraient acheter votre yaourt, par exemple?
0: Mon yaourt à la cannelle, déjà, a un goût unique. Un goût que vous n'allez retrouver nulle part, d'ailleurs. Et vous connaissez les bienfaits de la cannelle. Pour ceux qui le savent, c'est un antioxydant. Ça aide vraiment ceux qui sont diabétiques pour le traitement. La cannelle donne de l'énergie. Ça vous fait du bien. Donc, au-delà d'être un yaourt qui a un goût unique que vous allez seulement trouver ça chez nous, il y a notre yaourt qui est bien concentré, pas du tout dilué et qui est fait avec soin, avec une certaine propreté qui va avec l'hygiène et tout. Donc, vous allez consommer quelque chose de sain, de propre, un goût unique et qui fait du bien à votre santé.
1: Aujourd'hui, à cette étape, est-ce que vous avez déjà une équipe?
0: Actuellement, je dirais que non, je fonctionne seule, mais très très bientôt, nous comptons recruter un certain nombre de personnes.
1: Puisque vous n'avez pas d'équipe actuellement, comment est-ce que vous arrivez à commercialiser vos produits?
0: Je vais m'approvisionner seule, je vais faire la préparation et je vais sur le terrain, qui est très très important. Et d'ailleurs, je conseille à tout entrepreneur d'aller sur le terrain pour toucher du doigt la réalité par rapport au produit que vous commercialisez. Et je vais sur le terrain pour la vente. Et c'est là que je me rends compte que plus vous allez sur le terrain, plus vous réalisez que telle chose on peut corriger, telle chose on peut ajuster, telle chose on peut améliorer. Et c'est comme ça que vous évoluez, vous vous développez et tout. Voilà.
1: Alors, quel est votre regard aujourd'hui sur le consommant local?
0: C'est très, très important de valoriser le local, de valoriser votre nationalité, de porter au haut et fort le drapeau de votre pays, les matières premières, le local. C'est une fierté de faire la promotion du consommant local. C'est une fierté.
1: Est-ce que vous avez un mot ou un appel à lancer à tous les Béninois qui vous écoutent?
0: Je lance un appel au gouvernement actuel de nous aider, nous autres entrepreneurs, qui recherchons à développer, à porter haut et fort le consommant local, de nous écouter, de nous soutenir, d'apporter une touche à nos visions pour que ça soit plus facile pour nous.
1: Merci, Gloria Chavoyedou.
0: Merci, monsieur Nofine. C'était un plaisir. Merci à Bip Radio de m'avoir reçu. Merci pour le soutien. Merci au peuple béninois.
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1: 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Il est 8h.
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2: Bonjour à toutes et à tous et bienvenue dans Bip Info Matin du mardi 9 juin 2026, le sommet. Ce 9 juin marque la journée internationale des archives. À cette occasion, nous nous intéressons au rôle de l'archiviste et aux défis de ce métier à l'aide du numérique et à l'intelligence artificielle. Et fin de cavale pour deux individus activement recherchés pour des faits de vol par étranglement. Ils ont été arrêtés par les éléments du commissariat de Kwaou dans la matinée du lundi 8 juin 2026. Et puis 10 ans de prison, dont 4 femmes contre un policier poursuivi pour détournement. Le verdict a été prononcé par la Cour de répression des infractions économiques et du terrorisme, CRIET. Voilà pour le sommet, place au développement. Jour 2 pour l'examen du BEPC ce mardi. Plus de 130 000 candidats composent depuis ce lundi et dans les zones sensibles aussi. Dans le département de l'Atakora, les épreuves continuent dans de très bonnes conditions. Aucune situation majeure n'a été signalée. Depuis le démarrage, renseigne le directeur départemental de l'enseignement secondaire de la formation technique et professionnelle de l'Atakora. Les dispositions prises en amont permettent aux 5192 candidats de composer dans un climat serein. Joint au téléphone par Bip Radio, Hospice Tchati fait le point de l'organisation sur le terrain.
3: Nous avons procédé au lancement du BPC 2026 au CG Kouandé. Dans l'Atakora, il n'y a aucun problème. Toutes les mesures sécuritaires ont été prises depuis. Jusqu'à présent, il n'y a pas de problème. Il y a des militaires dans tous les centres et les policiers. Nous avons donné des conseils aux enseignants qui surveillent. Leur mission, ce n'est pas de nous dénicher les tricheurs, mais c'est de mettre un dispositif qui empêche la tricherie. Nous avons encouragé les candidats à la concentration parce qu'ils ont suivi les cours pendant 9 mois. C'est le moment donc de réagir efficacement pour avoir le CC-Exam qu'est le BPC. Ce n'est pas un concours, c'est un examen. Un peu de concentration, ils vont tirer le repère du jeu. On a demandé aux parents donc de rester sereins, de laisser les enfants composer parce qu'il y a certains déjà après la première journée, ils demandent qu'ils veulent déjà traiter l'épreuve avec le candidat. Donc on a demandé aux parents donc de laisser les enfants composer pour les 3 jours. C'est après les 3 jours peut-être qu'on va chercher à comprendre s'il a travaillé ou pas. Le problème qu'on craignait, c'était le problème de sécurité. Mais toutes les mesures sont prises et nous espérons qu'il n'y aura rien jusqu'à la fin.
2: Nous descendons cette fois-ci dans le sud du Bénin, précisément j'allais dire à Cotonou, pour donner la parole au candidat. Réaction après les épreuves du premier jour au centre du CEG, Ruiro.
4: On a fait la lecture, c'était vraiment facile. Je suis un peu stressée, sinon ça va. Je suis prêt pour les autres épreuves parce que je sais que je vais travailler.
5: C'était facile, on se sentait bien. Les épreuves étaient très faciles. Après la composition de cette épreuve, je me sentais très joyeux. Je me sens encouragée et j'ai confiance en Dieu que je peux affronter le reste des épreuves.
6: J'étais abordable, mais il y avait un peu de stress. Pour affronter le reste des épreuves, je suis capable d'essayer et d'avoir au moins de bonnes notes.
7: Je me sens encore un peu stressée.
8: J'ai fait un peu de mon mieux. Et après, je suis dit ce que je connais, ce que j'avais écrit.
9: Et vu que c'était un peu facile. Hein.
10: Après la composition des épreuves de la matinée, je me sens un peu en joie parce que les épreuves qu'on a traitées étaient un peu faciles.
2: Je le disais en titre, le commissariat de Kwaou a interpellé dans la matinée du lundi 8 juin 2026 deux individus activement recherchés pour des faits de vol avec violence, notamment par étranglement. Le point avec Théophile Aza.
11: Selon les informations de la police républicaine, les suspects utilisaient un mode opératoire consistant à neutraliser leurs victimes par strangulation avant de les dépouiller de leurs biens. Ils sont notamment impliqués dans l'agression d'un conducteur de taxi occasionnel sur l'axe Cotonou-Ouida en février 2026, au cours de laquelle il a été ligoté et dépouillé de son véhicule et de ses effets personnels. D'après la police républicaine, les mises en cause ont été identifiées puis interpellées grâce à un dispositif mis en en place après une nouvelle tentative d'approche de la victime à Godomain le 7 juin 2026. Lors de leur arrestation, des objets utilisés pour leur forfait, dont un lacet d'étranglement, ont été retrouvés en leur possession. L'un d'eux aurait reconnu les faits et déclaré avoir revendu le véhicule volé dans un pays voisin pour 500 000 francs CFA. Ils sont placés en garde à vue en attendant la suite de la procédure judiciaire.
2: Nous restons toujours dans les mailles de la justice. À la Cour de répression des infractions économiques et du terrorisme, CRIET, le parquet a requis 10 ans de prison, dont 4 FM, contre un policier poursuivi pour détournement. L'accusé exerçait les fonctions de comptable dans un centre de santé géré par la police républicaine à Cotonou. Romarie Rompet pour le point.
12: Après le passage d'une mission de contrôle, un écart de plus d'environ 43 millions de francs CFA a été constaté dans les comptes du centre de santé, d'après les faits présentés à l'audience. C'est sur la base de ce déficit que le policier comptable se retrouve devant la CRIET. Le ministère public a requis 10 ans de prison et 2 millions de francs CFA d'amende. Le substitut du procureur demande également que le prévenu soit condamné à rembourser l'intégralité des 43 millions présumés détournés. Mais la défense conteste fermement la qualification retenue. Pour l'avocat du policier, il n'y a eu aucun acte de dissimulation. Les dépenses ont bel et bien été effectuées et personne ne nie la réalité des réalisations au sein du centre de santé. Ce qui est reproché à son client, plaide-t-il, ce sont des irrégularités comptables, des dépenses inéligibles par exemple, et non un détournement. L'élément intentionnel, indispensable pour constituer l'infraction, fait selon lui totalement défaut. Alors, le conseil du prévenu plaide l'acquittement ou, à tout le moins, la relaxe au bénéfice du doute. Le juge rendra son verdict le 17 juillet prochain.
2: Une note météo, cette fois-ci plus sur Cotonou et environ. Prenez vos précautions en ce qui concerne vos déplacements. Munissez-vous d'imperméables. Soyez prudents sur la route et roulez doucement. Fin de cette édition mise en note par Razak Moussa, Christelle Mpati. Je suis resté devant ce micro.

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1: Ce 9 juin marque la journée internationale des archives. À cette occasion, nous nous intéressons au rôle de l'archiviste et aux défis de ce métier à l'aide du numérique et de l'intelligence artificielle. Pour en parler, nous recevons pour vous Zinta Minsou Nindéou, présidente de l'Association des archivistes, documentalistes et bibliothécaires du Bénin. Elle est l'invitée de Bip Radio.
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3: Zinta Minsou, je suis la présidente de l'Association des archivistes, documentalistes et bibliothécaires du Bénin, ADADB.
4: Alors, c'est quoi un archiviste?
3: Un archiviste, c'est un cadre de l'administration qui est considéré comme le gardien de la mémoire collective. Il collecte, il gère les documents aussi bien papier, audiovisuel, numérique, qui ont valeur administrative, historique, légale et culturelle. Le rôle de l'archiviste, c'est de collecter, de classer, de conserver, de communiquer et de valoriser les documents.
4: Combien d'archivistes compte l'association que vous présidez?
3: Notre association compte environ 400 spécialistes de l'information documentaire. Comme je le disais tantôt, nous sommes archivistes, documentalistes et bibliothécaires. Donc il me sera difficile de faire la part entre le nombre d'archivistes, le nombre de documentalistes et le nombre de bibliothécaires. Tout compte fait, les archivistes sont les plus nombreux et donc la majorité est constituée d'archivistes.
4: Comment devient-on archiviste?
3: Au Bénin, pour devenir archiviste, il faut avoir son bac. Après votre bac, vous vous inscrivez à l'École nationale d'administration, l'ENA, ou la filière sciences et techniques de l'information documentaire est dédiée à la formation des archivistes, documentalistes et bibliothécaires. Et là, vous en avez pour 3 ans, qui finit par une licence professionnelle pour le premier cycle. Et si vous comptez avoir un diplôme du second cycle, vous continuez avec le master, vous faites encore 2 ans, sinon un peu plus de 2 ans pour avoir votre master.
4: Est-ce que le profil, l'archiviste est indispensable dans toute entreprise?
3: Absolument. Quand on parle d'entreprise, on parle de documents, on parle d'informations. Et partout où il y a documents, qu'ils soient papier ou audiovisuel, quels que soient les documents que vous produisez, vous avez besoin d'un archiviste dans votre administration.
4: Aujourd'hui, nous sommes à l'ère du numérique et de l'intelligence artificielle. Comment les archivistes arrivent à se réinventer?
3: Oui, au quotidien, on fait avec. On est dans un métier qui est intrinsèquement lié à la technologie. Donc, on s'adapte. On intègre l'intelligence artificielle dans notre quotidien, dans le travail. Autant les autres l'utilisent pour aller plus vite, autant nous aussi, nous l'utilisons aujourd'hui petitement. On l'insère pour aller plus vite et pour diminuer la charge de travail, pour être aussi plus efficace. C'est un métier qui s'adapte rapidement et donc auquel on ne peut plus coller la vieille image de poussière, la vieille image de salle entreposée de documents en désordre. Donc, du coup, on s'adapte. Avec l'IA, nous essayons de digitaliser, de dématérialiser comme tout le monde nos process. Et donc, on intègre la possibilité de faire nos recherches ou de se faire accompagner dans le traitement des documents, dans l'indexation par l'IA.
4: Comment vous archivez à l'ère du digital? Est-ce que la méthode n'a pas changé?
3: La méthode n'a pas fondamentalement changé. C'est les supports, la façon de le faire qui a changé. Autant nous travaillons dans le physique avec de la méthode et des outils de gestion, autant ces outils-là sont adaptés et reversés dans le numérique. Et donc, il y a aujourd'hui des documents qui ne naissent jamais sous la forme de papier, mais qui ont une valeur de preuve qui peuvent servir d'archives définitives. Et donc, ces documents nativement électroniques sont des documents que nous archivons aussi. Donc, tout ce que nous avons comme outils de gestion, cadre de classement, plan de gestion et autres, se transpose dans le numérique, dans l'électronique, et c'est pas en désordre, en fait, quoi. On numérise, oui, mais avec des normes, avec tout ce que nous faisons dans le physique. C'est ça, en fait, qui fait la différence entre un travail de digitalisation fait par un professionnel et un travail de digitalisation fait par un simple informaticien.
4: Est-ce que, à la longue, la manière d'archiver, par exemple, les documents physiques ne va pas disparaître au profit de la numérisation simple avec le temps?
3: Ça va être difficile qu'on ait une disparition totale. Même si ça doit venir, c'est pas du jour au lendemain. Les papiers, s'ils devaient disparaître, ça fait longtemps qu'ils auraient disparu. Il y aura toujours du papier, mais en quantité vraiment rationalisée, peut-être en infime quantité, où tout ce que nous avons déjà pas le passé va demeurer. Mais il serait vraiment, à la limite, difficile de penser une administration avec zéro papier.
4: Merci.
3: Merci.
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1: Fin de cavale pour deux individus activement recherchés pour des faits de vol par étranglement. Ils ont été arrêtés par les éléments du commissariat de Kwaou dans la matinée du lundi 8 juin 2026. Jour 2 pour l'examen du PEP, c'est ce mardi. Plus de 130 000 candidats composent depuis ce lundi dans le département de l'Atakora. Les épreuves continuent dans de très bonnes conditions. Aucune situation majeure n'a été signalée. Et puis ce 9 juin marque la journée mondiale internationale des archives. À cette occasion, nous recevons pour vous Zinta Minsou. Elle est la présidente de l'association des archivistes, documentalistes et bibliothécaires du Bénin. Avec elle, nous avons parlé des défis à l'aide de ce métier, des défis à l'aide du numérique et de l'intelligence artificielle.
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2: Je m'appelle Hamidou Amina. Le mets le plus consommé depuis nos arrière-parents jusqu'à aujourd'hui, c'est dembou. Dembou là, c'est couscous africain, on dit. Entre-temps, avant là, le dembou là, c'est quelque chose aussi qui garde la faim. Si tu manges ça là, c'est de l'eau seulement que tu prends. Je suis née trouver les gens manger dembou et moi aussi je mange dembou. Même maintenant, de ma naissance jusqu'à présent, là, environ de cinquantaine d'années, là, c'est beaucoup d'amélioration. Chaque matin, c'est de nouveautés qu'on fait à dembou. Les peuples qui consommaient dembou, là, c'est les Zerma, les Peuls, les Hausa. C'est eux qui consomment ça de plus, surtout les Peuls. Parce que chaque fois, là, même si tu vas au pâturage, tu as ton dembou sec avec toi. Tu tires le lait, tu mets dedans ça le soir, c'est comme gari, c'est ça qu'ils consommaient. Si tu es un enfant qui va au pâturage ou bien qui va avec les animaux en transhumance, maintenant là, c'est dembou qui est dans son sac. Avant, parce que c'est pas tout le monde qui consommait gari comme ça, farine de manioc là, il n'en avait pas, c'est dembou. Aujourd'hui, tout le monde consomme dembou. Il n'a pas un ethnique qui ne sait pas manger ça. Mais si tu ne sais pas préparer ça, tu vas payer ça avec ton argent pour manger. Même au sud, à Cotonou, moi j'ai vu les vendeuses de dembou. C'est partout aujourd'hui. Pour préparer dembou là, ça prend un peu de temps. Parce que c'est pas quelque chose que tu peux faire en même temps pour enlever. Pour faire dembou là, il faut être très tôt. Parce que là aussi, si tu amènes ça au moulin, il faut qu'on écrase ça un peu. Il ne faut pas que ça devienne beaucoup de poudre, quoi. Il faut que ça ait des grains dedans, comme ça. Si tu viens là, tu vas tamiser ça et laver pour enlever des saletés. Parce que même si c'est le riz que tu as pris là, il y a l'écorce de riz non décortiquée qui est dedans. Si tu quittes ça au moulin, tu vas tamiser ça et tu vas laver. Si tu laves là, tous les déchets qui sont dedans, là, peuvent sortir là que tu vas frapper, mettre la marmite au feu. Jusqu'à finir là, ça peut prendre 3 heures de temps. Ce n'est pas une activité qui est très facile comme ça à faire. Ça prend des heures, 3 heures de temps. Si tu es rapide, tu as des gens qui vont t'aider. Toi qui vas faire ça pour revendre là, il faut que tu prennes au moins 3 heures de temps. Entre-temps, ce que nous, on a trouvé, nos grands-parents faisaient le dembou là, eux aussi avant là, ils n'avaient pas de moulin. On pile ça dans les mortiers. Là aussi, comme on pile pour faire le commandé là, c'est comme ça, mais ça là, si tu fais ça, ils vont piler ça, tamiser ça après. Tu vas mettre un peu de l'eau, frapper ça et tu vas chercher ta marmite. Là, sur lequel tu mets ça là, c'est une marmite. Le second là, ils vont percer ça avec des pointes. C'est sur ça que tu vas mettre. Ça se prépare avec vapeur quoi. Si tu as mis ta petite marmite en bas, tu vas coller ça. Si tu colles ça, même si c'est pas pour coller ça, pour que la vapeur du fumier ne sorte pas, c'est la chaleur du vapeur là qui va faire mûrir ça. Si tu veux coller ça, il faut chercher pâte. Certaines cherchent pâte, certaines aussi cherchent les écorces du baobab là qu'on découpe pour mettre un peu de l'eau dedans pour faire coller ça. Ou bien certaines aussi cherchent une corde pour attacher bien solidement. Certaines mettent ça avec corde. Certaines mettent agir, certaines mettent les feuilles de baobab là qu'on découpe là pour bien serrer pour attacher ça contre le bout de la marmite. Si tu as bien tamaillé la farine, tu vas mettre ça dedans. Certainement, si les trous qu'ils ont percés, c'est pas assez large là, tu cherches ton sac, un sac vide comme ça, tu vas laver ça proprement. Tu mets en bas d'abord et tu mets la farine dessus et tu fermes. 10-30 minutes là, tu vas trouver que c'est mis, mais tu vas prendre ça encore, remettre, mets encore de l'eau pour frapper ça 2 ou 3 fois pour que ça serait bien cuit, bien mou, adorable comme ça. C'est comme ça qu'on fait le dembou. Après la préparation de dembou, si tu as fait ça comme ça là, par exemple par nous les Peuls, si tu as un enfant qui ira à la transhumance comme ça, changer de pays avec les animaux, tu vas chasser ça jusqu'à ça serait sec et tu vas le mettre dans un plastique bien solide. C'est ça qui est son farine qui va mettre dans le lait pour boire. Mais pour manger ça, si c'est chaud là comme ça là, tu vas chercher ton sel, un peu de piment. Les gens d'avant n'avaient pas de cuve à rhum. Ils n'en avaient pas eu là, c'est l'huile, piment et sel qu'ils mettaient dedans. Ils vont bien mélanger ça. Certaines mettent des feuilles dedans, comme les feuilles de moringa. Il y a encore les feuilles que les gens vendent dans les saisons des pluies pour du copte-copte là. Certaines mettent ça. Copte pour bien manipuler ça avec la patate d'arachide. Et c'est pas tout le monde qui a moyen de payer patate d'arachide. Ou bien galette d'arachide là, tu piles pour mélanger ça avec pour manger. Quelque chose était là comme founi, mais c'est pas founi. C'est avec ça qu'on dit l'amti. Ces amis vont griller ça et piler ça avec le sel et des piments là, c'est avec ça qu'ils vont mélanger pour manger. C'est les sésames là qu'on mettait avant. Bon, maintenant à notre nouveau programme dans lequel on est là maintenant, c'est patate d'arachide qui est tigadagé. On met avec les oignons, les tomates pour parfumer ça, les piments batakin là, ils vont couper ça en petits morceaux, tout ça pour aromatiser, pour que ça donne un bon goût, un bon flair. L'huile là aussi, chez nous les peu là, c'est pas l'huile d'arachide, c'est l'huile de la vache du bœuf, l'huile là. Ou bien si nous n'avons pas cherché l'huile là, si tu as fait cailler ton lait là, il a quelque chose qu'on enlève au bout là, c'est ça qu'on met en même temps et ça aura un bon goût. Même si tu n'as pas préparé pour enlever le lait de la vache là, l'huile de la vache là, ça là, c'est déjà suffisant. Les gens qui font ça aujourd'hui là, tout le monde aime ça parce que les ingrédients qu'ils mettent dedans là, c'est trop. Si tu trouves avec tes 150 ou 200 là, tu vas manger rassasié. Mais avant là, ils n'avaient pas des ingrédients qu'on met comme oignon, piment, tomate, pâte d'arachide là, ils n'en avaient pas pour avant. Mais maintenant là, ce qu'on fait là, on fabrique ça bien et même en voyant ça dans les yeux là, c'est intéressant. Tout le monde veut dembou.
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4: Bonjour à toutes et à tous, et on démarre par le quotidien Le Matinal, douane béninoise, les priorités du DG Rauf Malerossou, a fait exclusion de la commande publique, Laurent Zomayi blanchi par la Cour suprême, le nouveau préfet du Zoo bientôt installé. D'une affaire à une autre affaire, Kémi Séba, le Bénin, fixé sur sa demande d'extradition le 14 juillet prochain. Fraternité, à présent le quotidien de Ménantin, BEPC, session de juillet 2026. Préfet et autorité communale donnent le coup d'envoi au CG Zinvier. Le ministre Clément Koutadi salue l'égalité filles et garçons. Dabarou, à présent officiellement investi dans ses fonctions de préfet du Borgo, ma porte sera ouverte, mon oreille attentive et mon engagement entier. Abdoul Chako Assouman Naro a signé ce message. Direction générale des douanes du Bénin, Rauf Malerossou prend officiellement fonction. Don de sang à l'occasion de 21 Days of Yellow Key. En jaune, MTN Bénin fait don de l'or rouge pour sauver des vies. Suppression de subventions allouées au club de championnat de Ligue 3. Les lames des présidents sur les épaules de Romiat Wadaï. Concours de recrutement d'auditeurs de justice et d'élèves greffiers, les listes des candidatures validées et rejetées dévoilées. Matin libre à présent par accoupassation de charges, Maître Abdou Chako Assouman aux commandes du Borgo. Information liée à la page 9 de ce quotidien, toujours avec ce quotidien et cette fois-ci à la page 5, Direction générale des douanes, le DG douane Rauf Malerossou prend la charge. Offensive diplomatique du chef de l'État, les démocrates, des raisons d'être séduits. Éducation, cette fois-ci BEPC, un démarrage réussi, les difficultés des candidats en situation de handicap à lire à la page 2 de ce quotidien. Le Télégramme, l'université protestante de l'Afrique de l'Ouest, UPAO, l'ancien président Patrice Talon élevé au rang de docteur honoris causa, suppression des subventions aux clubs amateurs, les présidents des clubs Détroit sollicitent l'arbitrage du chef de l'État, lit leur lettre ouverte au président Romuald Wadaï à la page 8 de ce quotidien. Direction générale des douanes béninoises, Rauf Malerossou prend les commandes avec 4 priorités pour transformer l'administration douanière. Lancement du BEPC 2026 dans l'Oumé, le CEG Gregbe, le cadre choisi BEPC 2026, le ministre Koutchadé lance les épreuves écrites à Cotonou. Cette fois-ci, nous sommes à Porte-Nouveau, la tribune de la capitale, visage socio-économique du pays, de Talon à Wadaï, la trajectoire du Bénin en pleine mutation majeure se dessine. BEPC, lancement 2026 au Bénin. 130 253 candidats attendus dans 224 centres de

0: Fin de cavale pour deux individus activement recherchés pour des faits de vol par étranglement. Ils ont été arrêtés par les éléments du commissariat de Kwaou dans la matinée du lundi 8 juin 2026. Jour 2 pour l'examen du peuple, c'est ce mardi. Plus de 130 000 candidats composent depuis ce lundi dans le département de la Takora. Les épreuves continuent dans de très bonnes conditions. Aucune situation majeure n'a été signalée. Et puis ce 9 juin marque la journée mondiale internationale des archives. À cette occasion, nous recevons pour vous Zinta Minsou. Elle est la présidente de l'association des archivistes, documentalistes et bibliothécaires du Bénin. Avec elle, nous avons parlé des défis à l'aide du numérique et de l'intelligence artificielle.
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0: 2026, deux individus activement recherchés pour des faits de vol avec violence, notamment par étranglement. Le point avec Théophile Aza.
1: Selon les informations de la police républicaine, les suspects utilisaient un mode opératoire consistant à neutraliser leurs victimes par strangulation avant de les dépouiller de leurs biens. Ils sont notamment impliqués dans l'agression d'un conducteur de taxi occasionnel sur l'axe Cotonou-Ouida en février 2026, au cours de laquelle il a été ligoté et dépouillé de son véhicule et de ses effets personnels. D'après la police républicaine, les mises en cause ont été identifiées puis interpellées grâce à un dispositif mis en place après une nouvelle tentative d'approche de la victime à Godomain le 7 juin 2026. Lors de leur arrestation, des objets utilisés pour leur forfait, dont un lacet d'étranglement, ont été retrouvés en leur possession. L'un d'eux aurait reconnu les faits et déclaré avoir revendu le véhicule volé dans un pays voisin pour 500 000 francs CFA. Ils sont placés en garde à vue en attendant la suite de la procédure judiciaire.
0: Toujours en justice, à la Cour de répression des infractions économiques et du terrorisme, CRIET, le parquet a requis 10 ans de prison, dont 4 fermes, contre un policier poursuivi pour détournement de deniers publics. L'accusé exerçait les fonctions de comptable dans un centre de santé géré par la police républicaine. Romario Rompet pour le point.
2: Après le passage d'une mission de contrôle, un écart de plus d'environ 43 millions de francs CFA a été constaté dans les comptes du centre de santé, d'après les faits présentés à l'audience. C'est sur la base de ce déficit que le policier comptable se retrouve devant la CRIET. Le ministère public a requis 10 ans de prison et 2 millions de francs CFA d'amende. Le substitut du procureur demande également que le prévenu soit condamné à rembourser l'intégralité des 43 millions présumés détournés. Mais la défense conteste fermement la qualification retenue. Pour l'avocat du policier, il n'y a eu aucun acte de dissimulation. Les dépenses ont bel et bien été effectuées et personne ne nie la réalité des réalisations au sein du centre de santé. Ce qui est reproché à son client, plaide-t-il, ce sont des irrégularités comptables, des dépenses inéligibles par exemple, et non un détournement. L'élément intentionnel, indispensable pour constituer l'infraction, fait selon lui totalement défaut. Alors, le conseil du prévenu plaide l'acquittement ou, à tout le moins, la relaxe au bénéfice du doute. Le juge rendra son verdict le 17 juillet prochain.
0: Ainsi prend fin cette édition mise en onde par Razak Moussa. Christelle Moupatine, je suis resté devant ce micro. Place à l'invité du jour.
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0: Ce 9 juin marque la journée internationale des archives. À cette occasion, nous nous intéressons au rôle de l'archiviste et au défi de ce métier à l'aide du numérique et de l'intelligence artificielle. Pour en parler, nous recevons pour vous Zintame Nsou Nindewu, présidente de l'Association des archivistes et documentalistes et bibliothécaires du Bénin. Elle est l'invitée de Bip Radio ce matin.
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5: Zita Meissou, je suis la présidente de l'Association des archivistes, documentalistes et bibliothécaires du Bénin, ADADB.
6: Alors, c'est quoi un archiviste?
5: Un archiviste, c'est un cadre de l'administration qui est considéré comme le gardien de la mémoire collective. Il collecte, il gère les documents aussi bien papier, audiovisuel, numérique, qui ont valeur administrative, historique, légale et culturelle. Le rôle de l'archiviste, c'est de collecter, de classer, de conserver, de communiquer et de valoriser les documents.
6: Combien d'archivistes compte l'association que vous présidez?
5: Notre association compte environ 400 spécialistes de l'information documentaire. Comme je le disais tantôt, nous sommes archivistes, documentalistes et bibliothécaires. Donc il me sera difficile de faire la part entre le nombre d'archivistes, le nombre de documentalistes et le nombre de bibliothécaires. Tout compte fait, les archivistes sont les plus nombreux et donc la majorité est constituée d'archivistes.
6: Comment devient-on archiviste?
5: Au Bénin, pour devenir archiviste, il faut d'abord avoir son bac. Après votre bac, vous vous inscrivez à l'École nationale d'administration, l'ENA, ou la filière sciences et techniques de l'information documentaire est dédiée à la formation des archivistes, documentalistes et bibliothécaires. Et là, vous en avez pour

0: 3 ans, qui finit par une licence professionnelle pour le premier cycle. Et si vous comptez avoir un diplôme du second cycle, vous continuez avec le master, vous faites encore 2 ans, sinon un peu plus de 2 ans pour avoir votre master.
1: Est-ce que le profil, l'archiviste est indispensable dans toute entreprise?
0: Absolument. Quand on parle d'entreprise, on parle de documents, on parle d'informations. Et partout où il y a documents, qu'ils soient papier ou audiovisuel, quels que soient les documents que vous produisez, vous avez besoin d'un archiviste dans votre administration.
1: Aujourd'hui, nous sommes à l'ère du numérique et de l'intelligence artificielle. Comment les archivistes arrivent à se réinventer?
0: Oui, au quotidien, on fait avec. On est dans un métier qui est intrinsèquement lié à la technologie. Donc, on s'adapte. On intègre l'intelligence artificielle dans notre quotidien, dans le travail. Autant les autres l'utilisent pour aller plus vite, autant nous aussi, nous l'utilisons aujourd'hui petitement. On l'insère pour aller plus vite et pour diminuer la charge de travail, pour être aussi plus efficace. C'est un métier qui s'adapte rapidement et donc auquel on ne peut plus coller la vieille image de poussière, la vieille image de salle entreposée de documents en désordre. Donc, du coup, on s'adapte. Avec l'IA, nous essayons de digitaliser, de dématérialiser comme tout le monde nos process. Et donc, on intègre la possibilité de faire nos recherches ou de se faire accompagner dans le traitement des documents, dans l'indexation par l'IA.
1: Comment vous archivez à l'ère du digital? Est-ce que la méthode n'a pas changé?
0: La méthode n'a pas fondamentalement changé. C'est les supports, la façon de le faire qui a changé. Autant nous traitons, nous travaillons dans le physique avec de la méthode et des outils de gestion, autant ces outils-là sont adaptés et reversés dans le numérique. Et donc, il y a aujourd'hui des documents qui ne naissent jamais sous la forme de papier, mais qui ont une valeur de preuve qui peuvent servir d'archives définitives. Et donc, ces documents nativement électroniques sont des documents que nous archivons aussi. Donc, tout ce que nous avons comme outils de gestion, cadre de classement, plan de gestion et autres se transpose dans le numérique, dans l'électronique et c'est pas en désordre en fait quoi. On numérise, oui, mais avec des normes, avec tout ce que nous faisons dans le physique. C'est ça en fait qui fait la différence entre un travail de digitalisation fait par un professionnel et un travail de digitalisation fait par un simple informaticien.
1: Est-ce que, à la longue, la manière d'archiver, par exemple, les documents physiques ne va pas disparaître au profit de la numérisation simple avec le temps?
0: Ça va être difficile qu'on ait une disparition totale. Même si ça doit venir, c'est pas du jour au lendemain. Les papiers, s'ils devaient disparaître, ça fait longtemps qu'ils auraient disparu. Il y aura toujours du papier, mais en quantité vraiment rationalisée, peut-être en infime quantité, où tout ce que nous avons déjà pas le passé va demeurer. Mais il serait vraiment, à la limite, difficile de penser une administration avec zéro papier.
1: Merci.
0: Merci.
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3: Fin de cavale pour deux individus activement recherchés pour des faits de vol par étranglement. Ils ont été arrêtés par les éléments du commissariat de Kwaou dans la matinée du lundi 8 juin 2026. 10 ans de prison, dont 4 FM pour un policier poursuivi pour détournement. Le verdict a été prononcé par la Cour de répression des infractions économiques et du terrorisme, CRIET. L'agent était comptable dans un centre de santé géré par la police républicaine. Et puis ce 9 juin marque la journée internationale des archives. À cette occasion, nous nous intéressons au rôle de l'archiviste au défi de ce métier à l'aide du numérique et de l'intelligence artificielle. Pour en parler, nous avons reçu pour vous Zinta Minsou, présidente de l'Association des archivistes, documentalistes et bibliothécaires du Bénin. Et c'était le menu de Bip Info 9h. Bonjour chez vous.
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1: Bonjour à toutes, bonjour à tous. C'est avec un grand plaisir que nous vous retrouvons autour de cette émission de santé dans les locaux de BIP, Bénin Info Première, sur la fréquence 106 FM. Aujourd'hui, nous allons débattre du thème suivant. Place et impact psychosociaux du châtiment corporel dans l'éducation des enfants. Et nous sommes accompagnés d'un psychologue clinicien nommé André Alionou. Alors, on va vous écouter parce que effectivement, le châtiment corporel est quelque chose qui est peut-être une habitude, peut-être ancestrale, peut-être un peu vieillotte, peut-être actuelle assurément, qu'on essaye un petit peu de démonter, je sais, parce qu'on pense qu'il ne faille pas obligatoirement passer par le châtiment, c'est-à-dire qu'on ne veut plus à la rigueur qu'il n'y ait pas de châtiment corporel. Il faut bien qu'on continue à éduquer nos enfants, on ne veut pas remettre à mal l'éducation telle qu'elle était faite avant. On l'a reçue, donc on va certainement pas la remettre à mal. Par contre, on a peut-être des connaissances ou des savoir-faire qui permettent effectivement de faire autrement.
2: Je suis tout à fait d'accord avec vous. Nous pensons que le châtiment corporel doit être le dernier recours dans l'éducation. Et donc, quand on parle de dernier recours, c'est qu'on a épuisé tous les autres recours. La meilleure stratégie éducative, c'est la communication. Enfin, châtiment, pour moi, c'est une punition. C'est une méchanceté de la part de l'adulte qui ne me comprend pas, qui ne m'écoute pas, qui ne m'observe pas suffisamment. Et donc, l'enfant, pour lui, vous n'êtes pas en train de l'aider à grandir. Souvent, on châtie parce qu'on n'est pas d'accord avec ce qu'il a fait. On est contre parce qu'il a fait une faute, il a fait une erreur. Et quand on regarde un peu plus loin, ce n'est pas la faute qu'on punit. Souvent, on punit plus notre frustration. On punit plus notre impuissance. Et notre manque de communication. L'enfant, il est dans un processus de développement, c'est-à-dire la nature, la législation, lui reconnaît le droit d'apprendre, de faire des erreurs, parce que c'est en apprenant qu'il acquiert de l'expérience, en se trompant qu'il apprend que ça, c'est pas comme ça on fait. Mais si on doit le punir pour ses erreurs qui lui permettent d'acquérir des expériences, qu'est-ce qu'on est en train de lui conseiller? Alors, quand l'enfant s'est trompé, ou j'ai envoyé une information, j'estime qu'il n'a pas compris, est-ce l'enfant qui n'a pas compris ou moi qui n'ai pas bien expliqué? Il y a tellement de questions avant d'aller châtier. Voilà pourquoi je dis le châtiment doit être le dernier recours, la répétition pédagogique. A-t-on fini de répéter avant de vouloir passer au châtiement? Et malheureusement, le châtiement, ce que ça donne, c'est que l'enfant retient de nous que nous sommes méchants. Et un garçon qui voit un père n'utiliser que le châtiement comme mode de communication, c'est que demain c'est un adulte violent, c'est un garçon... Un futur mari qui est préparé à battre sa femme, à être méchant avec ses enfants. Et une fille qui voit sa mère se faire battre ou rester silencieuse par rapport à tout ça, elle va tout de suite prendre la distance par rapport à maman. J'ai pas envie de ressembler à cette dame-là qui ne protège pas ses enfants, etc. Donc, en fait, ça ne construit pas, ça déconstruit.
1: Il faut savoir aussi une chose, c'est que les parents souvent attendent énormément de leur enfant, oui, comme si c'était un truc clé en main qui allait tout de suite être exactement ce qu'on attend, dites donc.
2: Exactement, souvent, ce qu'on attend, c'est pas des projections adaptées à l'enfant. C'est souvent la projection de notre enfance et on pense que lui ou les erreurs qu'on a fait, on voudrait qu'il évite ces erreurs parce que moi, je suis déjà passé par là. Mm-hmm. Vous êtes passé, mais pas lui. Lui n'est pas encore passé par là, il n'a pas encore appris. Et comme je dis, quand vous évitez à votre enfant de trébucher, c'est qu'il ne saura jamais ce qu'il y a quand on tombe. Mm-hmm. Il n'apprendra jamais à se relever. Il va attendre que vous veniez toujours le sauver. J'ai dit souvent, parents, ne vivez pas la place de vos enfants. Laissez les enfants vivre, restez à votre place, laissez l'enfant à sa place et vous allez bien vivre.
1: Est-ce qu'il y a d'autres moyens de ne pas arriver au châtiment corporel, puisque même si on dit que c'est la der, on aimerait dire quand même que ça ne devrait au bout du compte pas exister, parce que parfois on a quand même des situations, vous et moi, où on a des violences excessives qui peuvent aller à la brigade des mineurs ou des choses comme ça. Hein. Le châtiment corporel peut être très très très grave.
2: L'autre moyen, c'est tout de suite d'apprendre à regarder notre enfant, de ne pas faire de l'enfant un objet, de ne pas prendre l'enfant comme une propriété personnelle.
1: Voire même un idéal.
2: Pas de moi-même.
1: Exactement.
2: Mais prendre l'enfant comme une personne à part entière, entièrement autonome. Souvent, les parents manquent de patience, manquent de discernement, manquent de calme. Je comprends.
1: Attention, c'est ça. On ne fait pas de jugement des parents.
2: Non.
1: Ils viennent d'une journée, ils ont eu aussi leurs problèmes.
2: Exact.
1: Mais
2: j'allais en venir. Le parent qui, depuis 7 heures ou 6 heures sorti de la maison, revient à 22 heures et à peine a de quoi suffit les charges de la maison, il n'a pas le temps à faire ce que nous sommes en train de dire, entre guillemets, que le fond ou le bon béninois dira comportement de Yovo.
1: Ah d'accord.
2: L'enfant, je dis souvent, c'est une éponge qui aspire tout ce que vous lui mettez devant comme liquide. L'enfant ne naît pas, ne vient pas avec des défauts. Il apprend et la culture que vous mettez, tout ça, l'environnement, c'est tout ça qui formate la personnalité qu'il est, qu'il va devenir. Donc à vous de voir qu'est-ce que je mets pour avoir le produit que je voudrais avoir. Donc votre responsabilité est tout autant proportionnelle à la sienne. Parce qu'au finish, il faut reconnaître que c'est lui qui prend les décisions, quel que soit son âge. Même s'il a un an, même s'il a moins d'un an, l'enfant va prendre des décisions. Quand on prend le petit de moins de 6 mois, il y a des bébés qui décident de ne pas téter ou de téter. Vous donnez le biberon, il refuse. Il prend sa décision.
1: Dans ce que vous nous dites, effectivement, on parle beaucoup donc, de binôme entre le parent et l'enfant. Évidemment, là-dedans s'interfère la fratrie, mais surtout aussi la communauté pédagogique. Sur la loi qui interdit le châtiment corporel, parce que ça aussi, ça existait à une période, ça n'existe plus maintenant. Une loi, elle est là généralement pour accompagner un effort, parce qu'on a compris des choses. C'est pas qu'on veut uniquement sanctionner, c'est que c'est un outil pour faire adhérer à une nouvelle philosophie, à un groupe de personnes. Maintenant, le châtiment corporel à l'école est strictement interdit. C'est exactement ce que vous dites, mais sauf qu'on le transpose à la communauté pédagogique vis-à-vis des apprenants. Cette loi est-elle suivie au Bénin?
2: La loi est malheureusement pas du tout respectée. Non appliquée. On est à 88% du châtiment. Et là, quand on voit les chiffres, on dit, ben, qu'est-ce qui se passe? Je parle plutôt de sensibilisation. Parce que on a une culture qui peut-être fait place ou a fait, dans le passé, beaucoup place au châtiment corporel.
1: Au rôle du châtiment, oui.
2: Au rôle, à la place, et c'est intégré dans notre fonctionnement. Mais quand on a sorti une loi comme ça, il faut investir suffisamment dessus pour sensibiliser, pour déconstruire la perception des gens, ce qui n'a pas été fait. Et malheureusement, quand un enseignant est pris en flagrant délit, parce qu'on dit, quand il y a 100, il va aller en prison. Quand il n'y a pas 100, quand c'est le parent qui amène, pour dire, tapez-le pour moi. Parce que c'est quand vous voulez taper, qu'il écoute bien. Et c'est quand on le tape, qu'il apprend bien ses leçons. Il a le cutis du parent qui vient aller porter plainte.
1: Bien sûr.
2: Donc, la loi existe, oui, mais le mal persiste.
1: Mais il y aura de l'amélioration obligatoirement. Donc, quand on dit quelque chose comme ça, c'est qu'on attend effectivement que les choses changent. Oui. Qu'est-ce qu'on peut dire de l'impact à l'âge adulte d'un enfant qui a reçu ou qui a été victime de châtiment corporel?
2: Vous allez voir des enfants qui, en cumulant, soit il reçoit, il rejette celui plus faible que lui. Dans la cour de la récréation, il va être violent envers ses camarades. S'ils ont beaucoup de chance, ça va sortir à l'adolescence, dans la rébellion, dans la délinquance.
1: La fameuse période de l'adolescence.
2: Mais ceux qui vont encore être sous le joug de familles assez autoritaires, castrés, je vais dire castrés, dans leur comportement, ils vont grandir avec. Vous allez voir des enfants qui, ils n'en peuvent plus, ils ne savent pas comment affronter les parents, et ils vont trouver son salut dans les produits stupéfiants.
1: D'accord.
2: Ils vont rentrer dans des sociétés, ils vont être chefs de cabinet, ils vont être dans un emploi, mais ils vont être tellement asocial, on ne pourra pas travailler avec eux parce qu'ils vont être violents en tout et dans tout le comportement à l'âge adulte, c'est surtout dans le foyer.
1: Eh bien, André Lionou, je vous remercie et à mardi prochain.
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3: Bonjour à toutes et à tous, et on démarre par le quotidien Le Matinal. Douane béninoise, les priorités du DG Raouf Malerossou a fait exclusion de la commande publique. Laurent Zomayi blanchi par la Cour suprême, le nouveau préfet du Zou bientôt installé. D'une affaire à une autre affaire, Kémi Séba, le Bénin, fixé sur sa demande d'extradition le 14 juillet prochain. Fraternité, à présent, le quotidien de Ménantin, BEPC, session de juillet 2026. Préfet et autorité communale donnent le coup d'envoi au CG Zinvier. Le ministre Clément Koutiadi salue l'égalité filles et garçons. Dabarou, à présent, officiellement investi dans ses fonctions de préfet du Borgo. Ma porte sera ouverte, mon oreille attentive et mon engagement entier. Abdoul Chako Assoumanaro a signé ce message. Direction générale des douanes du Bénin, Raouf Malerossou prend officiellement fonction. Don de sang à l'occasion de 21 Days of Yellow Key. En jaune, MTN Bénin fait don de l'or rouge pour sauver des vies. Suppression de subventions allouées au club de championnat de Ligue 3. Les lames des présidents sur les épaules de Romiat Wadaï. Concours de recrutement d'auditeurs de justice et d'élèves greffiers, les listes des candidatures validées et rejetées dévoilées. Matin libre à présent par coup passation de charge, Maître Abdou Chakou Assouman aux commandes du Borgo. Information liée à la page 9 de ce quotidien, toujours avec ce quotidien et cette fois-ci à la page 5, Direction générale des douanes, le DG douane Raouf Malerossou prend la charge. Offensive diplomatique du chef de l'État, les démocrates, des raisons d'être séduits. Éducation, cette fois-ci, BEPC, un démarrage réussi. Les difficultés des candidats en situation de handicap à lire à la page 2 de ce quotidien. Le Télégramme, l'université protestante de l'Afrique de l'Ouest, UPAO. L'ancien président Patrice Talon élevé au rang de docteur honoris causa.

0: pays, de talent à Wadaï, la trajectoire du Bénin en pleine mutation majeure se dessine. BPC, lancement 2026 au Bénin. 130 253 candidats attendus dans 224 centres de composition, pilotage de l'action gouvernementale. Pourquoi Romain Ouadaï relance les ministres et conseillers? Gros point d'interrogation. Danger de mort à Agla, De Gaulle Panda mobilisé pour venir à bout du piton. C'est bas à la base des troubles. On finit avec le quotidien sportif Le Champion. Journée FIFA de juin, Bénin contre Togo. Le Bénin ne veut pas perdre. Coupe du monde USA 2026, les visas en trompe l'œil. C'est tout pour la une des quotidiens parus et parvenus à votre rédaction ce jour.
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0: Fin de cavale pour deux individus activement recherchés pour des faits de vol par étranglement. Ils ont été arrêtés par les éléments du commissariat de Kwaou dans la matinée du lundi 8 juin 2026. 10 ans de prison, dont 4 FM pour un policier poursuivi pour détournement. Le verdict a été prononcé par la Cour de répression des infractions économiques et du terrorisme, CRIET. L'agent était comptable dans un centre de santé géré par la police républicaine. Et puis ce 9 juin marque la journée internationale des archives. À cette occasion, nous nous intéressons au rôle de l'archiviste au défi de ce métier à l'aide du numérique et de l'intelligence artificielle. Pour en parler, nous avons reçu pour vous Zinta Minsou, présidente de l'Association des archivistes et documentalistes et bibliothécaires du Bénin.
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0: Bonjour et bienvenue dans l'Afrique en bref. Au Burkina Faso, le ministère de la Culture suspend tous les concours de beauté. Les reines de beauté et autres miss ne vont plus défiler au Burkina Faso jusqu'à nouvel ordre. L'objectif des autorités est de préserver l'identité culturelle des Burkinabés et garantir le respect des valeurs morales. Dans son communiqué, la directrice générale de la Culture et des Arts explique que cette pause doit permettre de revoir le cadre réglementaire de ces événements afin d'encadrer plus strictement leurs organisations. En Côte d'Ivoire, un mois après la dissolution de la commission électorale indépendante, une dizaine de partis politiques suggèrent la création d'un haut conseil électoral. Dans leurs esprits, le haut conseil électoral serait composé de 11 membres recrutés suite à un appel d'offres et après avoir été validé par l'Assemblée nationale. Aucun représentant de parti politique va siéger. Les membres de cet organe seraient nommés à vie et auraient pour rôle de conduire les élections. De réviser chaque année la liste électorale. Le directeur général de l'Organisation mondiale de la santé, OMS, a salué lundi 8 juin 2026 à Kampala la gestion par l'Ouganda de l'épidémie d'Ebola qui s'est propagée depuis la République démocratique du Congo voisine. L'OMS attribue ce résultat à des mesures prises dès les premiers jours et qui ont permis à l'Ouganda d'éviter une flambée de l'épidémie. Et faute de l'expérience acquise lors des précédentes épidémies, la réponse ougandaise a permis de maintenir un taux de létalité bas inférieur à 1%. Le directeur général de l'OMS invite toutefois Kampala à reconsidérer la fermeture de sa frontière avec la RDC voisine. Et puis pour finir, à Maurice, le premier ministre obtient une victoire judiciaire majeure. L'affaire remonte au 7 février 2015, à quelques semaines après avoir perdu les élections générales. Les enquêteurs découvrent une somme en différentes devises équivalente à 3,62 millions d'euros dans un coffre-fort à son domicile. L'ancien premier ministre est alors poursuivi pour 23 accusations de paiement en espèces entre 2009 et 2015. L'affaire va traîner en justice jusqu'en novembre 2024. Le premier ministre Navin redevient chef du gouvernement de Maurice. Et finalement, la cour intermédiaire a rendu son verdict lundi. Elle estime que plusieurs éléments soulevés par la défense à l'époque n'avaient pas été correctement examinés par les enquêteurs, d'où cette victoire judiciaire.

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0: Merci d'écouter Bip Radio. C'est le moment de votre rendez-vous musical quotidien avec le disque du jour. Aujourd'hui, nous vous proposons Self Fish, le titre éponyme du nouvel EP du chanteur français Slimane, sorti officiellement le 5 juin 2026. Sous ce morceau, thème anglophone qui signifie égoïste, Slimane signe en réalité une chanson d'une sincérité touchante. Slimane a expliqué avoir choisi ce titre car il apprend désormais à être plus égocentrique, à se faire passer en premier et à prendre soin de sa propre personne. Sur ce titre, on retrouve tout ce qui fait l'ADN du chanteur, une mélodie soignée, une progression rythmique affirmée et bien sûr une interprétation vocale à fleur de peau. Le morceau du 2 minutes 12 secondes, nous vous invitons à écouter Self Fish signé Slimane. C'est le disque du jour de ce 9 juillet 2026 sur Bip Radio.
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5: 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Il est 10h.
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7: Bonjour à toutes et à tous, et on démarre par le quotidien Le Matinal. Douane béninoise, les priorités du DG Raouf Malerossou a fait exclusion de la commande publique. Laurent Zomayi blanchi par la Cour suprême, le nouveau préfet du Zou bientôt installé. D'une affaire à une autre affaire, Kémi Séba, le Bénin, fixé sur sa demande d'extradition le 14 juillet prochain. Fraternité, à présent le quotidien de Ménantin, BEPC, session de juillet 2026, préfet et autorité communale donnent le coup d'envoi au CG Zinvier, le ministre Clément Koutadi salue l'égalité filles et garçons. Dabarou, à présent officiellement investi dans ses fonctions de préfet du Borgou, ma porte sera ouverte, mon oreille attentive et mon engagement entier. Abdoul Chako Assouma Naro a signé ce message. Direction générale des douanes du Bénin, Raouf Malerossou prend officiellement fonction. Don de sang à l'occasion de 21 Days of Yellow Key. En jaune, MTN Bénin fait don de l'or rouge pour sauver des vies. Suppression de subventions allouées au club de championnat de Ligue 3. Les lames des présidents sur les épaules de Romiat Wadaï. Concours de recrutement d'auditeurs de justice et d'élèves greffiers, les listes des candidatures validées et rejetées dévoilées. Matin libre à présent par coup passation de charge, Maître Abdou Chako Assouman aux commandes du Borgou. Information liée à la page 9 de ce quotidien, toujours avec ce quotidien et cette fois-ci à la page 5, Direction générale des douanes, le DG douane Raouf Malerossou prend la charge. Offensive diplomatique du chef de l'État, les démocrates, des raisons d'être séduits. Éducation, cette fois-ci BEPC, un démarrage réussi, les difficultés des candidats en situation de handicap à lire à la page 2 de ce quotidien. Le télégramme, l'université protestante de l'Afrique de l'Ouest, UPAO, l'ancien président Patrice Talon élevé au rang de docteur honoris causa, suppression des subventions aux clubs amateurs, le président, les présidents des clubs détroits sollicitent l'arbitrage du chef de l'État, lit leur lettre ouverte au président Roumia Douadaï à la page 8 de ce quotidien. Direction générale des douanes béninoises, Raouf Malheureux prend les commandes avec 4 priorités pour transformer l'administration douanière. Lancement du BPC 2026 dans l'Oumé, le CEG Gélégué, le cadre choisi BPC 2026, le ministre Koutchadé lance les épreuves écrites à Cotonou. Cette fois-ci, nous sommes à Porte-Novo, la tribune de la capitale, visage socio-économique du pays, de Talon à Ouadaï, la trajectoire du Bénin en pleine mutation majeure se dessine. BPC, lancement 2026 au Bénin, 130 253 candidats attendus dans 224 centres de composition, pilotage de l'action gouvernementale. Pourquoi Roumia Douadaï relance les ministres et conseillers? Gros point d'interrogation. Danger de mort à Agla. De Gaulle Panda mobilisé pour venir à bout du piton. C'est bas à la base des troubles. On finit avec le quotidien sportif Le Champion. Journée FIFA de juin. Bénin contre Togo. Le Bénin ne veut pas perdre. Coupe du monde USA 2026. Les visas en trompe l'œil. C'est tout pour la une des quotidiens parus et parvenus à votre rédaction ce jour.
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9: Bonjour à toutes, bonjour à tous. C'est avec un grand plaisir que nous vous retrouvons autour de cette émission de santé dans les locaux de BIP, Bénin Info Première, sur la fréquence 106 FM. Aujourd'hui, nous allons débattre du thème suivant. Place et impact psychosociaux du châtiment corporel dans l'éducation des enfants. Et nous sommes accompagnés d'un psychologue clinicien nommé André Alionou qui va se présenter et qui va nous dire ce qu'il fait dans la vie pour que je l'ai invité aujourd'hui à venir nous entretenir, chères auditrices et chers auditeurs, de ce sujet particulier du châtiment corporel lorsque l'on éduque nos enfants.
10: Bonjour docteur Jaï, je suis André Alionou, psychologue clinicien, directeur exécutif de l'ONG SIADI qui tout simplement a pour mot d'ordre d'éduquer autrement nos communautés.
9: Autrement, d'accord. Et SIADI veut dire quoi?
10: SIADI, Cercle International d'Action pour le Développement Intégré.
9: Alors, on va vous écouter parce que effectivement, le châtiment corporel est quelque chose qui est peut-être une habitude, peut-être ancestrale, peut-être un peu vieillotte, peut-être actuelle assurément, qu'on essaye un petit peu de démonter, je sais, parce qu'on pense qu'il ne faille pas obligatoirement passer par le châtiment, c'est-à-dire qu'on ne veut plus à la rigueur qu'il n'y ait pas de châtiment corporel. Il faut bien qu'on continue à éduquer nos enfants, on ne veut pas remettre à mal l'éducation telle qu'elle était faite avant. On l'a reçue, donc on va certainement pas la remettre à mal. Par contre, on a peut-être des connaissances ou des savoir-faire qui permettent effectivement de faire autrement. Alors,
10: Je suis tout à fait d'accord avec vous que notre stratégie, pour ne pas dire notre sensibilisation, n'est pas pour bannir le châtiment corporel. Nous ne sommes pas contre le châtiment corporel. Nous pensons que le châtiment corporel doit être le dernier recours dans l'éducation. Et donc, quand on parle de dernier recours, c'est qu'on a épuisé tous les autres recours. Et
9: on s'est épuisé soi-même, mais c'est pas grave. On a épuisé tous les autres recours.
10: Le meilleur recours, pour ne pas dire la meilleure stratégie éducative, c'est la communication. Et donc, souvent on dit qui aime bien châtie bien.
9: C'est
10: parce qu'on aime bien, on châtie bien. Alors, tout de suite, moi j'entends tout enfant, je me retourne dans mon enfance, je dis, enfant, châtie-moi pour moi, c'est une punition. C'est une méchanceté de la part de l'adulte qui ne me comprend pas, qui ne m'écoute pas, qui ne m'observe pas suffisamment. C'est le regard d'enfant que j'ai. Et donc, l'enfant, pour lui, vous n'êtes pas en train de l'aider à grandir. Et quand le châtiment vient, qu'est-ce qu'on châtie? Qu'est-ce qu'on veut corriger? Souvent on dit l'œuf ou la poule. Est-ce qu'on veut corriger la nature ou bien on veut corriger l'éducation, la culture dont l'enfant a hérité? La culture, l'enfant n'est pas venu avec. C'est nous qui l'avions éduqué, transmis cette culture. L'œuf, Est-ce qu'on veut corriger la nature qu'il a, la nature dont il a hérité, et ce qu'on lui a donné comme gène? C'est ça qu'on veut corriger. Donc, au finish, je dis, c'est pas l'enfant qui est en faute. Quand on regarde sur tous les plans, quand on prend un peu de recul, on dit, mais on se pose la question, qu'est-ce qu'il n'a pas bien compris? Et je fais une autre parallèle. C'est pas que l'enfant qui se trompe dans la vie. Parce que souvent, on châtie parce qu'on n'est pas d'accord avec ce qu'il a fait. On est contre parce qu'il a fait une faute, il a fait une erreur. Mais ce n'est pas que l'enfant qui se trompe. En tant qu'adulte, on se trompe, même au travail. Dans notre milieu professionnel, on se trompe. L'épouse se trompe, l'époux se trompe. Pourquoi on ne châtie pas son épouse? Pourquoi on ne châtie pas son épouse?
9: On sait pourquoi on châtie pas, effectivement. Ce n'est pas du tout recommandé, c'est même interdit.
10: Ah, pourquoi est-ce que c'est quand l'enfant se trompe qu'il faut le châtier? Donc, moi, ce sont des questions, je dis, il faut que les adultes arrivent à se poser ces questions. Les parents arrivent à se poser ces questions. Ils disent, au fond, ce n'est pas le châtiment qu'il faut. Et quand on regarde un peu plus loin, ce n'est pas la faute qu'on punit. Souvent. On punit plus notre frustration, on punit plus notre impuissance et notre manque de communication. Et je finis par dire, quand vous communiquez, l'enfant, il est dans un processus de développement, c'est-à-dire la nature, la législation, lui reconnaît le droit d'apprendre, de faire des erreurs, parce que c'est en apprenant qu'il acquiert de l'expérience, en se trompant qu'il apprend que ça, c'est pas comme ça on fait. Mais si on doit le punir pour ses erreurs qui lui permettent d'acquérir des expériences, qu'est-ce qu'on est en train de lui conseiller? Alors, quand l'enfant s'est trompé, ou j'ai envoyé une information, j'estime qu'il n'a pas compris, est-ce l'enfant qui n'a pas compris ou moi qui n'ai pas bien expliqué? Il y a tellement de questions avant d'aller châtier. Voilà pourquoi je dis, le châtiment doit être le dernier recours. C'est pas que je suis contre, mais posons-nous plusieurs questions. Essayons encore et encore. Il y a un autre adage qui dit, la répétition pédagogique. A-t-on fini de répéter avant de vouloir passer au châtiment? Et malheureusement, le châtiment, ce que ça donne, c'est que l'enfant retient de nous que nous sommes méchants. Et un garçon qui voit un père n'utiliser que le châtiment comme mode de communication, c'est que demain, c'est un adulte violent. C'est un garçon, un futur mari qui est préparé à battre sa femme, à être méchant avec ses enfants.
9: On reproduit de toute manière, effectivement, par mimétisme, une partie.
10: Et une fille qui voit sa mère se faire battre ou rester silencieuse par rapport à tout ça, elle va tout de suite prendre de la distance par rapport à maman. J'ai pas envie de ressembler à cette dame-là qui ne protège pas ses enfants, etc. Donc, en fait, ça ne construit pas, ça déconstruit.
9: Alors, si je devais aller, effectivement, dans l'expression qui aime bien, châtie bien, c'est en fait, ça veut dire aussi que parce qu'on aime bien la personne, on ne veut pas la laisser en plan en lui tournant simplement les talons, et au contraire, on veut bien aller continuer finalement à interférer avec elle. On pourrait aussi le prendre comme ça, qui aime bien, châtie bien, ça veut dire que si je t'aime pas, je serais déjà partie depuis longtemps parce que j'en ai rien à faire de ce que tu as fait ou de ce que tu m'as fait. Donc là, en l'occurrence, je vais plutôt positiver l'expression et aller dans votre sens en disant justement, j'aime bien parce que c'est mon enfant. Alors, qui aime bien châtie bien, c'est-à-dire qu'effectivement, je vais trouver le bon châtiment, si jamais ça pouvait exister. Le mot châtiment est un petit peu contradictoire avec le bon. Mais justement, je vais continuer à le faire, à comprendre, comme vous venez de le dire, pour pouvoir le faire avancer dans, effectivement, ce que j'attends de lui. Il faut savoir aussi une chose, c'est que les parents, souvent, attendent énormément de leur enfant, comme si c'était un truc clé en main, qu'allait tout de suite être exactement ce qu'on attend, dites donc.
10: Exactement, souvent, ce qu'on attend, c'est pas des projections adaptées à l'enfant. C'est souvent la projection de notre enfance ratée. Et on a envie de projeter dans cet enfant. Ce qu'on n'a pas pu, on pense que lui, ou les erreurs qu'on a faites, on voudrait qu'il évite ces erreurs parce que moi, je suis déjà passé par là. Mm-hmm. Vous êtes passé, mais pas lui. Lui n'est pas encore passé par là, il n'a pas encore appris. Et comme on le dit, quand vous évitez à votre enfant de trébucher, c'est qu'il ne saura jamais ce qu'il y a quand on tombe. Mm-hmm. Il n'apprendra jamais à se relever. Il va attendre que vous veniez toujours le sauver.
9: Alors, je confirme qu'effectivement, moi, en tant que médecin généraliste, des fois où j'oriente des parents avec leurs enfants vers le psychologue clinicienne, parce que les parents disent « ça va pas du tout avec cet enfant, je lui crie tout le temps dessus », se rendant compte à la rigueur que parfois ils sont dépassés et qu'ils n'arrivent pas à ce qu'ils veulent. Après les premières séances, la psychologue vient me voir en disant « l'enfant va bien, par contre, je continue avec les parents ». Effectivement, parce que à ce moment-là, votre rôle est de faire prendre conscience aux parents que tout va bien. Jusqu'à présent, tout est normal. Par contre, effectivement, faut que eux, ils se rappellent qu'ils ont la charge parentale. D'accord, continuez.
10: Et ils doivent exister. Qu'ils ne vivent, ce que j'ai dit souvent aux parents, ne vivez pas la place de vos enfants. Laissez les enfants vivre, restez à votre place, laissez l'enfant à sa place et vous allez bien vivre. Mais si vous voulez jouer les deux rôles à la fois, vous allez vous épuiser et l'enfant va estimer que vous avez longtemps squatté sa place et donc vous ne l'avez jamais laissé évoluer. Et par frustration, on vient utiliser l'agression. On vient utiliser la violence. Parce que on se dit, je me suis épuisé, j'ai laissé mes tâches, et je me suis dépensé plus qu'il n'en fallait.
11: Je me suis consacré.
10: Et il ne
11: compte pas. Et voilà ce que... Voilà.
10: Il ne veut pas rentrer dans les rangs. Mais quel résultat vous attendez? Votre résultat à vous. Apprenons tout simplement à écouter nos enfants, à les observer et à surfer sur leur potentiel.
11: D'accord. Donc, vous dites qu'effectivement, le châtiment corporel, il faut pas dire qu'effectivement, on parle de châtiment corporel, c'est-à-dire battre ou provoquer
10: agression, un morale, sévice.
11: Voilà, c'est ça. Ah, il y a aussi effectivement le châtiment dans ces cas moral, affectif, etc. Mais donc, effectivement, la première des choses que vous mettez pour que ce châtiment devienne la dernière des solutions, la der, c'est la communication. Effectivement, la communication passant par une communication observationnelle ou de langagière, etc. Quand vous dites observer et regarder vos enfants, c'est effectivement aussi ça, cette communication.
10: Oui, une communication démocratique.
11: Est-ce qu'il y a d'autres moyens de ne pas arriver au châtiment corporel, puisque même si on dit que c'est la der, on aimerait dire quand même que ça ne devrait au bout du compte pas exister, parce que parfois on a quand même des situations, vous et moi, où on a des violences excessives qui peuvent aller à la brigade des mineurs ou des choses comme ça, hein. Le châtiment corporel peut être très très très grave.
10: J'en ai été victime il n'y a pas longtemps, parce que j'ai vu une voisine mal taper son enfant. J'en ai parlé en exemple, elle m'a mise à l'écart pendant près de 3 mois. Parce que j'ai osé dire, mais tu as exagéré avec ton enfant. Parce que quand moi j'ai demandé à l'enfant, qu'est-ce que tu as fait, l'enfant a dit, je ne comprenais pas l'exercice que maman m'expliquait. L'enfant qui te dit, je ne comprends pas, quelle est sa faute? Pour qu'on le tape jusqu'à laisser des traces sur son corps. Et là, maman n'était pas d'accord quand je suis revenu. Donc, l'autre moyen, c'est tout de suite d'apprendre à regarder notre enfant. De ne pas faire de l'enfant un objet. De ne pas prendre l'enfant comme une propriété personnelle.
11: Voire même
10: un
11: idéal.
10: Pas de moi-même.
11: Exactement.
10: Mais prendre l'enfant comme une personne à part entière, entièrement autonome.
11: Se rappeler que si on l'a fait, c'est pour qu'il devienne un adulte tout seul, indépendant.
10: Et je dis souvent aux parents, quand tu dis à ton enfant, tu es trop bête. Est-ce que tu es vraiment en train de dire, tu es bête? Ou bien tu es en train de lui dire, je te sais capable de faire mieux que ça. Mais pourquoi tu ne lui dis pas directement, mais tu es mieux que ce que tu viens de me produire? Comment on peut résoudre ce problème-là autrement? Tu en as déjà résolu d'autres que je connais. Souvent, des parents manquent de patience, manquent de discernement, manquent de calme. Je comprends.
11: Attention, c'est ça. On ne fait pas de jugement des parents.
10: Non.
11: Ils viennent d'une journée, ils ont eu aussi leurs problèmes.
10: Exact.
11: Mais
10: j'allais en venir. Le parent qui, depuis 7h ou 6h sorti de la maison, revient 22h et à peine a de quoi suffire les charges de la maison, il n'a pas le temps à faire ce que nous sommes en train de dire, entre guillemets, que le fond ou le bon béninois dira comportement de Yovo.
11: Ah d'accord.
10: Parce que pour lui, et ce qui me revient souvent, c'est qu'ils disent, nous on a été tapés plus violemment que ça. On a été traité plus durement que ça.
11: Mais c'est là justement l'intérêt de cette émission, c'est qu'effectivement, on vient de le dire, on reproduit par mimétisme. Et c'est normal que ce qu'on ait vécu, on pense que ce soit bon. Sinon, on se mettrait à en vouloir à nos parents. Mais il y a des questions effectivement quand même de génération et de mentalité qui changent sur des générations entières. Donc, on va en fait apprendre aux parents, et c'est souvent ce que me dit la psychologue au cabinet, c'est je garde les parents, parce que effectivement, c'est eux qui doivent apprendre à gérer leur frustration, leur colère, leur tristesse, leurs problèmes.
10: L'enfant, je dis souvent, c'est une éponge qui aspire tout ce que vous lui mettez devant comme liquide. Que ce soit huileux, que ce soit saleux, que ce soit sucré, vous mettez l'éponge là, va aspirer. Mais à vous de voir quel est le bon liquide que vous mettez devant votre enfant. Il va apprendre en vous regardant faire, en vous voyant faire, en vous voyant agir. Ne soyez pas surpris qu'il reproduise souvent ce que vous êtes en train de faire. Et c'est le travail, le gros travail revient aux parents. L'enfant ne naît pas, comme je l'ai dit, l'œuf ne vient pas avec des défauts. L'œuf n'est pas né mauvais au départ. Il apprend, et la culture que vous mettez, tout ça, l'environnement, c'est tout ça qui formate la personnalité qu'il est, qu'il va devenir. Donc, à vous de voir qu'est-ce que je mets pour avoir le produit que je voudrais avoir. Donc, votre responsabilité est tout autant proportionnelle à la sienne. Parce qu'au finish, il faut reconnaître que c'est lui qui prend les décisions, quel que soit son âge. Même s'il a 1 an, même s'il a moins d'un an, l'enfant va prendre des décisions. Quand on prend le petit de moins de 6 mois, il y a des bébés qui décident de ne pas téter ou de téter. Vous donnez le biberon, il refuse. Il prend sa décision. J'étais dans une simulation la dernière fois, il y a un parent qui dit, ah, mon enfant de 8 ans, 9 ans, il est difficile à convaincre quand il ne fait pas quelque chose, il ne veut pas. J'ai dit, maman, pardon, faut pas briser ce caractère-là en enfant. Parce que là, il est en train de te montrer qu'il a du caractère, que c'est quelqu'un qu'il faut apprendre à convaincre, qu'il faut argumenter avec lui. Ne commencez pas à lui taper dessus pour lui arracher cela. Vous allez changer la personnalité. Et donc, que les parents apprennent à observer, à écouter, à voir le potentiel de leur enfant, comme je le dis toujours, à soifer sur ce potentiel.
11: Dans ce que vous nous dites, effectivement, on parle beaucoup donc de binôme entre le parent et l'enfant. Évidemment, là-dedans s'interfère la fratrie, mais surtout aussi la communauté pédagogique. Et vous allez revenir volontiers là un petit peu sur la loi qui interdit le châtiment corporel, parce que ça aussi, ça existait à une période, ça oui. n'existe plus maintenant. Une loi, elle est là généralement pour accompagner un effort. Parce qu'on a compris des choses. C'est pas qu'on veut uniquement sanctionner, c'est que c'est un outil pour faire adhérer à une nouvelle philosophie, à un groupe de personnes. Maintenant, le châtiment corporel à l'école est strictement interdit. C'est exactement ce que vous dites, mais sauf qu'on le transpose à la communauté pédagogique vis-à-vis des apprenants. Cette loi est-elle suivie au Bénin?
10: Je vais vous décevoir, Dr. Diaye, parce que le Bénin fait partie des 7 pays en Afrique de l'Ouest qui ont adopté des lois contre le châtiment corporel. Le Bénin a la loi la plus dure, la plus rigoureuse.
11: En termes de sanctions,
10: sanctions, la loi la plus fournie. Mais malheureusement, le Bénin fait partie des pays, pour ne pas dire est le premier ou le deuxième pays où la loi est malheureusement pas du tout respectée. Non appliquée. On est à 88% de châtiment. Et là, quand on voit les chiffres, on dit bien, qu'est-ce qui se passe? Je parle plutôt de sensibilisation. Parce que on a une culture qui peut-être fait place ou a fait dans le passé beaucoup place au châtiment corporel.
11: Au rôle du châtiment, oui.
10: Au rôle, à la place. Et c'est intégré dans notre fonctionnement. Mais quand on a sorti une loi comme ça, il faut investir suffisamment dessus pour sensibiliser, pour déconstruire la perception des gens, ce qui n'a pas été fait. Et malheureusement, quand un enseignant est pris en flagrant délit, parce qu'on dit, quand il y a 100, il va aller en prison. Quand il n'y a pas 100, quand c'est le parent qui amène pour dire, tapez-le pour moi, parce que c'est quand vous voulez taper qu'il écoute bien. Et c'est quand on le tape qu'il apprend bien ses leçons. Il a le cutis du parent qui vient aller porter plainte.
11: Bien sûr.
10: Et donc, c'est tout un flou autour qu'on n'arrive pas. Donc, la loi existe, oui, mais le mal persiste.
11: Mais il y aura de l'amélioration obligatoirement. Donc vous ne me décevez pas quand on dit quelque chose comme ça, c'est qu'on attend effectivement que les choses changent. Alors dites-moi une dernière chose parce qu'on avance vers la fin. On a parlé d'impact dans le titre, on a dit impact psychosocial. Nos auditrices et nos auditeurs sont des adultes. Ils ont reçu donc le paquet d'éducation qu'ils ont reçu, qui leur est propre, sur lequel on ne revient pas et qu'on ne critique pas. Par contre, avec nos connaissances actuelles, avec ce que vous venez de dire, qu'est-ce qu'on peut dire de l'impact à l'âge adulte d'un enfant qui a reçu ou qui a été victime, puisque s'il y a une loi maintenant, c'est quand même qu'il y a des victimes, de châtiment corporel, que ce soit à l'école ou que ce soit dans le foyer ou que ce soit le foyer qui autorise ou qui donne autorisation à l'école à le faire.
10: Il y a souvent deux cas. Vous allez voir des enfants qui, en cumulant, soit ils reçoivent, ils rejettent sur plus faible que lui. Dans la cour de la récréation, il va être violent envers ses camarades. J'ai dit souvent aux gens, ça, ce sont des enfants chasseux. On a la chance d'avoir des enfants qui n'arrivent pas à garder, qui expriment en même temps.
11: Ça sort, ça rentre, ça sort.
10: Ça sort. Il faut les prendre en charge aussitôt pour les aider à trouver une autre manière de rejeter leur frustration. Mais il y en a qui vont encaisser pendant toute l'enfance, pendant toute l'adolescence. S'ils ont beaucoup de chance, ça va sortir à l'adolescence, dans la rébellion, dans la délinquance.
11: La fameuse période de l'adolescence.
10: Mais ceux qui vont encore être sous le joug de familles assez autoritaires, castrés, je vais dire castrés dans leur comportement, ils vont grandir avec. Ils vont rentrer dans des sociétés, ils vont être chefs de cabinet, ils vont être dans un emploi, mais ils vont être tellement asocial, on ne pourra pas travailler avec eux parce qu'ils vont être violents en tout et dans tout le comportement. Et ça va être des gens qui souvent vont être amenés à arracher des choses. Parce qu'il faut aller par la force, c'est pas la force qu'il faut. Où la violence s'exerce, où ils expriment, où ils extériorisent à l'âge adulte, c'est surtout dans leur foyer.
11: D'accord. Et là, on se retrouve sur des foyers un peu martyrisés, parce qu'effectivement...
10: Et la femme et les enfants ne peuvent pas se plaindre, parce qu'il va prendre tout le monde en otage dans son foyer. Il fera tout parce qu'il a utilisé l'énergie, cette violence de l'enfance pour se construire intellectuellement, j'ai envie de dire professionnellement. Il a une place sociale. Il a les moyens, je veux dire. Il va interdire à sa femme d'aller travailler. Il faut rester à la maison, je m'occupe de tout. Les enfants vont être contrôlés, vont être surveillés, vont être... Et là, on n'a pas la paix dans le foyer.
11: Alors, il y a une troisième voie dont vous n'avez pas parlé, mais qui est aussi très connue, c'est justement l'enfant à l'adolescence. Il n'a peut-être pas fait sa rébellion, ou il l'a fait, mais il prend la voie du mésusage de certaines substances, parce qu'effectivement, il veut noyer tout ça et ça l'endort.
10: Il n'en peut plus, il ne sait pas comment affronter les parents, et il va trouver son salut dans les produits stupéfiants.
11: D'accord. Eh bien, André Lionou, je vous remercie sur cette émission très riche. C'était Place et Impact psychosociaux du châtiment corporel dans l'éducation des enfants. Nous avons retenu qu'effectivement, ça a été une façon de faire. On ne regrette pas ce qui a été, mais on essaye effectivement de faire autrement à partir du moment où on a compris que ça provoquait certains dégâts et parfois des désastres, effectivement, dans l'identité de l'individu qui a été élevé en se faisant battre et ou en subissant des châtiments corporels dans son enfance. En vous remerciant et à mardi prochain.
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6: Madame Gloria Chanvoy-Edou, bonjour.
7: Bonjour, monsieur Ndofine.
6: Vous êtes la promotrice de la marque Agbado Vivi Royal.
7: Oui.
6: Alors, qu'est-ce que c'est, pour plus de précision?
7: Agbado Vivi Royal, en fait, étant de Porte Nouveau, Agbado qui est Agbadé en goût et Vivi qui signifie tout ce qui est sucré, tout ce qui est doux. Donc, Agbado Vivi Royal pour donner un sens premium à la marque, d'où Agbado Vivi Royal, qui sont des beignets faits à base de farine de maïs. Et en plus de ces beignets, nous avons notre yaourt à la cannelle, qui est un yaourt unique au Bénin, référence nationale. Et pour ne pas exagérer, référence qui sera très bientôt internationale.
6: Nous espérons que ce sera vraiment international, comme vous le dites. Alors, Agbado Vivi Royal, c'est parti d'où? En quelle année est-ce que vous avez débuté?
7: Agbado Vivi Royal a débuté cette année, en 2026, début 2026. Ça a été conçu, une recette unique, qui a vraiment conquis le cœur du peuple béninois. Les gens ont adoré sur le terrain. Je suis personnellement aller sur le terrain, voir un peu l'impression que les gens auraient de cette recette. Et franchement, les gens ont adoré. Et il y avait même tellement de demandes par rapport à l'offre, d'où beaucoup de décisions qui suivront par la suite.
6: Avant de commencer ce commerce-là, quelle était votre activité? Est-ce que après, c'est pas les études à l'école, au collège, est-ce que après le bac, est-ce que vous avez suivi une formation spécialisée dans ce domaine-là ou comment ça s'est passé?
7: Gloria Francine Chanvoy-Edou, c'est une béninoise. Banquière de formation, j'ai une licence professionnelle et un BTS et j'ai fini depuis 2012 et c'est vrai que j'ai eu un certain nombre d'expériences professionnelles. J'ai été à la caisse, dans les entreprises, dans les banques. J'ai tout le temps ressenti le besoin d'entreprendre, le besoin de vendre, de faire du commerce. Même quand même je travaillais, je faisais de petits commerces à côté. Après un temps donné, j'ai été inspirée par cette recette que j'ai mise en place et que la population béninoise a adorée. Et je me suis dit, je vais m'accrocher, je vais développer le concept Agbado Vivi Royal et le yaourt cannelle que j'ai mis en place aussi à côté. Pour le yaourt à la cannelle, je faisais tout le temps du yaourt. On le faisait tout le temps en famille. Et ma touche à la cannelle, je me suis dit, quelle touche apporter à tout ce qu'il y a sur le terrain comme yaourt? Mon yaourt est tellement concentré parce que je suis aussi accro au yaourt. Et par rapport à Agbado Vivi Royal, il y a tellement de beignets sur le marché. Qu'est-ce qu'on peut apporter de nouveau pour changer un peu le goût de tout ce qu'il y a sur le terrain, Tevic pour Atapo et

0: cette étape? Est-ce que vous avez déjà une équipe?
1: Actuellement, je dirais que non. Je fonctionne seule. Mais très très bientôt, nous comptons recruter un certain nombre de personnes.
0: Puisque vous n'avez pas d'équipe actuellement, comment est-ce que vous arrivez à commercialiser vos produits?
1: Je vais m'approvisionner seule, je vais faire la préparation et je vais sur le terrain, qui est très très important. Et d'ailleurs, je conseille à tout entrepreneur d'aller sur le terrain pour toucher du doigt la réalité par rapport aux produits que vous commercialisez. Et je vais sur le terrain pour la vente. Et c'est là que je me rends compte que plus vous allez sur le terrain, plus vous réalisez que telle chose on peut corriger, telle chose on peut ajuster, telle chose on peut améliorer. Et c'est comme ça que vous évoluez, vous vous développez et tout. Voilà.
0: Alors, quel est votre regard aujourd'hui sur le consommant local?
1: C'est très, très important de valoriser le local, de valoriser votre nationalité, de porter au haut et fort le drapeau de votre pays, les matières premières, le local. C'est une fierté de faire la promotion du consommant local. C'est une fierté.
0: Est-ce que vous avez un mot ou un appel à lancer à tous les Béninois qui vous écoutent?
1: Je lance un appel au gouvernement actuel de nous aider, nous autres entrepreneurs qui recherchons à développer, à porter haut et fort le consommant local, de nous écouter, de nous soutenir, d'apporter une touche à nos visions pour que ça soit plus facile pour nous.
0: Merci Gloria Chavoy-Edou.
1: Merci Monsieur Nofiné. C'était un plaisir. Merci à Bip Radio de m'avoir reçu. Merci pour le soutien. Merci au peuple béninois.
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4: 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C'est le moment de votre rendez-vous musical quotidien avec le disque du jour. Aujourd'hui, nous vous proposons Selfish, le titre éponyme du nouvel EP du chanteur français Slimane, sorti officiellement le 5 juin 2026. Sous ce morceau, thème anglophone qui signifie égoïste, Slimane signe en réalité une chanson d'une sincérité touchante. Slimane a expliqué avoir choisi ce titre car il apprend désormais à être plus égocentrique, à se faire passer en premier et à prendre soin de sa propre personne. Sur ce titre, on retrouve tout ce qui fait l'ADN du chanteur, une mélodie soignée, une progression rythmique affirmée et bien sûr une interprétation vocale à fleur de peau. Le morceau du 2 minutes 12 secondes. Nous vous invitons à écouter Selfish signé Slimane. C'est le disque du jour de ce 9 juillet 2026 sur Bip Radio.
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2: Résultat du premier tirage 092-26 du mardi 9 juin 2026. 11h. 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

0: 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Il est 12h.
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3: Bonjour et bienvenue dans l'Afrique en bref. Au Burkina Faso, le ministère de la Culture suspend tous les concours de beauté. Les reines de beauté et autres miss ne vont plus défiler au Burkina Faso jusqu'à nouvel ordre. L'objectif des autorités est de préserver l'identité culturelle des Burkinabés et garantir le respect des valeurs morales. Dans son communiqué, la directrice générale de la Culture et des Arts explique que cette pause doit permettre de revoir le cadre réglementaire de ces événements afin d'encadrer plus strictement leurs organisations. En Côte d'Ivoire, un mois après la dissolution de la commission électorale indépendante, une dizaine de partis politiques suggèrent la création d'un haut conseil électoral. Dans leurs esprits, le haut conseil électoral serait composé de 11 membres recrutés suite à un appel d'offres et après avoir été validé par l'Assemblée nationale. Aucun représentant de parti politique va siéger. Les membres de cet organe seraient nommés à vie et auraient pour rôle de conduire les élections. De réviser chaque année la liste électorale. Le directeur général de l'Organisation mondiale de la santé, OMS, a salué lundi 8 juin 2026 à Kampala la gestion par l'Ouganda de l'épidémie d'Ebola qui s'est propagée depuis la République démocratique du Congo voisine. L'OMS attribue ce résultat à des mesures prises dès les premiers jours et qui ont permis à l'Ouganda d'éviter une flambée de l'épidémie. Et faute de l'expérience acquise lors des précédentes épidémies, la réponse ougandaise a permis de maintenir un taux de létalité bas inférieur à 1%. Le directeur général de l'OMS invite toutefois Kampala à reconsidérer la fermeture de sa frontière avec la RDC voisine. Et puis pour finir, à Maurice, le Premier ministre obtient une victoire judiciaire majeure. L'affaire remonte au 7 février 2015, à quelques semaines après avoir perdu les élections générales. Des enquêteurs découvrent une somme en différentes devises équivalente à 3,62 millions d'euros dans un coffre-fort à son domicile. L'ancien Premier ministre est alors poursuivi pour 23 accusations de paiement en espèces entre 2009 et 2015. L'affaire va traîner en justice jusqu'en novembre 2024. Le Premier ministre Navin redevient chef du gouvernement de Maurice. Et finalement, la Cour intermédiaire a rendu son verdict lundi. Elle estime que plusieurs éléments soulevés par la défense à l'époque n'avaient pas été correctement examinés par les enquêteurs, d'où cette victoire judiciaire. Fin de l'info à l'échelle africaine. Merci de nous avoir suivis.
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4: Bonjour à toutes, bonjour à tous. C'est avec un grand plaisir que nous vous retrouvons autour de cette émission de santé dans les locaux de BIP, Bénin Info Première, sur la fréquence 106 FM. Aujourd'hui, nous allons débattre du thème suivant. Place et impact psychosociaux du châtiment corporel dans l'éducation des enfants. Et nous sommes accompagnés d'un psychologue clinicien nommé André Alionou qui va se présenter et qui va nous dire ce qu'il fait dans la vie pour que je l'ai invité aujourd'hui à venir nous entretenir, chères auditrices et chers auditeurs, de ce sujet particulier du châtiment corporel lorsque l'on éduque nos enfants.
5: Bonjour docteur Djaï, je suis André Alionou, psychologue clinicien, directeur exécutif de l'ONG SIADI, qui tout simplement a pour mot d'ordre d'éduquer autrement nos communautés.
4: Autrement, d'accord. Et SIADI veut dire quoi?
5: SIADI, Cercle International d'Action pour le Développement Intégré.
4: Alors, on va vous écouter parce que effectivement, le châtiment corporel est quelque chose qui est peut-être une habitude, peut-être ancestrale, peut-être un peu vieillotte, peut-être actuelle assurément, qu'on essaye un petit peu de démonter, je sais, parce qu'on pense qu'il ne faille pas obligatoirement passer par le châtiment, c'est-à-dire qu'on ne veut plus à la rigueur qu'il n'y ait pas de châtiment corporel. Il faut bien qu'on continue à éduquer nos enfants, on ne veut pas remettre à mal l'éducation telle qu'elle était faite avant. On l'a reçue, donc on ne va certainement pas la remettre à mal. Par contre, on a peut-être des connaissances ou des savoir-faire qui permettent effectivement de faire autrement. Alors,
5: Je suis tout à fait d'accord avec vous que notre stratégie, pour ne pas dire notre sensibilisation, n'est pas pour bannir le châtiment corporel. Nous ne sommes pas contre le châtiment corporel. Nous pensons que le châtiment corporel doit être le dernier recours dans l'éducation. Et donc, quand on parle de dernier recours, c'est qu'on a épuisé tous les autres recours. Et
4: on s'est épuisé soi-même, mais c'est pas grave. On a épuisé tous les autres recours.
5: Le meilleur recours, pour ne pas dire la meilleure stratégie éducative, c'est la communication. Et donc, souvent, on dit qui aime bien châtie bien.
4: C'est
5: parce qu'on aime bien, on châtie bien. Alors, tout de suite, moi, j'entends tout enfant, je me retourne dans mon enfance, je dis, enfant, châtiment, pour moi, c'est une punition. C'est une méchanceté de la part de l'adulte qui ne me comprend pas, qui ne m'écoute pas, qui ne m'observe pas suffisamment. C'est le regard d'enfant que j'ai. Et donc, l'enfant, pour lui, vous n'êtes pas en train de l'aider à grandir. Et quand le châtiment vient, qu'est-ce qu'on châtie? Qu'est-ce qu'on veut corriger? Souvent on dit l'œuf ou la poule. Est-ce qu'on veut corriger la nature ou bien on veut corriger l'éducation, la culture dont l'enfant a hérité? La culture, l'enfant n'est pas venu avec. C'est nous qui l'avions éduqué, transmis cette culture. L'œuf, est-ce qu'on veut corriger la nature qu'il a, la nature dont il a hérité et ce qu'on lui a donné comme gène? C'est ça qu'on veut corriger. Donc au finish, je dis, c'est pas l'enfant qui est en faute. Quand on regarde sur tous les plans, quand on prend un peu de recul, on dit, mais on se pose la question, qu'est-ce qu'il n'a pas bien compris? Et je fais une autre parallèle. C'est pas que l'enfant qui se trompe dans la vie. Parce que souvent, on châtie parce qu'on n'est pas d'accord avec ce qu'il a fait. On est contre parce qu'il a fait une faute, il a fait une erreur. Mais c'est pas que l'enfant qui se trompe. En tant qu'adulte, on se trompe, même au travail. Dans notre milieu professionnel, on se trompe. L'épouse se trompe, l'époux se trompe. Pourquoi on ne châtie pas son épouse? Pourquoi on ne châtie pas son épouse?
4: On sait pourquoi on châtie pas, effectivement. Ce n'est pas du tout recommandé, c'est même interdit.
5: Ah, pourquoi est-ce que c'est quand l'enfant se trompe qu'il faut le châtier? Donc, moi, ce sont des questions, je dis, il faut que les adultes arrivent à se poser ces questions. Les parents arrivent à se poser ces questions et disent, au fond, ce n'est pas le châtiment qu'il faut. Et quand on regarde un peu plus loin, ce n'est pas la faute qu'on punit. Souvent, on punit plus notre frustration. On punit plus notre impuissance et notre manque de communication. Et je finis par dire, quand vous communiquez, l'enfant, il est dans un processus de développement, c'est-à-dire la nature, la législation, lui reconnaît le droit d'apprendre, de faire des erreurs, parce que c'est en apprenant qu'il acquiert de l'expérience, en se trompant qu'il apprend que ça, c'est pas comme ça on fait. Mais si on doit le punir pour ses erreurs, qui lui permettent d'acquérir des expériences, qu'est-ce qu'on est en train de lui conseiller? Alors, quand l'enfant s'est trompé, où j'ai envoyé une information, j'estime qu'il n'a pas compris. Est-ce l'enfant qui n'a pas compris ou moi qui n'ai pas bien expliqué? Il y a tellement de questions avant d'aller châtier. Voilà pourquoi je dis le châtiment doit être le dernier recours. C'est pas que je suis contre, mais posons-nous plusieurs questions. Essayons encore et encore. Il y a un autre adage qui dit la répétition pédagogique. A-t-on fini de répéter avant de vouloir passer au châtiment? Et malheureusement, le châtiment, ce que ça donne, c'est que l'enfant retient de nous que nous sommes méchants. Et un garçon qui voit un père n'utiliser que le châtiment comme mode de communication, c'est que demain c'est un adulte violent, c'est un garçon, un futur mari qui est préparé à battre sa femme, à être méchant avec ses enfants.
4: On reproduit de toute manière, effectivement, par mimétisme, une partie.
5: Et une fille qui voit sa mère se faire battre ou rester silencieuse par rapport à tout ça, elle va tout de suite prendre de la distance par rapport à maman. J'ai pas envie de ressembler à cette dame-là qui ne protège pas ses enfants, etc. Donc, en fait, ça ne construit pas, ça déconstruit.
4: Alors, si je devais aller, effectivement, dans l'expression qui aime bien, châtie bien, c'est en fait, ça veut dire aussi que parce qu'on aime bien la personne, on ne veut pas la laisser en plan en lui tournant simplement les talons. Et au contraire, on veut bien aller continuer, finalement, à interférer avec elle. On pourrait aussi le prendre comme ça. Qui aime bien, châtie bien. Oui. Ça veut dire que si je t'aime pas, je serais déjà partie depuis longtemps parce que j'en ai rien à faire de ce que tu as fait ou de ce que tu m'as fait. Donc là, en l'occurrence, je vais plutôt positiver l'expression et aller dans votre sens en disant justement, j'aime bien parce que c'est mon enfant. Alors, qui aime bien châtie bien, c'est-à-dire qu'effectivement, je vais trouver le bon châtiment, si jamais ça pouvait exister. Le mot châtiment est un petit peu contradictoire avec le bon. Mais justement, je vais continuer à le faire, à comprendre, comme vous venez de le dire, pour pouvoir le faire avancer dans, effectivement, ce que j'attends de lui. Il faut savoir aussi une chose, c'est que les parents, souvent, attendent énormément de leur enfant, comme si c'était un truc clé en main, qu'allait tout de suite être exactement ce qu'on attend, dites donc.
5: Exactement. Souvent, ce qu'on attend, c'est pas des projections adaptées à l'enfant. C'est souvent la projection de notre enfance ratée. Et on a envie de projeter dans cet enfant.
4: Ou déçu. Pardon, raté. Déçu. Ce qu'on n'a pas eu.
5: Déçu. Ce qu'on n'a pas pu. On pense que lui, ou les erreurs qu'on a faites, on voudrait qu'il évite ces erreurs parce que moi, je suis déjà passé par là. Mm-hmm. Vous êtes passé, mais pas lui. Lui n'est pas encore passé par là, il n'a pas encore appris. Et comme on le dit, quand vous évitez à votre enfant de trébucher, c'est qu'il ne saura jamais ce qu'il y a quand on tombe. Mm-hmm. Il n'apprendra jamais à se relever. Il va attendre que vous veniez toujours le sauver.
4: Alors, je confirme qu'effectivement, moi, en tant que médecin généraliste, il faut que j'oriente des parents avec leurs enfants vers le psychologue clinicienne. Parce que les parents disent « ça va pas du tout avec cet enfant, je lui crie tout le temps dessus », se rendant compte à la rigueur que parfois ils sont dépassés et qu'ils n'arrivent pas à ce qu'ils veulent. Après les premières séances, la psychologue vient me voir en disant « l'enfant va bien, par contre, je continue avec les parents ». Effectivement, parce que à ce moment-là, votre rôle est de faire prendre conscience aux parents que tout va bien. Jusqu'à présent, tout est normal. Par contre, effectivement, il faut qu'eux se rappellent qu'ils ont la charge parentale. D'accord, continuez.
5: Et ils doivent exister. Qu'ils ne vivent, ce que j'ai dit souvent aux parents, ne vivez pas la place de vos enfants. Laissez les enfants vivre, restez à votre place, laissez l'enfant à sa place et vous allez bien vivre. Mais si vous voulez jouer les deux rôles à la fois, vous allez vous épuiser et l'enfant va estimer que vous avez longtemps squatté sa place et donc vous ne l'avez jamais laissé évoluer. Et par frustration, on vient utiliser l'agression. On vient utiliser la violence. Parce qu'on se dit, je me suis épuisé, j'ai laissé mes tâches, et je me suis dépensé plus qu'il n'en fallait.
4: Je me suis consacré.
5: Et il ne
4: et voilà pas. Ce que, voilà.
5: Il ne veut pas rentrer dans les rangs. Mais quel résultat vous attendez? Votre résultat à vous. Apprenons tout simplement à écouter nos enfants, à les observer et à surfer sur leur potentiel.
4: D'accord. Donc, vous dites qu'effectivement, le châtiment corporel, il faut pas oublier qu'effectivement, on parle de châtiment corporel, c'est-à-dire battre ou provoquer
5: agression,
4: un
5: morale,
4: sévice. Voilà, c'est ça. Ah, il y a aussi, effectivement, le châtiment dans ces cas moral, affectif, etc. Mais donc, effectivement, la première des choses que vous mettez pour que ce châtiment devienne la dernière des solutions, la der, c'est la communication. Effectivement, la communication passant par une communication observationnelle ou de langagière, etc. Quand vous dites observer et regarder vos enfants, c'est effectivement aussi ça, cette communication.
5: Oui, une communication démocratique.
4: Est-ce qu'il y a d'autres moyens de ne pas arriver au châtiment corporel, puisque même si on dit que c'est la der, on aimerait dire quand même que ça ne devrait au bout du compte pas exister, parce que parfois on a quand même des situations, vous et moi, où on a des violences excessives qui peuvent aller à la brigade des mineurs ou des choses comme ça. Hein. Le châtiment corporel peut être très très très grave.
5: J'en ai été victime il n'y a pas longtemps, parce que j'ai vu une voisine mal taper son enfant. J'en ai parlé en exemple. Elle m'a mise à l'écart pendant près de 3 mois. Parce que j'ai osé dire, mais tu as exagéré avec ton enfant. Parce que quand moi j'ai demandé à l'enfant, qu'est-ce que tu as fait, l'enfant a dit, je ne comprenais pas l'exercice que maman m'expliquait. L'enfant qui te dit, je ne comprends pas, quelle est sa faute? Pour qu'on le tape jusqu'à laisser des traces sur son corps. Et là, maman n'était pas d'accord quand je suis revenu. Donc, l'autre moyen, c'est tout de suite d'apprendre à regarder notre enfant. De ne pas faire de l'enfant un objet. De ne pas prendre l'enfant comme une propriété personnelle.
4: Voire même un idéal.
5: Pas de moi-même.
4: Exactement.
5: Mais prendre l'enfant comme une personne à part entière, entièrement autonome.
4: Se rappeler que si on l'a fait, c'est pour qu'il devienne un adulte tout
5: un
4: seul,
5: adulte
4: indépendant.
5: Accompli. Et je dis souvent aux parents, quand tu dis à ton enfant, tu es trop bête. Est-ce que tu
4: c'est
5: es vraiment
4: violent.
5: En train de dire tu es bête?
4: Ah,
5: ou bien tu es en train de lui dire, je te sais capable de faire mieux que ça. Mais mm-hmm. pourquoi tu ne lui dis pas directement, mais tu es mieux que ce que tu viens de me produire? Comment on peut résoudre ce problème-là autrement? Tu en as déjà résolu d'autres que je connais. Souvent, les parents manquent de patience, manquent de discernement, manquent de calme. Je comprends.
4: Attention, c'est ça. On ne fait pas de jugement des parents.
5: Non.
4: Ils viennent d'une journée, ils ont eu aussi leurs problèmes.
5: Exact.
4: Mais
5: j'allais en venir. Le parent qui, depuis 7h ou 6h sorti de la maison, revient 22h et à peine a de quoi suffire les charges de la maison, il n'a pas le temps à faire ce que nous sommes en train de dire, entre guillemets, que le fond ou le bon béninois dira comportement de Yovo.
4: Ah d'accord.
5: Parce que pour lui, et ce qui me revient souvent, c'est qu'ils disent, nous on a été tapés plus violemment que ça. on a été traité plus durement que ça.
4: Mais c'est là justement l'intérêt de cette émission, c'est qu'effectivement, on vient de le dire, on reproduit par mimétisme. Et c'est normal que ce qu'on ait vécu, on pense que ce soit bon. Sinon, on se mettrait à en vouloir à nos parents. Mais il y a des questions, effectivement, quand même de génération et de mentalité qui changent sur des générations entières. Donc, on va en fait apprendre aux parents, et c'est souvent ce que me dit la psychologue au cabinet, c'est je garde les parents, parce que effectivement, c'est eux qui doivent apprendre à gérer leur frustration, leur colère, leur tristesse, leur problème.
5: L'enfant, j'ai dit souvent, c'est une éponge qui aspire tout ce que vous lui mettez devant comme liquide. Que ce soit huileux, que ce soit saleux, que ce soit sucré, vous mettez l'éponge là, va expirer. Mais à vous de voir quel est le bon liquide que vous mettez devant votre enfant. Il va apprendre en vous regardant faire, en vous voyant faire, en vous voyant agir. Ne soyez pas surpris qu'il reproduise souvent ce que vous êtes en train de faire. Et c'est le travail, le gros travail revient aux parents. L'enfant ne naît pas, comme je l'ai dit, l'œuf ne vient pas avec des défauts. L'œuf n'est pas né mauvais au départ. Il apprend, et la culture que vous mettez, tout ça, l'environnement, c'est tout ça qui formate la personnalité qu'il est, qu'il va devenir. Donc, à vous de voir qu'est-ce que je mets pour avoir le produit que je voudrais avoir. Donc, votre responsabilité est tout autant proportionnelle à la sienne. Parce qu'au finish, il faut reconnaître que c'est lui qui prend les décisions, quel que soit son âge. Même s'il a un an, même s'il a moins d'un an, l'enfant va prendre des décisions. Quand on prend le petit de moins de 6 mois, il y a des bébés qui décident de ne pas téter ou de téter. Vous donnez le biberon, il refuse. Il prend sa décision. J'étais dans une simulation la dernière fois, il y a un parent qui dit « Ah, mon enfant de 8 ans, 9 ans, il est difficile à convaincre. Quand il ne veut pas quelque chose, il ne veut pas. » J'ai dit « Maman, pardon, il ne faut pas briser ce caractère-là en l'enfant. » Parce que là, il est en train de te montrer qu'il a du caractère, que c'est quelqu'un qu'il faut apprendre à convaincre, qu'il faut argumenter avec lui. Ne commencez pas à lui taper dessus pour lui arracher cela. Vous allez changer la personnalité. Et donc, que les parents apprennent à observer, à écouter, à voir le potentiel de leur enfant, comme je le dis toujours, à soifer sur ce potentiel.
4: Dans ce que vous nous dites, effectivement, on parle beaucoup donc, de binôme entre le parent et l'enfant. Évidemment, là-dedans s'interfère la fratrie, mais surtout aussi la communauté pédagogique. Et vous allez revenir volontiers là un petit peu sur la loi qui interdit le châtiment corporel, parce que ça aussi, ça existait à une période, ça n'existe plus maintenant. Une loi, elle est là généralement pour accompagner un effort parce qu'on a compris des choses. C'est pas qu'on veut uniquement sanctionner, c'est que c'est un outil pour faire adhérer à une nouvelle philosophie, à un groupe de personnes. Et maintenant, le châtiment corporel à l'école est strictement interdit. C'est exactement ce que vous dites, mais sauf qu'on le transpose à la communauté pédagogique vis-à-vis des apprenants. Cette loi est-elle suivie au Bénin?
5: Je vais vous décevoir, Dr. Gaye,
4: non, non.
5: Parce que le Bénin fait partie des 7 pays en Afrique de l'Ouest qui ont adopté des lois contre le châtiment corporel. Le Bénin a la loi la plus dure, la plus rigoureuse.
4: En termes de sanctions,
5: Sanctions, la loi la plus fournie. Mais malheureusement, le Bénin fait partie des pays, pour ne pas dire, est le premier ou le deuxième pays où la loi est malheureusement pas du tout respectée. Non appliquée. On est à 88% de châtiment. Et là, quand on voit les chiffres, on dit, ben, qu'est-ce qui se passe? Je parle plutôt de sensibilisation. Parce que on a une culture qui peut-être fait place ou a fait dans le passé beaucoup place au châtiment corporel.
4: Au rôle du châtiment, oui.
5: Au rôle, à la place. Et c'est intégré dans notre fonctionnement. Mais quand on a sorti une loi comme ça, il faut investir suffisamment dessus pour sensibiliser, pour déconstruire la perception des gens, ce qui n'a pas été fait. Et malheureusement, quand un enseignant est pris en flagrant délit, parce qu'on dit, quand il y a 100, il va aller en prison. Quand il n'y a pas 100, quand c'est le parent qui amène pour dire, tapez-le pour moi. Parce que c'est quand vous voulez taper qu'il écoute bien. Et c'est quand on le tape qu'il apprend bien ses leçons. Il a le cutis du parent qui va aller porter plainte.
4: Bien sûr.
5: Et donc, c'est tout un flou autour qu'on n'arrive pas. Donc, la loi existe, oui, mais le mal persiste.
4: Mais il y aura de l'amélioration obligatoirement. Donc, vous ne me décevez pas quand on dit quelque chose comme ça. C'est qu'on attend effectivement que les choses changent. Alors, dites-moi une dernière chose parce qu'on avance vers la fin. On a parlé d'impact dans le titre. On a dit impact psychosocial. Nos auditrices et nos auditeurs sont des adultes. Ils ont reçu donc le paquet d'éducation qu'ils ont reçu, qui leur est propre, sur lequel on ne revient pas et qu'on ne critique pas. Par contre, avec nos connaissances actuelles, avec ce que vous venez de dire, qu'est-ce qu'on peut dire de l'impact à l'âge adulte d'un enfant qui a reçu ou qui a été victime, puisque s'il y a une loi maintenant, c'est quand même qu'il y a des victimes, de châtiment corporel, que ce soit à l'école ou que ce soit dans le foyer ou que ce soit le foyer qui autorise ou qui donne autorisation à l'école à le faire.
5: Il y a souvent 2 cas. Vous allez voir des enfants qui, en cumulant, soit ils reçoivent, ils rejettent sur plus faible que lui. dans la cour de la récréation, il va être violent envers ses camarades. J'ai dit souvent aux gens, ça, ce sont des enfants chasseurs. On a la chance d'avoir des enfants qui n'arrivent pas à garder, qui expriment en même temps.
4: Ça sort.
5: Il faut les prendre en charge aussitôt pour les aider à trouver une autre manière de rejeter leur frustration. Mais il y en a qui vont encaisser pendant toute l'enfance, pendant toute l'adolescence. S'ils ont beaucoup de chance, ça va sortir à l'adolescence, dans la rébellion, dans la délinquance.
4: La fameuse période de l'adolescence.
5: Mais ceux qui vont encore être sous le joug de familles assez autoritaires, castrés, je vais dire castrés dans leur comportement, ils vont grandir avec. Ils vont rentrer dans des sociétés, ils vont être chefs de cabinet, ils vont être dans un emploi, mais ils vont être tellement asociaux. On ne pourra pas travailler avec eux parce qu'ils vont être violents en tout et dans tout le comportement. Et ça va être des gens qui souvent vont être amenés à arracher des choses. Parce qu'il faut aller par la force. Ce n'est pas la force qu'il faut. Où la violence s'exerce, où ils expriment, où ils extériorisent à l'âge adulte, c'est surtout dans leur foyer.
4: D'accord. Vous et là, on se retrouve sur des foyers un peu martyrisés parce qu'effectivement...
5: Et la femme et les enfants ne peuvent pas se plaindre parce qu'il va prendre tout le monde en otage dans son foyer. Il fera tout parce qu'il a utilisé l'énergie, cette violence de l'enfance pour se construire intellectuellement, j'ai envie de dire professionnellement. Il a une place sociale. Il a les moyens, je veux dire. Il va interdire à sa femme d'aller travailler. Il faut rester à la maison, je m'occupe de tout. Les enfants vont être contrôlés, vont être surveillés, vont être... Et là, on n'a pas la paix dans le foyer.
4: Alors, il y a une troisième voie dont vous n'avez pas parlé, mais qui est aussi très connue, c'est justement l'enfant à l'adolescence. Il n'a peut-être pas fait sa rébellion, ou il l'a fait, mais il prend la voie du mésusage de certaines substances, parce qu'effectivement, il veut noyer tout ça, et ça l'endort.
5: Il n'en peut plus, il ne sait pas comment affronter les parents, et il va trouver son salut dans les produits stupéfiants.
4: D'accord. Eh bien, André Alionou, je vous remercie sur cette émission très riche. C'était Place et Impact psychosociaux du châtiment corporel dans l'éducation des enfants. Nous avons retenu qu'effectivement, ça a été une façon de faire. On ne regrette pas ce qui a été, mais on essaye effectivement de faire autrement à partir du moment où on a compris que ça provoquait certains dégâts et parfois des désastres, effectivement, dans l'identité de l'individu qui a été élevé en se faisant battre et ou en subissant des châtiments corporels dans son enfance. En vous remerciant et à mardi prochain.
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2: La Société béninoise d'énergie électrique SBEE informe son aimable clientèle qu'elle enregistre actuellement un effacement de la tension électrique provenant du Nigeria. En attendant un retour à la normale du côté du Nigeria, les sources de production nationale sont mobilisées pour assurer l'alimentation électrique des zones touchées. 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La SBEE, des femmes et des hommes à votre service 24 sur 24.
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1: Ghislaine Bamindele Adimi, journaliste, présentatrice à la télévision nationale SRTB, ex-ORTB.
2: D'entrée de jeu, parlez-nous un peu de votre parcours.
1: J'avais toujours voulu faire le journalisme. Pendant les années collège, je m'amusais déjà à jouer à la reporter, à celle qui représentait les gens, à la prise de parole et tout. Ça m'amusait, c'était un petit jeu. Et à la télé, j'admirais toujours les grandes sœurs, les speakerines dans le temps, comme Chemima Katraï, Jocelyne Aladaye, Annick Ballet, que j'admirais énormément à l'écran et je me disais qu'un jour je serais comme celle-là. Il faut dire que j'ai été une fille un peu impertinente. Là où beaucoup de gens ne veulent pas parler, moi je prenais toujours le courage, ou je ne sais pas d'où je trouvais ce culot. On m'a toujours trouvé du culotté de prendre la parole, même devant les grandes personnes. Avec beaucoup de respect, bien sûr. Donc voilà comment est née pour moi la passion pour le journalisme. Sauf que, après le bac, il fallait choisir. Mes parents n'avaient pas l'argent pour m'envoyer dans une école. La mort dans l'âme, je m'étais déjà inscrite en sciences juridiques, mais je ne le voulais pas. C'est bizarre, au fond de moi, quelque chose me disait « tu n'es pas à ta place ». Et l'autre chose est que pendant que j'étais au collège, je jouais au handball et je faisais partie des meilleurs de ma génération aussi. Et comme Dieu n'est jamais loin, je suis grande croyante, je suis chrétienne catholique. La première année en sciences juridiques, il a été lancé un appel à candidature où la meilleure femme sportive de l'année devrait obtenir une bourse de formation en journalisme. C'est Christian de Souza qui fut un de mes anciens encadreurs sportifs, mais également un des journalistes qui me trouvait sur le terrain et qui aimait bien mes prestations. C'est lui qui m'a envoyé l'information. Et là, j'ai couru pour réunir les pièces et j'ai été retenu. Voilà comment je suis entré en journalisme. J'ai pu avoir ma licence avec Pigier, qui payait une grande part de la scolarité. Pendant que je faisais ma formation, je travaillais un peu partout aussi. Donc j'ai déjà eu à côtoyer des agents de communication où je rédigeais des papiers, je posais des voix. J'avais du plaisir à me retrouver dans les studios de radio, ici avec les Christian de Souza. Donc je m'amusais également à faire les reportages, même si c'est pour des exercices et tout. Pendant déjà mes toutes premières années de formation, quand j'ai fini ma licence, j'ai fait mon stage à l'ORTB. 3 fois de suite, c'était assez suffisant pour qu'on ne me reprenne pas tant que je n'ai pas un contrat. Donc j'étais à la maison, je suis tombée enceinte de ma première fille. J'ai accouché 4 mois à peine, on m'a appelé au ministère de l'enseignement maternel et primaire dans le temps, à Porte-Nouveau, pour être attachée de presse. 2 ans après, j'ai commencé réellement à me sentir ennuyée également, parce que je n'exerçais pas encore le métier tel que je le voulais. Et j'ai eu dire qu'on allait lancer un test de recrutement à l'OETB, mais le test restait ouvert à ceux qui sont en position de stage. Alors j'ai donné ma démission de l'autre côté pour venir reprendre un stage à l'OETB, à la télévision nationale. Pendant le stage, le test a été lancé, j'ai été retenu. Et voilà comment mon aventure a commencé avec le service public de l'audiovisuel depuis 2009 jusqu'à ce jour.
2: Oh, beaucoup de choses.
1: Beaucoup de choses.
2: Alors, vous êtes présentatrice,
1: oui,
2: à la télévision nationale. Est-ce que pour aller à la présentation, est-ce que vous vous occupez de tous les lancements ou c'est plutôt un réajustement que vous faites en fonction de vous, votre style d'écriture?
1: Tout de suite, je dis que c'est un réajustement que nous faisons. Parce que chaque reporter qui va sur le terrain, je suis aussi reporter. Avant d'être présentatrice, il faut dire qu'on ne sait pas passer par le terrain. C'est ce que nous on a appris, c'est ce que nous faisons. Chaque reporter qui revient du terrain fournit un lancement avant d'aller poser son commentaire et finaliser son travail. Donc, c'est de ce lancement que le présentateur ou la présentatrice se sert pour réaménager le journal. Donc, on n'écrit pas les lancements nous-mêmes, mais nous réaménageons les lancements qui nous sont proposés.
2: Quelle est votre relation avec le prompteur, les fiches?
1: Moi, j'ai toujours les deux. Le prompteur, à un moment donné, peut rapidement te lâcher. Et quand ça te lâche, tu commences à bégayer. Et alors que quand tu as tes papiers et que tu arrives à les aligner comme il se doit, dès que le prompteur est en train de te lâcher, tu baisses rapidement les yeux pour lire, pour reprendre ton test. C'est vrai qu'on sent un petit tic. Quand on est réellement habitué, c'est juste un petit tic. Et c'est quand tu n'es pas habitué, on commence à bégayer ou à balbutier. Alors moi, l'habitude que j'ai prise, c'est dès que le premier lancement est placé, je lis d'abord le papier, je prends connaissance correctement du papier, je le repositionne sur le prompteur. Donc au fur et à mesure que je suis en train de présenter mon papier sur le prompteur, j'ai la conviction que mon papier est juste devant moi. Le papier, le lancement qui est sur le prompteur, j'ai ce papier aussi devant moi. Donc dès que le prompteur commence à faire des signes, je jette rapidement le coup d'œil, j'essaie de me retrouver sur les lignes qu'il faut pour poursuivre. Et dès que le main est en train de passer, on classe l'autre lancement pour ne pas commencer à se mélanger. Et puis voilà, ainsi de suite. Donc j'utilise les deux. J'aime beaucoup utiliser les deux d'ailleurs.
2: Est-ce que ça s'apprend d'avoir quand même une vue sur le prompteur et d'en même temps regarder dans la caméra?
1: Oui, parce que d'abord le prompteur est incorporé à la caméra centrale qui vous prend. Quand le prompteur de côté, vous allez avoir le regard de côté et on sent que vous lisez. Alors que quand c'est incorporé, et c'est ce qui se fait, donc on ne vous trompe jamais, c'est ce qui se fait et vous donnez l'impression de dire un test que vous avez bûché en fait, alors qu'en réalité le test est devant vous. C'est vrai que de temps en temps, quand vous êtes habitué, vous improvisez, mais on n'improvise pas ce qu'on n'a pas écrit. Donc je peux avoir écrit 1000 lignes et me retrouver à présenter 10 lignes, mais c'est parce que j'ai écrit que je suis arrivé à improviser, faire le résumé de ce que j'avais déjà écrit en fait. Donc le prompteur et la caméra centrale sont devant vous.
2: Comment vous vous faites pour gérer le stress?
1: Qu'est-ce que moi je fais? Moi, Ghislaine, j'aime beaucoup m'amuser. Et quand je me retrouve dans un environnement où je sens que le stress va prendre le dessus, alors je commence déjà à faire des petites blagues. Alors quand vous me voyez rigoler, en train de faire des blagues, en train de taquiner par-ci, par-là, c'est moi, ma façon à moi de commencer déjà à libérer mon stress. Et c'est devant, réellement, l'obstacle que je trouve l'humour qu'il faut. Mais dès qu'on me coince et qu'on ne veut pas que je m'éclate, le stress là n'est pas souvent géré. Et dès les premiers instants, on le ressent, mais après ça passe. Faut dire que le stress, il n'y a pas d'âge pour ça. Hein. On le gère au quotidien, surtout quand c'est du direct. Quand c'est le journal ou une émission que vous allez présenter en direct, on a toujours ce trac là ou cette petite sueur chaude qui vous traverse rapidement les aisselles.
2: La relation avec la régie, comment ça se passe?
1: On utilise le kit oreillette. Il faut dire qu'avant, les choses n'étaient pas comme ça chez nous. Les histoires de kit oreillette, c'est encore très récent. Je me souviens, les premières années, c'est des grands gestes qu'on se fait. Les techniciens sont de l'autre côté, on est séparés. Il y a une baie vitrée devant et on se voit. Donc, quand tu veux communiquer avec le technicien, par exemple, si c'est le journal, dès que tu lances un élément, le temps que le reportage soit en train d'être diffusé, tu as une information ou bien tu as un réaménagement à faire dans ton conducteur, tu commences à faire de grands gestes et tu vas prier le bon Dieu pour que quelqu'un te remarque de l'autre côté et dise au réalisateur que tu veux parler. Alors lui, il ouvre son micro, il t'écoute, tu lui dis ce que tu as dit et il ouvre son micro, te parle et vous vous entendez. Là aussi, il faut savoir jouer avec le temps parce que si c'est un reportage où vous n'avez pas la durée, vous êtes rapidement surpris par le retour à l'écran parfois. Aujourd'hui, il y a les kits oreillettes où le réalisateur peut parler directement à l'oreille de la présentatrice ou du présentateur. Donc voilà un peu comment on communique. Et il y a aussi les chargés de production, les chefs d'édition, les chefs plateau. C'est vrai que nous n'avons pas encore de chef plateau à la télévision nationale, mais on a les chefs d'édition qui, de temps en temps, le temps où, quand la présentatrice ou le présentateur n'entend pas réellement ce qui se dit de l'autre côté, est obligé de faire le couloir, de courir, venir transmettre ce que le réalisateur a dit, présentateur ou à la présentatrice, et ainsi de suite, où c'est pour venir corriger un petit truc. Voilà comment on interagit.
2: Alors, qu'est-ce qui fait une bonne présentatrice télé?
1: Une bonne présentatrice télé, c'est beaucoup plus la confiance en soi d'abord. Quand tu y vas avec des doutes, c'est clair que tu vas buter sur les mots et tu ne vas vraiment pas te retrouver. Et pour avoir une confiance réelle en soi, moi j'ai pour habitude de dire, il faut d'abord ce que tu portes, que tu sois sûr que tu es bien à l'aise dedans. C'est pourquoi je n'aime pas souvent qu'on m'impose des trucs. Quand on commence à m'imposer quelque chose, je me sens plus bien. Je veux être moi-même. Un maquillage sobre. Dès que ton maquillage est trop fort, j'ai le sentiment, ça c'est personnel, et je le dis toujours à mes jeunes soeurs qu'elles viennent aussi, j'ai le sentiment qu'on me regarde un peu trop à travers ce maquillage. Et c'est mon maquillage qu'on critique. Donc je préfère rester naturel moi-même et pouvoir passer le message. Comme ça, quand on m'écoute, on écoute mon message. Il faut aussi être assez souriant. Pour moi, je me dis, être à la télé en train de présenter, vous vous invitez dans la maison des gens. On ne vous a pas invité. Donc essayez d'être le plus aimable possible à travers votre sourire pour les garder, leur permettre de vraiment vous écouter et de pouvoir vous suivre. Il faut savoir travailler au quotidien son élocution, sa prestance. Il faut avoir de la prestance et savoir le travailler au quotidien. Se dire que ce qu'on est en train de faire, là où on est seul peut-être dans le studio face à la caméra, mais c'est tout un monde qui vous suit. Et quand vous faites des erreurs, les erreurs sont humaines comme on le dit, mais savoir comment se reprendre et savoir se faire accepter. Donc avoir de la prestance, être sûr de soi-même, la confiance en soi, comme je le disais tantôt, avoir une belle élocution que nous appelons naturellement de la diction, ce que vous dites, qu'on puisse vous entendre. Et puis savoir travailler réellement son français et pour éviter de dire des bêtises, parce que les enfants aussi nous suivent, vous n'allez pas mettre le à la place de là. Être vraiment présent aussi. Parce que quand vous faites la présentation, que vous n'êtes pas présent, vous êtes discret, c'est fini. Tout part en reel. Bon, voilà, à mon humble avis, des choses improbables qu'il faut forcément détenir pour réussir une belle présentation.
2: Merci beaucoup, Madame Adimi.
1: Je vous en prie, Francesca. Merci infiniment à Bip Radio. Merci aux auditeurs de Bip Radio.
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4: Je m'appelle Hamidou Amina. Le mets le plus consommé depuis nos arrière-parents jusqu'à aujourd'hui, c'est dembou. Dembou là, c'est couscous africain, on dit. Entre-temps, avant là, le dembou là, c'est quelque chose aussi qui garde la faim. Si tu manges ça là, c'est de l'eau seulement que tu prends. Je suis née trouver les gens manger dembou et moi aussi je mange dembou. Même maintenant, de ma naissance jusqu'à présent, là, environ de cinquantaine d'années, là, c'est beaucoup d'amélioration. Chaque matin, c'est de nouveautés qu'on fait à dembou. Les peuples qui consommaient dembou, là, c'est les Zerma, les Peul, les Hausa. C'est eux qui consomment ça de plus, surtout les Peul. Parce que chaque fois, là, même si tu vas au pâturage, tu as ton dembou sec avec toi. Tu tires le lait, tu mets dedans ça le soir, c'est comme gari, c'est ça qu'ils consommaient. Si tu es un enfant qui va au pâturage ou bien qui va avec les animaux en transhumance, maintenant là, c'est des bouquets dans son sac. Avant, parce que c'est pas tout le monde qui consommait gari comme ça, farine de manioc là. Il n'en avait pas, c'est des bouts. Aujourd'hui, tout le monde consomme des bouts. Il n'a pas un ethnique qui ne sait pas manger ça. Mais si tu ne sais pas préparer ça, tu vas payer ça avec ton argent pour manger. Même au sud, à Cotonou, moi j'ai vu les vendeuses de dembou. C'est partout aujourd'hui. Pour préparer dembou là, ça prend un peu de temps. Parce que c'est pas quelque chose que tu peux faire en même temps pour enlever. Pour faire dembou là, il faut être très tôt. Parce que là aussi, si tu amènes ça au moulin, il faut qu'on écrase ça un peu. Il ne faut pas que ça devienne beaucoup de poudre, quoi. Il faut que ça avoir des grains dedans comme ça. Si tu viens là, tu vas tamiser ça et laver pour enlever des saletés. Parce que même si c'est le riz que tu as pris là, il y a l'écorce de riz non décortiqué qui est dedans. Si tu quittes ça au moulin, tu vas tamiser ça et tu vas laver. Si tu laves là, tous les déchets qui est dedans là peuvent sortir là que tu vas frapper, mets la marmite au feu. Jusqu'à finir là, ça peut prendre 3 heures de temps. C'est pas une activité qui est très facile comme ça à faire. Ça prend des heures, 3 heures de temps. Si tu es rapide, tu as des gens qui vont t'aider. Toi qui vas faire ça pour revendre là, il faut que tu prennes au moins 3 heures de temps. Entre-temps, ce que nous, on a trouvé, nos grands-parents faisaient le dembou là, eux aussi avant là, ils n'avaient pas de moulin. On pile ça dans les mortiers. Là aussi, comme on pile pour faire le commandé là, c'est comme ça, mais ça là, si tu fais ça, ils vont piler ça, tamiser ça après. Tu vas mettre un peu de l'eau, frapper ça et tu vas chercher ta marmite. Là, sur lequel tu mets ça là, c'est un marmite. Le second là, ils vont percer ça avec des pointes. C'est sur ça que tu vas mettre. Ça se prépare avec vapeur, quoi. Si tu as mis ta petite marmite en bas, tu vas coller ça. Si tu colles ça, même si c'est pas pour coller ça, pour que la vapeur du fumier ne sorte pas, c'est la chaleur du vapeur là qui va faire mûrir ça. Si tu veux coller ça, il faut chercher pâte. Certaines cherchent pâte, certaines aussi cherchent les écorces du baobab, la conne du kouka, pour mettre un peu de l'eau dedans pour faire coller ça. Ou bien certaines aussi cherchent une corde pour attacher bien solidement. Certaines mettent ça avec corde. Certaines mettent agir, certaines mettent les feuilles de baobab, la conne du kouka, là, pour bien serrer, pour attacher ça contre le bout de la marmite. Si tu as bien tamaillé la farine, tu vas mettre ça dedans. Certainement, si les trous qu'ils ont percés, c'est pas si large là, tu cherches ton sac, un sac vide comme ça, tu vas laver ça proprement. Tu mets en bas d'abord et tu mets la farine dessus et tu fermes. 10-30 minutes là, tu vas trouver que c'est mis, mais tu vas prendre ça encore, remettre, mets encore de l'eau pour frapper ça 2 ou bien 3 fois pour que ça serait bien cuit, bien mou, adorable comme ça. C'est comme ça qu'on fait le dembou. Après la préparation de dembou, si tu as fait ça comme ça là, par exemple par nous les peules, si tu as un enfant qui ira à la transhumance comme ça, changer de pays avec les animaux, tu vas chasser ça jusqu'à ça serait sec et tu vas le mettre dans un plastique bien solide. C'est ça qui est son farine qui va mettre dans le lait pour boire. Mais pour manger ça, si c'est chaud là comme ça là, tu vas chercher ton sel, un peu de piment. Les gens d'avant n'avaient pas de cuve à rhum. Ils n'en avaient pas. Eux là, c'est l'huile, piment et sel qu'ils mettaient dedans. Ils vont bien mélanger ça. Certaines mettent des feuilles dedans, comme les feuilles de moringa. Il y a encore les feuilles que les gens vendent dans les saisons des pluies pour du copte-copte là. Certaines mettent ça. Copte pour bien manipuler ça avec la patate d'arachide. Et c'est pas tout le monde qui a moyen de payer patate d'arachide. Ou bien galette d'arachide là, tu piles pour mélanger ça avec pour manger. Quelque chose était là comme fourni, mais c'est pas fourni, c'est avec ça qu'on dit l'amti. Ses amis vont griller ça et piler ça avec le sel et des piments là. C'est avec ça qu'ils vont mélanger pour manger. C'est les sésames là qu'on mettait avant. Bon, maintenant, à notre nouveau programme dans lequel on est là maintenant, c'est patate d'arachide qui est tigadagé. On met avec les oignons, les tomates pour parfumer ça. Les piments batakin là, ils vont couper ça en petits morceaux. Tout ça pour aromatiser, pour que ça donne un bon goût, un bon flair. L'huile là aussi, chez nous, les peu là, c'est pas l'huile d'arachide. C'est l'huile de la vache. Vache du bœuf, l'huile là. Ou bien si nous n'avons pas cherché l'huile là, si tu as fait cailler ton lait là, il a quelque chose qu'on enlève au bout là, c'est ça qu'on met en même temps et ça aura un bon goût. Même si tu n'as pas préparé pour enlever le lait de la vache là, l'huile de la vache là, ça là, c'est déjà suffisant. Les gens qui font ça aujourd'hui là, tout le monde aime ça parce que les ingrédients qu'ils mettent dedans là, c'est trop. Si tu trouves avec tes 150 ou bien 200 là, tu vas manger rassasié. Mais avant là, ils n'avaient pas des ingrédients qu'on met comme oignon, piment, tomate, pâte d'arachide là, ils n'en avaient pas pour avant. Mais maintenant là, ce qu'on fait là, on fabrique ça bien et même en voyant ça dans les yeux là, c'est intéressant. Tout le monde veut dembou dembou.
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1: 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Il est 13h.
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2: Bonjour à toutes et à tous et merci de toujours nous préférer pour vous informer. Je suis très ravi de vous retrouver pour ce point de l'actualité à la mi-journée. Au sommaire de Bip Info, 13h de ce mardi 9 juin 2026, le président Romuald Ouedraogo poursuit sa tournée ouest-africaine avec des étapes prévues au Mali et en Guinée-Bissau ce mardi après son arrivée et ses échanges officiels à Dakar ce matin. La circulation reste ouverte entre Kadiaoun et Voudjé malgré des travaux qui rétrécissent la voie par endroits avec des déviations prévues en cas d'embouteillage. Détail dans ce journal. Et puis en justice, la CESAF a examiné hier un litige foncier autour d'une parcelle estimée à 40 millions de francs CFA impliquant une transaction contestée et a renvoyé l'affaire au 13 juillet 2026 pour la suite du procès. Le compte rendu est à suivre dans un instant.

0: vous. Bonjour à toutes et à tous. Démarrons ce point de l'actualité avec les informations météorologiques. Ce mardi, il va pleuvoir dans plusieurs localités du Bénin. L'agence météo Bénin annonce des orages avec de la pluie faible à parfois un peu forte selon les zones. Le nord, le centre et le sud du pays sont notamment concernés avec des nuages et des pluies qui peuvent tomber par moments dans la journée. Même après les fortes pluies, il peut encore rester quelques petites pluies ici et là. Surtout en début d'après-midi, vous êtes donc invité à faire attention sur les routes et à éviter de rester dehors quand le ciel devient très menaçant. Cotonou, la voie entre le carrefour Mosquée Kadjaoun et Vodje reste finalement ouverte à la circulation, contrairement à ce qui était annoncé. Les véhicules peuvent toujours passer dans les deux sens, et ce, durant la durée des travaux. Sur place, la route est toutefois rétrécie à certains endroits à cause des travaux en cours près du supermarché Franprix, où un collecteur d'eau est en construction pour mieux évacuer les eaux de pluie, a constaté notre reporter sur le terrain ce matin. La circulation reste donc possible, mais parfois ralenti. En cas de bouchon, des déviations sont prévues. Les usagers venant de Kadjaoun peuvent contourner par l'arrière du supermarché, tandis que ceux venant de Vodje peuvent passer par la voie située en face. Sur le plan diplomatique, le président de la République, Romuald Wadayi, s'est rendu ce matin à Dakar, au Sénégal, dans le cadre d'une visite d'amitié et de travail. À son arrivée à l'aéroport militaire Léopold Sédar Senghor, il a été accueilli par son homologue sénégalais, Bassirou Diomaye Faye. Après les honneurs militaires, les deux chefs d'État se sont rendus au palais de la République pour un entretien en tête-à-tête. Les discussions portent sur le renforcement de la coopération entre le Bénin et le Sénégal, ainsi que sur les enjeux d'intégration et de développement en Afrique de l'Ouest. Cette visite s'inscrit dans une tournée régionale du président béninois dans l'espace un mois après plusieurs étapes début juin en Afrique de l'Ouest. Après son étape de Dakar au Sénégal, le président de la République, Romuald Wadayi, doit également se rendre aujourd'hui au Mali et en Guinée-Bissau, toujours dans le cadre de sa visite d'amitié et de travail. À Niki, au nord du Bénin, précisément au village Kali, un jeune de la vingtaine meurt noyé dans la rivière appelée Nkinku. Ce drame est survenu le dimanche dernier dans cette localité où la victime suivait un traitement chez un guérisseur traditionnel. Selon un élu local contacté par Bip Radio, la victime souffrante d'épilepsie s'est rendue au bord de la dite rivière pour la lessive quand il a fait une crise et s'est retrouvé dans l'eau. Je vous l'annonçais dans les titres, un litige né de la vente d'une parcelle estimée à environ 40 millions de francs CFA a été examiné hier lundi par la Cour spéciale des affaires foncières CSAF. L'acquéreur affirme avoir été victime d'une manœuvre frauduleuse de la part de la vendeuse qui lui aurait réclamé de l'argent au titre d'une commission. Le compte-rendu avec Alès Comlin, Nounoufine.
1: Une affaire foncière portant sur la vente d'une parcelle a retenu l'attention des juges de la CSAF ce lundi. À la barre, un homme a expliqué avoir entamé des démarches pour acquérir un domaine proposé à la vente par une dame aujourd'hui absente à l'audience. Selon cette déclaration, la propriétaire présumée lui aurait demandé une somme de 2 millions de francs CFA au titre d'une commission, alors même qu'elle était partie prenante à la transaction. La parcelle concernée, située dans une zone marécageuse, lui aurait été proposée pour un montant d'environ 40 millions de francs CFA. L'acquéreur affirme avoir déjà investi dans le domaine en y réalisant des travaux de clôture. Il soutient que la vente n'a pas été finalisée devant un notaire et estime avoir été piégé. Au cours des débats, le président de Séan a relevé certaines incohérences dans le récit présenté. Le magistrat s'est notamment interrogé sur le fait qu'une personne souhaitant vendre son propre domaine puisse également se présenter comme démarcheur dans la même opération et percevoir une commission à ce titre. À l'issue de l'audience, la Cour spéciale des affaires foncières a renvoyé le dossier à juillet 2026 pour les réquisitions du ministère public et les plaidoiries des parties.
0: La circulation sur l'axe Koubé-Kétou a été fortement perturbée dans la nuit du lundi 8 au mardi 9 juin aux environs de 20h. Selon le chef d'arrondissement, un important incendie s'est déclaré à la suite de l'embrasement d'un camion transportant de l'essence et du gasoil au village d'Etiagba. Aucun décès n'a été enregistré, mais d'importants dégâts matériels sont signalés. Alertés, les sapeurs-pompiers sont intervenus pour maîtriser les flammes. Ce mardi matin, une délégation préfectorale s'est rendue sur les lieux afin de constater l'ampleur des dégâts. Et puis, du sport pour refermer cette édition, les Guépards du Bénin affrontent les Éperviers du Togo ce mardi soir à 19h au stade El Bachir de Mohamedia au Maroc dans le cadre des journées FIFA du mois de juin 2026. Après le dernier sortie où ils ont été tenus en échec par le Niger un but partout, les hommes de Ganotro tenteront de poursuivre leur préparation et de peaufiner leurs automatismes face à un adversaire bien connu de la sous-région. C'est la fin de cette édition de Bip Info, 13h, mise en onde par Isaac Moussa, présentation Romario Ngpe. Merci à toutes et à tous de nous avoir suivis.

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1: Ce 9 juin marque la journée internationale des archives. À cette occasion, nous nous intéressons au rôle de l'archiviste et aux défis de ce métier à l'ère du numérique et de l'intelligence artificielle. Pour en parler ce matin, nous recevons Zita Meissou Indehoué, présidente de l'Association des archivistes, documentalistes et bibliothécaires du Bénin.
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3: Zita Meissou, je suis la présidente de l'Association des archivistes, documentalistes et bibliothécaires du Bénin, ADADB.
4: Alors, c'est quoi un archiviste?
3: Un archiviste, c'est un cadre de l'administration qui est considéré comme le gardien de la mémoire collective. Il collecte, il gère les documents aussi bien papier, audiovisuel, numérique, qui ont valeur administrative, historique, légale et culturelle. Le rôle de l'archiviste, c'est de collecter, de classer, de conserver, de communiquer et de valoriser les documents.
4: Combien d'archivistes compte l'association que vous présidez?
3: Notre association compte environ 400 spécialistes de l'information documentaire. Comme je le disais tantôt, nous sommes archivistes, documentalistes et bibliothécaires. Donc il me sera difficile de faire la part entre le nombre d'archivistes, le nombre de documentalistes et le nombre de bibliothécaires. Tout compte fait, les archivistes sont les plus nombreux et donc la majorité est constituée d'archivistes.
4: Comment devient-on archiviste?
3: Au Bénin, pour devenir archiviste, il faut avoir son bac. Après votre bac, vous inscrivez à l'École nationale d'administration LENA ou la filière sciences et techniques de l'information documentaire est dédiée à la formation des archivistes, documentalistes et bibliothécaires. Et là, vous en avez pour 3 ans, qui finit par une licence professionnelle pour le premier cycle. Et si vous comptez avoir un diplôme du second cycle, vous continuez avec le master, vous faites encore 2 ans, sinon un peu plus de 2 ans pour avoir votre master.
4: Est-ce que le profil, l'archiviste est indispensable dans toute entreprise?
3: Absolument. Quand on parle d'entreprise, on parle de documents, on parle d'informations. Et partout où il y a documents, qu'ils soient papier ou audiovisuel, quels que soient les documents que vous produisez, vous avez besoin d'un archiviste dans votre administration.
4: Aujourd'hui, nous sommes à l'ère du numérique et de l'intelligence artificielle. Comment les archivistes arrivent à se réinventer?
3: Oui, au quotidien, on fait avec. On est dans un métier qui est intrinsèquement lié à la technologie. Donc, on s'adapte. On intègre l'intelligence artificielle dans notre quotidien, dans le travail. Autant les autres l'utilisent pour aller plus vite, autant nous aussi, nous l'utilisons aujourd'hui petitement. On l'insère pour aller plus vite et pour diminuer la charge de travail, pour être aussi plus efficace. C'est un métier qui s'adapte rapidement et donc auquel on ne peut plus coller la vieille image de poussière, la vieille image de salle entreposée de documents en désordre. Donc, du coup, on s'adapte. Avec l'IA, nous essayons de digitaliser, de dématérialiser comme tout le monde nos process. Et donc, on intègre la possibilité de faire nos recherches ou de se faire accompagner dans le traitement des documents, dans l'indexation par l'IA.
4: Comment vous archivez à l'ère du digital? Est-ce que la méthode n'a pas changé?
3: La méthode n'a pas fondamentalement changé. C'est les supports, la façon de le faire qui a changé. Autant nous travaillons dans le physique avec de la méthode et des outils de gestion, autant ces outils-là sont adaptés et reversés dans le numérique. Et donc, il y a aujourd'hui des documents qui ne naissent jamais sous la forme de papier, mais qui ont une valeur de preuve qui peuvent servir d'archives définitives. Et donc, ces documents nativement électroniques sont des documents que nous archivons aussi. Donc, tout ce que nous avons comme outils de gestion, cadre de classement, plan de gestion et autres, se transposent dans le numérique, dans l'électronique, et c'est pas en désordre, en fait, quoi. On numérise, oui, mais avec des normes, avec tout ce que nous faisons dans le physique. C'est ça, en fait, qui fait la différence entre un travail de digitalisation fait par un professionnel et un travail de digitalisation fait par un simple informaticien.
4: Est-ce que, à la longue, la manière d'archiver, par exemple, les documents physiques ne va pas disparaître au profit de la numérisation simple avec le temps?
3: Ça va être difficile qu'on ait une disparition totale. Même si ça doit venir, c'est pas du jour au lendemain. Les papiers, s'ils devaient disparaître, ça fait longtemps qu'ils auraient disparu. Il y aura toujours du papier, mais en quantité vraiment rationalisée, peut-être en infime quantité, où tout ce que nous avons déjà pas le passé va demeurer. Mais il serait vraiment à la limite difficile de penser une administration avec zéro papier.
4: Merci.
3: Merci.
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1: Bonjour à toutes et à tous et bienvenue si vous nous rejoignez. Voici l'essentiel à retenir de Bip Info 13h de ce mardi. Le président Romuald Ouadaï poursuit sa tournée ouest-africaine avec des étapes prévues au Mali et en Guinée-Bissau ce mardi après son arrivée ce matin et ses échanges officiels à Dakar. La circulation reste ouverte entre Kadiaou et Voudjé malgré des travaux qui rétrécissent la voie par endroits, a constaté notre reporter sur le terrain ce matin. Mais il faut noter quand même qu'il y a des déviations qui sont prévues en cas d'embouteillage.

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2: Bonjour à toutes et à tous, et on démarre par le quotidien Le Matinal. Douane béninoise, les priorités du DG Raouf Malerossou a fait exclusion de la commande publique. Laurent Zomayi blanchi par la Cour suprême, le nouveau préfet du Zoo bientôt installé. D'une affaire à une autre affaire, Kémi Séba, le Bénin, fixé sur sa demande d'extradition le 14 juillet prochain. Fraternité, à présent le quotidien de Ménantin, BEPC, session de juillet 2026. Préfet et autorité communale donnent le coup d'envoi au CG Zinvier. Le ministre Clément Koutiadi salue l'égalité filles et garçons. Dabarou, à présent officiellement investi dans ses fonctions de préfet du Borgo. Ma porte sera ouverte, mon oreille attentive et mon engagement entier. Abdoul Chako Assouma Naro a signé ce message. Direction générale des douanes du Bénin, Raouf Malerossou prend officiellement fonction. Don de sang à l'occasion de 21 Days of Yellow Key. En jaune, MTN Bénin fait don de l'or rouge pour sauver des vies. Suppression de subventions allouées au club de championnat de Ligue 3. Les lames des présidents sur les épaules de Romiat Wadaï. Concours de recrutement d'auditeurs de justice et d'élèves greffiers, les listes des candidatures validées et rejetées dévoilées. Matin libre à présent par coup passation de charge, Maître Abdou Chako Assouma aux commandes du Borgo. Information liée à la page 9 de ce quotidien, toujours avec ce quotidien et cette fois-ci à la page 5, Direction générale des douanes, le DG douane Raouf Malerossou prend la charge. Offensive diplomatique du chef de l'État, les démocrates, des raisons d'être séduits. Éducation, cette fois-ci, BEPC, un démarrage réussi, les difficultés des candidats en situation de handicap à lire à la page 2 de ce quotidien. Le Télégramme, l'université protestante de l'Afrique de l'Ouest, UPAO, l'ancien président Patrice Talon élevé au rang de docteur honoris causa, suppression des subventions aux clubs amateurs, les présidents des clubs Détroit sollicitent l'arbitrage du chef de l'État, lit leur lettre ouverte au président Romiat Wadaï à la page 8 de ce quotidien. Direction générale des douanes béninoises, Raouf Malerossou prend les commandes avec 4 priorités pour transformer l'administration douanière. Lancement du BEPC 2026 dans l'Oumé, le CEG Gregbe, le cadre choisi BEPC 2026, le ministre Koutiadi lance les épreuves écrites à Cotonou. Cette fois-ci, nous sommes à Porto-Novo, la tribune de la capitale, visage socio-économique du pays, de Talon à Wadaï, la trajectoire du Bénin en pleine mutation majeure se dessine. BEPC, lancement 2026 au Bénin, 130 253 candidats attendus dans 224 centres de composition, pilotage de l'action gouvernementale. Pourquoi Romiat Wadaï relance les ministres et conseillers, gros point d'interrogation. Danger de mort à glas, De Gaulle Panda mobilisé pour venir à bout du piton, Séba à la base des troubles. On finit avec le quotidien sportif Le Champion. Journée FIFA de juin, Bénin contre Togo, le Bénin ne veut pas perdre. Coupe du monde USA 2026, les visas en trompe l'œil. C'est tout pour la une des quotidiens parus et parvenus à votre rédaction ce jour.
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3: Bonjour à toutes et à tous et bienvenue si vous nous rejoignez. Voici l'essentiel à retenir de Bip Info 13h de ce mardi. Le président Romuald Ouadaï poursuit sa tournée ouest-africaine avec des étapes prévues au Mali et en Guinée-Bissau ce mardi après son arrivée ce matin et ses échanges officiels à Dakar. La circulation reste ouverte entre Kadiaou et Vodja malgré des travaux qui rétrécissent la voie par endroits, a constaté notre reporter sur le terrain ce matin. Mais il faut noter quand même qu'il y a des déviations qui sont prévues en cas d'embouteillage.

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1: Bonjour et bienvenue dans l'Afrique en bref. Au Burkina Faso, le ministère de la Culture suspend tous les concours de beauté. Les reines de beauté et autres miss ne vont plus défiler au Burkina Faso jusqu'à nouvel ordre. L'objectif des autorités est de préserver l'identité culturelle des Burkinabés et garantir le respect des valeurs morales. Dans son communiqué, la directrice générale de la Culture et des Arts explique que cette pause doit permettre de revoir le cadre réglementaire de ces événements afin d'encadrer plus strictement leurs organisations. En Côte d'Ivoire, un mois après la dissolution de la commission électorale indépendante, une dizaine de partis politiques suggèrent la création d'un haut conseil électoral. Dans leurs esprits, le haut conseil électoral serait composé de 11 membres recrutés suite à un appel d'offres et après avoir été validé par l'Assemblée nationale. Aucun représentant de parti politique va siéger. Les membres de cet organe seraient nommés à vie et auraient pour rôle de conduire les élections de réviser chaque année la liste électorale. Le directeur général de l'Organisation mondiale de la santé, OMS, a salué lundi 8 juin 2026 à Kampala la gestion par l'Ouganda de l'épidémie d'Ebola qui s'est propagée depuis la République démocratique du Congo voisine. L'OMS attribue ce résultat à des mesures prises dès les premiers jours et qui ont permis à l'Ouganda d'éviter une flambée de l'épidémie. Et faute de l'expérience acquise lors des précédentes épidémies, la réponse ougandaise a permis de maintenir un taux de létalité bas inférieur à 1%. Le directeur général de l'OMS invite toutefois Kampala à reconsidérer la fermeture de sa frontière avec la RDC voisine. Et puis, pour finir, à Maurice, le Premier ministre obtient une victoire judiciaire majeure. L'affaire remonte au 7 février 2015, à quelques semaines après avoir perdu les élections générales. Des enquêteurs découvrent une somme en différentes devises équivalente à 3,62 millions d'euros dans un coffre-fort à son domicile. L'ancien Premier ministre est alors poursuivi pour 23 accusations de paiement en espèces entre 2009 et 2015. L'affaire va traîner en justice jusqu'en novembre 2024. Le Premier ministre en avait redonné

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1: 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Il est 14h.
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Résultat du deuxième tirage double chance 092/26 du mardi 9 juin 2026. 14. Loto Fortune. Zone A. 5 premiers numéros. 55, 57, 81, 83, 09. Zone B. 5 derniers numéros. 87, 66, 56, 80, 11.

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0: 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Il est 15h.
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0: d'être au rendez-vous de Allo Bip de ce jour. Vous êtes sur Bénin Info Première et nous sommes aujourd'hui mardi 9 juin 2026. C'est votre libre antenne, vous connaissez les principes mais on les rappelle. Vous nous rejoignez au 01 52 52 67 67 ou au 01 90 77 05 05. Vous posez votre préoccupation sans diffamer ni injurier en 2 minutes et nous vous écoutons, nous essayons autant que faire se peut de transmettre vos doléances aux structures concernées et on vous fait le point quand nous avons des éléments de réponse à partager avec vous. C'est Junior Dora qui assure la partie technique. Aujourd'hui, on va vous recevoir dans quelques instants sur les deux lignes de la radio. Mais avant, on vous fait un point au sujet d'une doléance enregistrée souvent sur cette émission concernant les plaintes au niveau du nouveau marché PK3, plaintes liées à des vols de marchandises dans ce nouveau marché de friperie. Nous avons transmis la doléance à la direction de l'ANAGEM, l'Agence nationale de gestion des marchés, et on retient des éléments de réponse obtenus par Bip Radio que l'ANAGEM a organisé une réunion avec le collectif des marchands de friperie pour trouver une solution à ce problème. C'est ce qu'on a comme information à partager avec vous à ce stade. Merci de nous rejoindre donc dès ce moment pour la suite de cette émission qui ne fait que commencer. On va donc donner la parole au premier appelant. Il se trouve au 01 52 52 67 67.
1: Bonsoir, madame Rassidat.
0: Bonsoir, monsieur.
1: Comment allez-vous?
0: Bien, et vous?
1: Je vais bien très bien aussi. Bon, je suis à Jovi Jean-Baptiste.
0: À Jovi Jean-Baptiste.
1: Oui.
0: Vous nous appelez d'où?
1: Je vous appelle depuis Womain. J'ai des préoccupations.
0: Et
1: les salariés du nouveau marché de Cocody ne sont pas payés depuis 2 mois. Je voudrais demander aux autorités du nouveau marché de Cocody de bien vouloir payer ces agents pour qu'ils puissent satisfaire leur famille à la maison.
0: Quel genre de salarié il s'agit?
1: Vous dites?
0: Quel genre de salarié?
1: Les agents d'entretien, je pense, mais ceux qui balaient du marché là.
0: D'accord. Vous pensez ou bien vous êtes sûr?
1: Si, très sûr.
0: Okay. Les agents d'entretien du nouveau marché de Cocody.
1: Ils ne sont pas payés jusqu'à l'heure où je vous parle là.
0: Depuis combien de temps?
1: 2 mois.
0: 2 mois.
1: 2 mois, oui.
0: Et qu'est-ce qu'on leur dit?
1: Je les ai interpellés, ils ont dit que les responsables n'ont rien dit. Ils ont dit qu'ils n'ont rien dit à eux-mêmes.
0: D'accord. Est-ce que vous avez un contact d'une personne concernée à nous envoyer via notre numéro WhatsApp?
1: Sans problème, il a tout à l'heure alors.
0: D'accord. Votre deuxième préoccupation, vous disiez, vous avez encore, on va dire, 25 secondes. Oui.
1: D'accord, merci. Et la manière dont la population de Womain est traitée en matière d'infrastructure de bois.
0: Il a été lâché par la ligne. Il viendra certainement demain pour continuer. En attendant, on va donner la parole au deuxième appelant de cette émission, au 90.
2: Oui, bonsoir, Rachida Ousso.
0: Bonsoir, monsieur.
2: Et c'est Ayono Lucien depuis son coin à Xavier.
0: D'accord, vous avez la parole.
2: Oui, madame Rachida Ousou, je voudrais demander aux membres du gouvernement ou à leurs collaborateurs qui sont actuellement à l'écoute de prêter oreille forte à cette préoccupation compte tenu de sa pertinence. Et on dit souvent qu'on ne doit pas consommer des omelettes sans casser des œufs. Mais après avoir visité certains chantiers routiers, surtout ceux-là qui se trouvent dans certaines zones, je dois vous dire que le goût de ces omelettes à la consommation dépendra de la manière dont on a cassé les œufs, surtout le délai. Si on a pris trop de temps pour casser les œufs, ces omelettes risquent de perdre leur goût à la consommation. Il en a de même pour ce langage et qui risque de perdre son sens si on n'y prend pas garde dans ce contexte précis, surtout au niveau des infrastructures. Je voudrais faire allusion à ces chantiers routiers qui sont en souffrance, ces chantiers routiers qui n'évoluent pas et ces citoyens graissent les dents parce qu'ils sont, se trouvent en congé technique, en chômage technique depuis des mois. Je voudrais parler des garagistes et des responsables d'ateliers et des propriétaires de boutiques. Et quand nous avons cherché à comprendre les causes, nous avons constaté que les entrepreneurs à qui on a confié ces chantiers ont plusieurs d'autres. Et à chaque fois qu'on leur remet un nouveau marché, et ils se dépêchent pour déployer un matériel et quelques agents sur le terrain.
0: Vous avez eu les informations où?
2: Madame, c'est notre impression que nous avons quand nous voyons ce qui se passe sur ces chantiers, puisqu'on creuse des trous, on les abandonne et les citoyens ne commencent pas à souffrir.
0: Vous êtes d'accord avec moi qu'on ne peut pas se baser sur des impressions pour une telle doléance?
2: Mais quand même, nous sommes des citoyens et c'est ce que nous constatons. L'impression que nous avons quand nous observons ce qui se passe sur ces chantiers routiers.
0: Bon, ma question c'était même vraiment de nous orienter par rapport au chantier dont vous parlez, c'est-à-dire nous dire les endroits où vous avez constaté ça. Et puis le plus important, c'est vraiment d'aller à la source pour savoir ce qui se passe. Parce qu'on ne peut pas se baser sur des impressions pour se plaindre par rapport à ça. J'aimerais vous inviter à aller plus loin, mais on a déjà dépassé vos deux minutes.
2: Ah, Rachida, vraiment, vous m'avez eu, hein.
0: Non, il n'y a pas une question. C'est pas ça le principe de l'émission. On est à 2 minutes 49. J'ai posé mes questions. Je voulais avoir des éclaircissements pour vous, pour mieux répondre à vos doléances, monsieur. C'est aussi ça le principe de l'émission.
2: Vos questions m'ont pris tout le temps. Agréable soirée.
0: Merci, au revoir. On vous a donné le temps qu'il faut et on vous invite à aller plus loin quand vous remarquez certaines choses. Si vous avez besoin d'éclairage, vous pouvez solliciter des personnes ressources qu'on pourrait contribuer à trouver, mais ne pas vous baser sur des impressions, c'est très important. On est au 52.
3: Oui, allô, madame.
0: Oui, vous êtes en direct sur Bip Radio.
3: Bonsoir, c'est Koumaya.
0: Bonsoir, monsieur. Vous nous appelez de Cotonou, c'est ça?
3: Oui, d'habitude, Sogatine.
0: Votre chrono est lancé.
3: Madame Rachida, je suis en train de constater à Colbo et puis à... Enfin, dans leur centre de santé, à Ilawadje et puis à Colbo, depuis des temps. Quand nous amenons des patients là-bas, on nous demande de faire des analyses. Et ces analyses sont tellement coûteuses, 10 000 francs par personne. Il faut payer. Et si tu ne payes pas, après s'il y a rechute, ils vont dire, ah, c'est parce que tu n'as pas fait des analyses. Et des fois, tu fais ces analyses, il n'y a rien. Quand on te commente l'analyse, il n'y a rien de concret dedans. Et je me demande, est-ce que c'est le paiement de l'accès dans ces centres-là qui est 10 000 fois ou bien ce sont des analyses?
0: Quand vous dites qu'il n'y a rien dans les analyses, ça veut dire quoi?
3: Il n'y a rien. C'est-à-dire quand ils font des commentaires, ces commentaires-là ne désignent rien dans les mots que souffre le patient.
0: D'accord, c'est-à-dire que ce qu'ils cherchaient comme cause, ils n'ont pas trouvé à travers les analyses, c'est ça?
3: Très bien.
0: Ça peut arriver, non, si vous n'êtes pas malade d'un mal, si vous ne souffrez pas d'un mal qu'on soupçonne, peut-être qu'il faut faire d'autres explorations.
3: Eh bien, chaque fois, il faut payer 10 000 francs. Et tout le monde n'a pas cette somme. C'est ça, ça coûte cher. C'est pourquoi je suis venu dénoncer ça chez vous.
0: D'accord. Donc, vous voulez que ce soit réduit le prix, c'est ça?
3: Oui. Que ce soit réduit le prix. Parce que tout le monde ne peut pas avoir 10 000 francs d'un seul coup. Pas les temps qui courent. Madame Rachida.
0: Oui.
3: 10 000 francs.
0: Vous avez entièrement raison, Monsieur Koumagnon, et je pense que si tout le monde était assuré, ce problème trouverait une solution. Mais en attendant, courage à vous. Vos 2 minutes sont passées.
3: Merci beaucoup. Je vous rends l'antenne. À demain.
0: Merci beaucoup. C'est vrai que l'assurance maladie pour tous pourrait résoudre ce problème parce que la facture serait en bonne partie réglée par l'assureur. Mais on sait un peu les réalités sur le terrain. On est au 90. Allô?
2: Bonsoir, madame.
0: Bonsoir, monsieur.
2: Moi, c'est Adossou Komlan depuis Sakété.
0: Oui, monsieur Adossou, nous vous écoutons.
2: Moi, mon problème est... au Centre national de sécurité routière. Parce que, bon, pour ce qui concerne le bus, le minibus, vite, topa là. Bon, depuis hier, ces bus, bon, là, le contrôle technique, ils sont envoyés, quoi. Donc, ils ont dit que, bon, ils doivent aller préparer leur siège arrière, muni de services de sécurité, avant d'accéder au contrôle technique. Alors que ça, il n'y a pas d'information. Ils n'ont rien annoncé à la radio, à la télé, au journal. Au journal. Bon, tout est doucement comme ça, on va voir ces véhicules. Hein? Alors que bon, ils ont déjà fait le lancement d'argent, bon, tout là. Et maintenant, doucement, on les envoie sans préavis. Alors que normalement, on devait les avertir d'abord. À partir de telle date, à partir de tel mois. Bon, il faut se redemander à ce qui concerne les tiers, il n'y a rien de ce bus de Topatopa là. Et brusquement, on envoie ce bus là. Alors que ces bus sont toujours les véhicules d'occasion. Alors que les véhicules d'occasion ont besoin de transformation. Parce qu'ils ne sont pas venus avec les sièges arrière. Hein? Donc, normalement, bon, on doit s'attendre à avoir comme une solution d'être quoi. Donc, si le ministre de transport est à l'équipement, bon, il a trouvé une solution d'abord quoi. En attendant que les bonnes choses vont commencer quoi. C'est tout ce qu'il a dit, madame.
0: Merci.
2: Vraiment, c'est très important, hein. On va encore revenir quoi.
0: Merci, monsieur Adossou. Allô, Bipo, 01-52-52-67-67. Allô.
4: Oui, bonsoir, madame Rachida Adossou.
0: Bonsoir, monsieur.
4: Thierry Wimbo, depuis Forfait Centre.
0: D'accord. Vous avez la parole, monsieur Wimbo.
4: Oui, voici ma préoccupation. Je vais directement chez le président de la République. Son Excellence Oumiane Ouadaï et le président de la RAC, M. Edouard Loko, d'aller à la réouverture de la caserne du Golfe, Golfe FM, Golfe TV, pour que le frère qui sont à la maison reprenne service à cause de la suspension de leur travail. Il faut à la réouverture, mon cher président. Il faut passer ça là à nous. Deuxième préoccupation, je vais chez le ministre des Travaux publics, M. Georges Allais, d'aller nous trouver au moins une entreprise pour nous réaliser une bonne voie à nous, la voie qui tente devant le marché de passer à Toribosito. Nous souffrons sur cette voie. Il faut réaliser une bonne voie à nous, sinon nous souffrons. Hein? Nous ne ferons pas la réparation. Nous voulons la réalisation. Et troisièmement, et pour terminer, je suis chez le DGPR, M. Brice Aloanou. Ce qui reste à nous faire, c'est de donner des moyens roulants au commissariat de l'arrondissement de Savy et réaliser des postes avancés pour nous sécuriser un à Foncoué Centre, un autre à Capoué Centre, un autre aussi au village de Taonou. Et il faut penser à nous faire ce plaisir. Merci, madame, et très à la soirée à vous.
0: Merci à vous autant. Au revoir. Hello Bip, continue au 01 90 77 05 05. Nous vous écoutons.
5: Bonsoir, madame.
0: Bonsoir, monsieur.
5: Comment que vous allez?
0: Ça va bien, et vous?
5: Je vais très bien, je vais passer là-bas.
0: Ça va bien ici aussi. Merci. Vous avez l'antenne.
5: Nous disons très souvent, on ne sait pas si nos autorités ne font plus assez nos produits. Parce que très souvent, nous disons la croix qui tend, c'est pas du tout. On se dit que nos produits, c'est la mairie de cette petite.
0: Monsieur Saï, on vous entend un peu difficilement.
5: Je dis que la croix qui tend catholique, c'est pas dans la mairie.
0: Vous êtes en train de marcher?
5: La voix qui est en catholique, c'est pas.
0: Vous êtes en mouvement?
5: Oui.
0: Est-ce que vous pouvez vous arrêter un moment, hein, parce qu'on sent que vous êtes en train de bouger et la voix n'est pas stable.
5: C'est bon maintenant?
0: Bah allez-y. Allez-y, oui, on va voir.
5: Je disais, la voix qui est en catholique, c'est pas avec la mairie de Saint-Mercodi. Nous avions grogné ici et ils nous ont aidés pour envoyer du sable sur le site. Mais juste maintenant, je ne sais pas ce qui se passe. Et ils n'ont même pas au moins envoyé au moins le tracteur qui est là. Parce que c'est là, l'ancien maire qui est sorti. Il a tout payé, c'est là. Mais ça sent quoi qu'ils vont nous aider. Hein? Aujourd'hui, ce matin, moi, ça m'a étonné. J'ai dit, les malins sont sondés. Déjà, à 4h30, ils sont en train de ramasser le sable chez eux. Et s'ils veulent, moi, je vais doiter certaines personnes. Dans eux. Mais c'est ça qui est un peu triste, monsieur le maire. Thomas, c'est beau Thomas. Et monsieur Saoui, et Mathieu. Mais vous êtes tous natifs de ces produits. Le bien-être n'est jamais perdu dans la vie. Vous avez fait ça. Mais qu'est-ce que vous maintenant, le pire que vous avez nous dresser, vous allez la voir. Vous voyez la pluie d'aujourd'hui, ce matin-là. Allez-y voir. C'est encore complètement gâté. On nous dirait même pas que vous nous avez envoyé des femmes. Hein? Nous sommes tous ensemble, non? Qu'est-ce qui se passe? Qu'est-ce qui ne va pas? Et avec le tout ça, là, maintenant, ça, vous dites, vous êtes obligé de nous envoyer une autre parce que l'eau a envahi tout. Et que vous allez envoyer. Hein? C'est un peu triste. Hein? C'est petit, madame, c'est tout ce que j'ai à dire.
0: Sinon, merci. Deux minutes, pile poil.
5: Vous voyez là-bas, c'est petit.
0: Merci, monsieur Saï.
5: Oui, bonne soirée à vous.
0: À vous autant. 52-52, c'est à vous.
6: Bonsoir, Radio Bip.
0: Bonsoir, cher auditeur de Bip Radio.
6: C'est monsieur Dagba Nicolas, à Février de nous. Moi, il a un thème enfant qui dit nous amène de caca. Ah, quartier Tincon, le dragage qu'ils ont fait, a fait que le quartier a commencé par inonder. Donc ils n'ont pas quand même très poliment, je demande très poliment, très docilement de penser à nous, à ce qu'on s'en sort de cette mauvaise situation-là. C'est mauvais, on souffre. Nous ne sommes pas des aquatiques, nous vivons dans l'eau. Il y a une grande différence aquatique et terrestre. Nous prions aussi nos différentes autorités de penser beaucoup avant d'agir. Car là, on ne doit plus prélever du sable. C'est au milieu du monde. Aujourd'hui, maintenant, les situations, les citoyens souffrent. Et c'est resté comme ça. S'il peut arriver à faire quelque chose pour nous, ce serait bon. Et Dieu, à tel point ici, là où je suis ici, à Fédéni, on a planté des poteaux un peu partout dans les brousses, un peu partout. Mais ici, nous voici, à côté du goudron. Mais rien ne suffit. Et de toi, je tiens quand même dire proposer qu'au commencement était la parole. Et la parole est Dieu. Hein? Et ce n'est pas la parole que Dieu a créé le monde. Donc ce qu'on est en train de dire là n'est pas de n'importe quoi. Donc on doit prendre les choses au sérieux pour que les choses vont à la queue leu leu. Sinon ce n'est pas bon. Il y a des choses vraiment, si on soulève pour proposer, faire nos propos, on nous coupe, on nous renvoie, ce n'est pas bon. Mais quand même, on serait en train. Merci, bonne soirée.
0: Merci à vous aussi. 90.
7: Bonsoir, madame la journaliste.
0: Bonsoir, monsieur.
7: C'est monsieur Théophile Oké, je vous appelle à Papa.
0: Soyez le bienvenu, nous vous écoutons.
7: D'accord, merci, madame. Premièrement, Tarifou, Togéma, il y a un grand tout là. Et la nuit, ça crée d'accident. Je dis ça crée d'accident. C'est un grand Tarifou. Alors, il y a un trou là. Tout dénager les gens tous les jours. Mais depuis, on est en train de créer, mais ce coton ne dit rien. Alors que ce n'est pas bon, ça crée d'accident. Quittant ce que j'ai allé à Zaoulissé, il n'y a pas la voie pour rentrer marcher à Zaoulissé, alors que c'est un grand marché. Il n'y a pas la voie pour rentrer marcher à Zaoulissé. J'invite à la mairie à Djong, essayer de réparer, sinon ce n'est pas bon du tout. Il faut que les gens respectent les 2 minutes là, sinon ce n'est pas bon. Les gens ne peuvent pas respecter les 2 minutes. Pour finir rapidement, quittant pharmacie Jericho, en allant à Didier, la voie est dégradée complètement. Depuis, on est en train de créer, mais il ne dit rien, CA ne dit rien. Merci, madame, c'était au fil, ok, que Dieu vous garde.
0: Merci, à bientôt. 01 52 52 67 67, bienvenue sur BIP Radio.
8: Bonsoir, comment vous allez?
0: Ça va bien, merci.
8: Ça va bien chez nous, à Ouida.
0: D'accord.
8: Mon nom, c'est Sewa Nisifor, depuis Ouida.
0: Monsieur Sewa, vous avez la parole.
8: Ma première préoccupation va directement chez notre président de la République de venir nous sauver à Gakwe. Là où les gens mettent des tas d'ordures à Ouéke. Une villa, il ne peut pas rester comme ça. De venir visiter ça seulement.
0: Qu'est-ce qui se passe là-bas?
8: Il y a des mouches, des odeurs nauséabondes. C'est que ça ne t'attend pas, quoi. Avant, ça ne reste pas comme ça. Mais maintenant, là, il n'y a rien du tout là. Hein. De venir visiter ça. Deuxième préoccupation, la voie qui tend le marché parfait. Ah là-là. Mais aujourd'hui, c'est le jour du marché parfait. Il y a de l'accident sur la voie maintenant. De venir réparer une bonne voie. Troisième, pour terminer, les cas d'égalité des chances pour les personnes handicapées. Nous crions, on n'a rien vu. Si les autorités peuvent nous aider, ça serait très bon. À demain pour un autre numéro, si peut-être à Dieu.
0: Merci, à demain. Et en attendant demain, on a encore plusieurs minutes à passer ensemble cet après-midi. On est au 90 maintenant.
9: Bonsoir, madame Rachida.
0: Bonsoir, monsieur.
9: Comment vous allez?
0: Ça va bien. Et vous?
9: Ça va très bien. C'est moi, Esaïe Joss, depuis 2 ans de Cotonou.
0: La radio vous écoute.
9: Merci beaucoup. J'ai quelques préoccupations. Ma première préoccupation. Je ne sais pas que c'est le président qui va donner l'ordre là ou bien c'est la mairie qui va donner l'ordre pour que les circuits soient nommés. On a besoin de notre circuit dans les quartiers. Donc si nous, les gens sont les plus importants possibles, pour lancer, pour on va nommer nos circuits dans les virages. Autre occupation, quand on parle de cité, ça doit être une zone qui est un peu propre. Grenée à cité de Vaudier. Cité de Vaudier, c'est que pour rentrer dans cité de Weihor, l'entrée de cité, c'est que c'est inondé complètement. Tout le monde ne va pas aller là. Et l'eau là, ça sent l'odeur. Si les gens qui sont au niveau des cités sont le courant, fait tout possible pour solliciter pour que ça soit fait. Donc, ce n'est pas bon. Autre préoccupation, et jusqu'à quittant libéré, jusqu'à aller à c'est mes carrefour. Le temps que j'ai fait, depuis qu'ils n'ont pas fondu l'électricité. Maintenant, il y a l'électricité. Si un tricycle est devant toi pour venir au service, c'est difficile pour nous. Donc si nous devions faire sortir un décret pour que les tricycles, putain, c'est le cas juste aller à les béliers, ça va passer sur la grande voie, ça nous va beaucoup de plaisir. Ça fait que nous avons le retard pour venir au service. Puisque là, c'est trop petit, ce n'est pas vague. Mais puisque là, quand on est en train de construire maintenant là, les tu peux dépasser. Moi, je peux dépasser le tricycle. Mais de vous belier jusqu'à aller à Sénégal pour te passer, c'est difficile pour nous. Donc si nous devions faire. Pour regarder ça, là, ça fait beaucoup de plaisir. Merci beaucoup, madame Rachida. Bonne soirée.
0: Merci à vous autant. Allô.
10: Bonsoir. Bénin Info Première, la radio qu'on ne quitte jamais. Rachida Toussou.
0: Bonsoir, monsieur.
10: Comment est-ce que vous allez?
0: Ça va bien, on espère que vous aussi.
10: Ah oui. On se porte très bien. Je suis Mathieu, rentrons-nous. Je vous appelle ce soir de la commune d'Adjoum, à la localité La Bato. Madame Rachida Tourousseau, c'est triste et regrettable. Nous interpellons lourdement ce soir le ministre de cadre de vie, le ministre des Travaux publics, pourquoi pas le maire de la commune d'Adjoum et la dame préfète du département de Wémé au secours. Après la pluie de ce matin, ce que l'eau de ruissellement a créé dans la localité d'Abato, ça a mis à nu beaucoup de ménages. Alors que nous avions dénoncé par ici, sur cette même émission, ce que l'entreprise Hoffmann est en train de fabriquer à cette hauteur, en ne voulant pas réaliser des ponts dignes et des carnivaux, ça ne va pas. Allez-y voir, nous avons les vidéos, nous sommes là actuellement sur le terrain. C'est triste qu'on ne peut pas injecter nos ressources pour des infrastructures sans suivi. Alors là, la population interpelle les autorités au secours. C'est l'âme aux yeux, ce n'est pas bien. Deuxième préoccupation, c'est le même registre. Ça, c'est mes conduits. Mais nous, ça y a parlé tout à l'heure de tronçons. C'est vrai, nous avions dénoncé, mais ils ont versé du sable. Et depuis lors, les 7 ans de sable sont laissés. Après la pluie de ce matin, c'est tout un calvaire. Un corps vaillant, rien d'impossible. Vouloir faire pouvoir. Excellente soirée.
0: Merci. Au revoir. Et un autre auditeur s'installe au 90-77-05-05. Allô?
11: Bonsoir, ma chère journaliste, madame Rachida.
0: Bonsoir, monsieur.
11: Comment vous allez?
0: Ça va bien, et vous?
11: Nous rendons grâce à Dieu.
0: D'accord.
11: On m'appelle Apollinaire Tofrodin, je vous appelle depuis mon aide à Dieu à Porto-Novo.
0: Votre chrono est lancé.
11: Je vais à mes préoccupations. Ma première préoccupation interpelle très respectueusement le directeur général du Centre national de sécurité sociale, M. Apollinaire Tchétien. Si nous sommes sur les antennes de Bip Radio, c'est pour leur rappeler que le Centre national de sécurité sociale de Porto-Novo, nous ne savons pas comment il trahit, il gère ce centre. Mais par rapport à notre dossier que nous avons déposé depuis le 1er avril, ils nous ont demandé de passer le 31, la fin du mois passé, pour la satisfaction. Mais tel que vous le connaissez, nous avons été là, ils nous ont promis de repasser aujourd'hui, que nous serons satisfaits. On a été là aujourd'hui, rien encore. Ça fait 2 mois, 9 jours. Alors ils ont dit 2 mois. Nous vous disons bien demander au directeur général de bien vouloir penser à faire quelque chose pour que les choses soient améliorées, pour que nous puissions plus rentrer en possession de notre dossier, que nous avons dossier, c'est-à-dire par rapport à la satisfaction.
0: Oui, de quoi il s'agit, s'il vous plaît?
11: C'est un dossier concernant le droit de retrait. Donc, le dossier a été déposé, ils ont dit 2 mois de repasser, que nous serons satisfaits. C'est mon grand frère, il s'appelle Tofo de Christophe. Donc, il a été là, aujourd'hui, ce matin, ils nous ont dit que ce n'est pas encore prêt. Donc, nous demandons au directeur de bien vouloir penser à faire quelque chose pour que nous serons satisfaits, pour qu'on soit satisfaits. Deuxième préoccupation...
0: Veuillez nous envoyer les références du dossier par WhatsApp aussi, s'il vous plaît.
11: D'accord, je vais vous les envoyer tout à l'heure.
0: Merci.
11: Deuxième préoccupation interpelle très certainement le maire de la ville capitale, toujours par rapport à la voie qui tend devant la pharmacie d'Ouéva-Cassin. Nous dénonçons depuis plus de 2 ans. Cette voie est dégradée depuis plus de 20 ans. Je dis bien depuis plus de 20 ans.
0: Merci beaucoup. On a dépassé votre temps d'antenne. Merci.
11: Je vous remercie. À demain.
0: À bientôt. À demain, oui. 01 52 52 67 67. Allô?
12: Madame, bonjour.
0: Bonjour, monsieur.
12: Eugène Wagnon, à Promissérité, madame.
0: Vous avez l'antenne.
12: Suite à mes questions sur le repas, si il est enfin prêt, à force de regarder la marmite pendant 10 ans, on a oublié l'essentiel. Un repas national ne se cuit pas comme des nouilles instantanées. Quand le cuisinier de 2016 est arrivé, la cuisine brûlait déjà. Les casseroles étaient percées, le bois mouillé. Et certains anciens serveurs mangeaient même avant que le feu ne soit allumé. Alors oui, on a vu beaucoup de fumée, mais entre-temps, les choses bougent, les routes sortent du sol. Un échangeur passe enfin, des études au chantier, des postes électriques s'allument, des marchés modernes émergent, un hôpital de référence ultra-moderne voit le jour. Vodoundé redonne de la voix à notre identité, nos œuvres d'art rentrent des musées européens, les trottoirs deviennent des pistes, portes, matin, soir. Maintenant, est-ce que tout le monde mange à sa faim? Non. Il y a des frustrations. Certains attendent encore leur part. Mais ces frustrations ne doivent pas nous rendre aveugles aux transformations. Excellente soirée à vous, madame.
0: Merci à vous autant. 90, nous sommes à vous.
13: Oui. Madame Rachida, bonsoir à vous et la radio BIP.
0: Bonsoir à vous aussi. Bienvenue sur BIP Radio.
13: Merci. Clément Soclé, je suis non loin de la radio, je suis à Pidrosset.
0: D'accord. Il
13: merci.
0: Est parti, nous vous entendons.
13: Sur votre antenne, il y a un béninois de bon cœur.
0: On ne vous a pas entendu.
13: Oh là là. Allô?
0: Oui, allez-y, il y a quelques flottements, mais je pense que vous pouvez continuer.
13: Bon, je sais que maintenant ça va.
0: Oui, allez-y.
13: Voilà. Clément Soclé, j'ai dit je suis dans la zone de Pidrosset. J'avais dit sur votre antenne qu'il y a un citoyen de bonne volonté qui a lancé permis gratuit pour 500 personnes. Ceux qui disent nous sommes avec le chef de l'État, faites quelque chose pour l'accompagner vraiment.
0: Vous êtes sûr que c'est ici?
13: Oui, j'avais dit ça sur votre radio que M. François Fadonoumbo.
0: C'est vous qui avez passé le message.
13: Voilà, ok. Donc, c'est pour vous dire aujourd'hui que c'est déjà effectif. Les gens sont déjà dans des auto-écoles. Gratuit.
0: D'accord.
13: Nous voulons des gens de bonne foi comme ça à partager le peu qu'ils ont avec le peuple béninois, madame. Voilà, c'est tout ce que nous demandons aux ceux qui ont un peu. Tout ce que vous avez là, vous ne pouvez pas tout bouffer. Raouf Leroy a compris pour dire « Nul n'a le droit d'être heureux tout seul. » C'est ce que François Fadonoumbo a compris. Il n'attend pas un poste politique d'abord avant d'aider la population.
0: Mais vous l'aimez bien, hein, parce que vous appelez souvent son nom.
13: Oui,
0: c'est quelqu'un... On dirait que vous êtes son chargé de communication.
13: C'est quelqu'un qui fait beaucoup pour la population du 15e, 19e, 20e circonscription. Il aide beaucoup. Vous voyez,
0: si quelqu'un
13: a un bon cœur comme ça, ne pouvons que l'accompagner, l'encourager à aller loin. C'est ça. Clément Soclé, bonne soirée à vous sur la radio BIP.
0: Merci, bon après-midi à vous aussi. 01 52 52 67 67. Allô?
14: Oui, allô. Bonsoir.
0: Bonsoir, comment vous allez?
14: Très bien.
0: D'accord, on va vous enregistrer.
14: Mon nom, c'est Rumbo Jidas, depuis Ouida. J'ai une seule préoccupation cet après-midi. Allô?
0: Allez-y, oui, nous vous écoutons.
14: C'est par rapport à microcrédit à la FIA. Par rapport à microcrédit à la FIA. On a déjà déposé les dossiers, ça ne marche pas, depuis plusieurs mois. Par rapport au microcrédit à la FIA, Sinadem Cocotomain. On ne comprend pas, on a déjà déposé les dossiers.
0: Sinadem Cocotomain, c'est ça?
14: Oui, oui.
0: Et qu'est-ce qu'ils vous répondent?
14: Ils ont. On a appelé. Bon, ils ont dit que la plateforme ne marche pas, la plateforme ne marche pas, on ne comprend pas. Disons 3 mois, 4 mois.
0: Ça fait 4 mois.
14: Oui. Madame.
0: C'est la première fois que vous aviez déjà remboursé entre-temps?
14: Oui, c'est pour la première fois.
0: D'accord. Est-ce que vous pouvez nous envoyer les références de votre dossier?
14: Il n'y a pas de souci.
0: Par WhatsApp au 01 52 52 65 65.
14: 65 65.
0: Oui, c'est 65 65 pour le WhatsApp.
14: Je serai.
0: Merci. Au revoir. Oui. C'est vrai que pour WhatsApp, on n'a pas besoin de 01, mais vous connaissez le numéro. 90, allô?
15: Oui, allô, bonsoir la grande dame.
0: Bonsoir, monsieur.
15: C'est Mohamed Loukman depuis Fréville.
0: Oui, monsieur Loukman, nous vous écoutons.
15: Oui. J'ai envoyé les vidéos, je ne sais pas si vous avez trouvé les vidéos là.
0: Oui, nous avons vu vos vidéos.
15: Concernant les toiles d'araignée de Alain Sankola.
0: Oui. Nous avons vu.
15: Ok.
0: Merci.
15: Et j'aimerais tirer l'attention de la population de Pégier en occurrence ceux de Sogan. Dans Machida, c'est depuis vendredi qu'ils ont commencé par faire la nivellage de la voie qui menait à Sogan et on est perdu, on est d'accord, tout ça là. Maintenant, ce que nous constatons encore, les riverains ne commencent pas encore à emprunter, revenir encore à leur place, là où on les a emmenés, ce qui n'est pas bon. Nous sommes dans le souci de cette voie-là. C'est cette voie-là qui nous donne des soucis à Pévier. Et maintenant, ils sont en train de travailler sur la voie. Les gens reviennent encore sur la voie. Moi, je leur demande pardon de ne plus revenir sur cette voie-là. De laisser la voie-là pour que les gens puissent travailler sur cette voie-là. C'est ma deuxième préoccupation. Je remercie son excellence, le chef de l'État, qui a nommé notre jeune frère Raouf Malerossi. La communauté de Jobokoué tout entier est en train de le remercier. En l'occurrence, l'imam de la mosquée de Jobokoué, Abdougané, nous sommes en train de le remercier pour tout ce qu'il a fait pour la communauté de Jobokoué. Et je demande à l'imam de continuer à prier pour notre jeune frère, Raouf Malerossi. C'est cette prière qui est en train d'évoquer, de prier pour lui, de prier pour la nation béninoise et de prier pour le chef de l'État. Merci beaucoup. Madame.
0: Au revoir, monsieur. Et un autre auditeur s'installe au 01 52 52 67 67. Allô.
16: Bonsoir, madame Rachida.
0: Bonsoir, monsieur.
16: J'appelle Dadjoum. On m'appelle Adamo Nourouddine.
0: Nous vous écoutons, monsieur Adamo Nourouddine.
16: Ok. Je salue son excellence, le président de la République, et monsieur Ronald Ouadaï. À voir sa promesse de campagne, il a commencé par prouver qu'il veut travailler suivant sa promesse de campagne. Ce n'est pas comme on a dit, ceux qui écoutent les promesses de campagne, ça les regarde. Et par rapport à ça, je veux dire, par rapport à l'urbanisation des communes, s'il y a un moyen qu'il faut donner aux maires, il faut que ces moyens soient donnés et que les communes, les arrondissements soient lotissements, je vais parler de lotissement des arrondissements. Je suis précisément à Adjoum. Donc, quels sont les lotissements là? Ça vient d'un peu partout. Donc, quand il y aura lotissement, les gens vont construire et ça fait partie de l'urbanisation. Selon la promesse de campagne du président, l'urbanisation lui tient au cœur. C'est pourquoi je vais attirer l'attention sur ça. Et seconde préoccupation, madame Rachida Ossou, comme vous le faites maintenant, vous rappelez le numéro intégralement. Ceux qui veulent venir nouvellement sur la chaîne pour grogner, à des moments on dit 90, 52, on ne dit pas tout. Ça n'a pas été facile avant que je n'aie le numéro maintenant. Et j'ai commencé par grogner le vendredi passé, je crois.
0: D'accord, c'est entendu. On va rappeler les numéros dans leur intégralité.
16: Merci beaucoup, madame Rachida. Portons-nous bien.
0: Merci. Oui, de temps à autre, ce sera fait. On est au 01 90 77 05 05. Allô.
17: Bonjour, madame Rachida.
0: Bonjour, monsieur.
17: Gilles Aristide Capo m'appelle.
0: Et vous nous appelez d'où?
17: Je vous appelle de Figiro Serpota.
0: Votre chrono est lancé, monsieur.
17: Madame Rachida, pendant que le président, son excellent Roméa de Ouadaï, fait chine pour sortir la population béninoise de la pauvreté extrême, c'est un artisan et association d'artisans pille, gruge et détruisent la vie des apprentis. De quoi s'agit-il? Après les CQM, quand les apprentis vont retirer leur diplôme, certains patrons exigent qu'on leur amène ces diplômes-là. Quelques semaines après, de pompeuses cérémonies de remise des diplômes sont organisées. Et on demande des centaines de mille par apprenti. Les familles vont faire des prêts, ce qu'on appelle communément acheter de l'argent, pour pouvoir régler cette situation-là. Je vous dis, j'ai près d'une vingtaine de cas actuellement. C'est pas bien. C'est pour finir avec cette pratique-là que le président, l'ancien président Patrice Talon a amené le CPM. Mais on organise de pompeuses cérémonies de remise de diplômes et on dit à chaque apprenti de payer 30 000 par exemple pour la bâche, décoration 20 000. Et c'est pas bien. Pourquoi doit-on encore continuer avec ces pratiques-là? Il faut que ça cesse. Je vous remercie.
0: Merci à vous aussi. On va continuer avec un autre appelant au 01 52 52 67 67. Allô?
18: Bonsoir, Madame Rachida Toussou.
0: J'espère que vous allez bien, monsieur.
18: Je vais très bien, madame.
0: Bienvenue sur Bip Radio. Nous vous écoutons.
18: Elle a dit Ramano Badamassi depuis Yéranjo, Zoro Gazédic. Madame, j'ai suivi hier avec une attention toute particulière, corroborée d'une satisfaction, le premier discours du tout nouveau DG de la douane, M. Abdourraouf Malekhossou. Je formule mes voeux que le Tout-Puissant l'accompagne dans ses nouvelles fonctions pour une mobilisation accrue des recettes d'État. Deuxième préoccupation, je n'ai pas compris. Et jusqu'ici, je réfléchis toujours là-dessus. Comment le gouvernement de la rupture, qui a excellé dans la construction des infrastructures routières, a pu laisser en stand-by le dossier de lotissement sur près de 8 ans. Près de 8 ans, on n'a pas fait de recasement dans les localités au Bénin. Qu'est-ce qui peut justifier ça? Alors que les routes qui existaient avant l'avènement du régime de la rupture connaissent déjà l'asphaltage. Si on ne fait pas le recasement, allons-nous avoir d'autres voies à asphalter? C'est en pour cela que je voudrais demander humblement au tout nouveau président de relancer ce dossier. Il n'y a rien qui bloque le recasement aujourd'hui. Il n'y a rien qui puisse bloquer le recasement. Les maires sont du même parti politique. Les CA, même parti politique. Les CQ, pour ne pas en dire plus, sont du même bord politique. Alors, qu'est-ce qui peut bloquer le recasement? Les citoyens ont payé, on nous a demandé de payer. Nous avons payé près de 4 ans, depuis près de 4 ans, les frais de recasement. Et nos dossiers dorment à la municipalité de Calavi, là. Ce n'est pas possible. Il faut qu'on nous arrange ça, qu'on avance avec l'investissement maintenant. C'est une préoccupation qui tient beaucoup de Béninois à cœur. Et je vous invite une fois encore maintenant à tendre le micro au tout nouveau ministre de la décentralisation pour qu'il nous donne sa politique en ce qui concerne le recasement en République du Bénin. Nous devons aller de l'avant. Je vous remercie pour cet après-midi. C'était Lali Ramanou Badamassi.
0: Merci à vous aussi. 01 90 77 05 05. Allô.
19: Bonjour madame.
0: Bonjour monsieur.
19: Je sais, j'ai avec vous pour nous depuis Yemikodi.
0: Nous vous écoutons.
19: Je commence par le pompéage d'accord, madame. En ce temps, le directeur des infrastructures, même pour payer, augmenter sur la passage du pompéage, nous avait dit que c'est pour que nous puissions mieux circuler. Mais allez-y voir ce petit tronçon depuis qu'il est dans les infrastructures. Maintenant, bombarder ministre conseiller et continuer d'être ministre conseiller pour nous dire que c'est pour que nous puissions mieux circuler sur la voie qu'on nous a augmenté le pompéage. Et je pense qu'il faut y jeter un coup d'œil. Encore en ce qui concerne sous la haute tension, c'est le directeur du parti qui a dit qu'on va évacuer tout le monde. C'est pourquoi de maintenir les gens savent dire de maintenir. cela, le préfet Tomboula en son temps, il dit et le fait, et il ne fait pas la politique pour la politique. Je reviens sur le problème des déficits, encore la politique pour la politique. À quand l'installation des séquipes dans ce pays, on a déjà terminé depuis. Même les gens là sont installés, le président de l'Assemblée, le président de la République, même les ministres, les préfets, les prisons ont pris leur contrôle. Mais qu'est-ce qui se passe? C'est parce que c'est linéaire, c'est-à-dire qu'il y a seulement la mouvance seule. Dans le jeu en ce temps, c'est pourquoi on ne veut pas installer, nous nous posons cette question. Il va falloir le faire pour que l'administration locale commence. Je terminerai en disant ce qui concerne la traversée de Yomi Kodji, nous avons demandé aussi à du 12e arrondissement de jeter un coup d'œil là. Nous voulons seulement les gravats. Nous avons dit gravats seulement pour quelques, sur la 100 mètres, pour pouvoir nous aider à le faire. Nous avons fait, nous sommes soufflés de nous aider. Et depuis ce temps, nous n'avons pas besoin de parler, nous coudons pour le moment, mais c'est impossible. Ça, c'est la politique. Pas politique, n'est-ce pas? Merci à bientôt.
0: Au revoir, monsieur. Après lui, nous vous recevons, c'est votre tour. Allô, 01 52 52 67 67.
20: Bonsoir, Aladia.
0: Bonsoir, monsieur.
20: C'est monsieur Daïe, c'est venu à Kansoupa.
0: Vous avez l'antenne.
20: Oui, j'ai une préoccupation personnelle que je voulais adresser à Bip Radio. J'ai une petite fille à l'âge de 8 ans. Il n'a pas fait le radis. Pour moi, il voulait faire le radis là. Il avait la liberté. Je suis resté parti avant qu'il me lève maintenant. Je n'ai pas les moyens pour lui faire le radis. Bon. Je n'ai pas son âge de naissance en ce temps-là quand il était malade. Je voulais savoir par quels moyens il pouvait voir l'année pour faire le radis. Bon. Je suis allé à Kassato pour me renseigner. Il y a une dame là. Je ne sais pas si elle a un problème avec son mari à la maison de revenu service. Quand tu vas là, elle te refoule. Je ne sais pas comment je vais m'arranger pour m'en sortir.
0: Elle vous refoule en disant quoi? Elle n'a pas l'information ou qu'elle ne veut pas vous parler?
20: Elle dit que, bon, que je n'ai pas encore ça à mon niveau, que je n'ai pas encore à son niveau. Je suis parti de revenir.
0: Qu'est-ce que vous lui demandez?
20: Je lui ai dit que je vais faire la vie à mon enfant. Elle m'a dit qu'elle a une naissance. J'ai dit non, au moins, moi, j'étais malade. Je n'ai pas pu faire la, seulement ce temps-là. Elle m'a dit que mon temps n'est pas encore arrivé. C'est toujours ce qu'elle me dit. L'enfant est à l'école. Donc l'année prochaine, maintenant, il va aller à un examen. Comment il va m'en sortir?
0: D'accord.
20: Je vais vous conseiller. Je sais que vous êtes, mais je vais vous conseiller cette mission-là.
0: Vous habitez où? Vous avez dit
20: Kansoupa.
0: Et oui, l'arrondissement qui vous coiffe?
20: C'est à Kassato ou Calavistante.
0: D'accord. Et l'enfant a 8 ans?
20: L'enfant a 8 ans maintenant.
0: Est-ce que vous pouvez nous écrire via WhatsApp avec votre nom?
20: D'accord, il n'y a pas de problème.
0: WhatsApp 0, bon, je laisse le 01, on va dire 52 52 65 65.
20: Oui.
0: Vous nous écrivez là et vous signez, vous mettez votre nom. On va transférer aux interlocuteurs de l'ANIP que nous connaissons.
20: D'accord. Je vous remercie.
0: Merci à vous aussi et bon courage. Il est parti? Oui. On passe à un autre auditeur. La parole est à vous. Allô? 90.
21: Oui, allô?
0: Oui, vous nous entendez? On vous entend de loin.
21: Oui, bonsoir madame.
0: Bonsoir monsieur.
21: Oui, c'est bienvenue dans un dit.
0: D'accord, c'est votre téléphone apparemment.
21: Oui, c'est mon téléphone.
0: Parce qu'on vous entend de très loin. Je pense que Junio a réglé, mais on ne vous entend pas très bien.
21: C'est bon maintenant?
0: Oui, c'est beaucoup mieux, allez-y.
21: Bon, c'est toujours pour parler du Fonds national de microfinance. C'est pour dire que la population attend toujours la relance de la plateforme pour la distribution des prêts à la CIA, quoi. Donc, ça fait longtemps que la plateforme est en négociation et ça bloque les prêts de la population. Respectueusement, pour des gens de microfinance, c'est bien vouloir faire les travaux pour la relance des prêts aux populations.
0: J'ai pas bien compris la préoccupation parce que ça saute en plus, on n'entend pas bien.
21: Je dis que c'est pas à fond, mais que tu as la chaque fois.
0: Oui.
21: C'est pour demander au désiré de vouloir faire les travaux pour la relation de la plateforme. Parce que la plateforme était à la libération. Donc on attend la relation de la plateforme pour que le fonds soit, pour que le prêt soit accordé pour vos populations. C'est un peu ça.
0: D'accord. C'est une plateforme digitale où vous vous inscrivez, vous déposez vos dossiers, c'est ça?
21: Oui, c'est un dossier qu'on dépose. En tout cas, nous, ici, c'est un modèle qu'on rapporte pour vous qui projette à Wando.
0: Et on vous a dit que c'est toujours en travaux?
21: Oui, on appelle la direction des travaux, la plateforme qui est toujours en évaluation. Et c'est ça qui fait que ça tape quoi.

0: justice et aux relations extérieures de l'ancien chef d'État, le président Patrice Talon. Aujourd'hui, c'est la deuxième journée de l'examen du BEPC. Nous l'avions suivi hier, je veux dire le préfet du littoral, M. Malé Dehou, au lancement officiel des épreuves écrites du brevet d'études du premier cycle, BEPC, session normale de juin 2026, au cours secondaire Saint-Jean de Cotonou, aux côtés du ministre de l'enseignement secondaire et de la première adjointe au maire de la ville de Cotonou, témoignant ainsi la mobilisation des institutions de la République autour de la réussite de notre jeunesse. Le préfet Gilbert Dehou-Malais, préfet de l'Outre-mer, saluait hier l'engagement des enseignants, des responsables administratifs, des forces de la sécurité, des parents d'élèves ainsi que tous les acteurs qui contribuent à l'organisation de cet examen dans les meilleures conditions et de transparence, d'équité et de sérénité. À tous les candidats, ils souhaitaient beaucoup de courage et de réussite, que les efforts consentis tout au long de l'année scolaire soient récompensés à la hauteur de leurs ambitions. Et moi, je dis bonne chance, bonne composition à tous les candidats au BPC 2026. C'était Sébastien Rosso. Bon après-midi à vous.
1: Merci, et c'est avec vous qu'on termine cette émission puisqu'il est l'heure de partir. Merci d'avoir appelé et merci de nous avoir écoutés. Pour ceux qui n'ont pas pu s'exprimer en direct, rendez-vous demain. En attendant, bonne suite de programme sur Bip Radio. Après nous, ce sera la rediffusion de votre émission Horeo.
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4: 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En prélude à l'opérationnalisation du mécanisme innovant de microfinancement qui en découlera, le CNSR initie la constitution d'un répertoire officiel des distributeurs de casques homologués au Bénin afin de faciliter la mise en relation entre les bénéficiaires du projet de microfinancement et les structures de vente proposant des casques conformes aux normes de sécurité. Les opérateurs intéressés par cette initiative sont priés de fournir au CNSR les informations suivantes. 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Prix unitaire par type de casque homologué en CFA. Stock actuellement disponible par modèle et taille ou capacité d'approvisionnement. Catalogue, produits ou photos des différents modèles, format PDF ou JPEG. Les dossiers d'information peuvent être déposés

0: à la direction générale du CNSTR 6 à Ekbe, P13 route de Porto Novo, de lundi au vendredi, de 8h à 15h, ou envoyé par courrier électronique aux adresses suivantes cnsr.info@gouv.bj. Les opérateurs sont encouragés à transmettre leurs informations dans les meilleurs délais afin de faciliter la constitution du dit répertoire. 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Seuls seront inscrits au répertoire officiel du projet les structures proposant des casques répondant aux normes d'homologation internationalement reconnues. 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Le CNSR remercie d'avance tous les opérateurs économiques pour leur collaboration et leur engagement dans cette initiative en faveur de la sécurité routière. 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

0: 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La SGDS vous donne l'heure. Il est 16h.
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0: 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La SGDS vous donne l'heure. Il est 17h.
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1: On m'appelle Hubert Olivier Dossuyovo. Je suis expert consultant. Je suis également chercheur, écrivain et directeur fondateur des éditions Environnement et Tourisme.
2: Aujourd'hui, on parle de deux de vos livres, notamment La route de l'esclave à Ouida, Histoire, tourisme et économie locale, paru il y a juste quelques jours, mais également aussi d'une autre parution, Divinité à Adeptes et Vodun Sato de Ouida Centre, Historique, Identité et Tourisme. Deux parutions, toutes sur Ouida. Pourquoi?
1: Vous savez que Ouida marquait l'histoire de notre pays. Ouida a marqué l'histoire de tout un continent. Et Ouida a marqué l'histoire du monde entier. Ouida, c'est la cité par excellence. Lorsqu'on parle d'adoration des divinités, Ouida, c'est la terre du vaudou, on le sait, tout comme notre pays, le Bénin. Donc, pour davantage révéler les potentialités touristiques et l'identité culturelle et culturelle de cette cité qu'est Ouida, j'ai décidé de consacrer certains ouvrages sur cette ville. Voilà la raison fondamentale qui motive la parution de ces ouvrages sur la cité historique de Ouida.
2: Alors, on va s'attarder dans un premier temps au premier ouvrage, La route de l'esclave à Ouida, histoire, tourisme et économie locale. De quoi s'agit-il concrètement?
1: Il s'agit là des différentes étapes de la route de l'esclave qui ont été présentées dans cet ouvrage, parce que vous savez que notre pays est réellement mis sur orbite sur le plan touristique. Les gens viennent de partout pour venir visiter le Bénin, et quand ils sont chez nous, l'une des villes qui retenant le plus l'attention des visiteurs, c'est la ville de Ouida. Et quand les gens sont à Ouida, ils aiment visiter la forêt sacrée Passé, ils aiment visiter le temple des Pythons, et ils aiment faire ce circuit de la route de l'esclave. Donc j'ai consacré un ouvrage à cette route de l'esclave, parce que la parole, ça s'envole, mais les écrits, ça reste. C'est bien d'avoir des guides de tourisme qui font le tour avec les étrangers, avec les nationaux, tous ceux qui visitent, tous ceux qui font le circuit. Mais c'est encore mieux lorsque vous publiez des ouvrages présentant les différentes étapes de cette route de l'esclave. Et nous avons cette obligation de présenter la route sous l'angle de l'émergence touristique de la ville de Ouida, de l'émergence touristique de notre pays, et également parler de la contribution à l'économie locale de cette route de l'esclave. Parce que beaucoup viennent ici chez nous dans le but de faire ce circuit qu'est la route de l'esclave. Donc voilà les raisons fondamentales qui ont motivé cette étude que j'ai consacrée à Ouida sous l'angle de l'histoire de l'esclavage. J'ai présenté la route dans son intégralité, d'accord? Nous avons parlé dans l'ouvrage de la contribution de cette route à l'émergence touristique de Ouida, à l'émergence touristique du Bénin d'une façon générale. Et nous avons également évoqué la part, autrement dit, jusqu'à quel niveau est-ce que la venue, l'arrivée des touristes ici pour faire ce circuit de la route de l'esclave contribue à booster l'économie locale.
2: Ça vous a pris combien de temps?
1: Ça nous a pris environ 4 mois pour collecter l'ensemble des données, prendre les coordonnées géographiques des points, parce que nous avons présenté dedans une cartographie des diverses stations. Nous avons également présenté les coordonnées géographiques pour permettre à toute personne qui aurait acquis l'ouvrage de pouvoir faire le tour, de pouvoir tout au moins visiter, même quand on n'est pas en compagnie d'un guide, parce que vous savez que tous ceux qui viennent au pays n'ont pas souvent envie de faire le tout avec des guides. Ceux qui voudraient faire le tout seul, même ceux qui font ce circuit-là, c'est-à-dire la route de l'esclave, en compagnie de guides, ont cette possibilité de quitter le pays, de repartir du Bénin avec un ouvrage qui retrace non seulement les diverses stations, mais qui présente cette route sous l'angle de pôle de développement touristique et contribution à l'économie locale.
2: On va attaquer le second ouvrage, Divinité à Adeptes et Vodun Sato de Ouida Centre, Historique, Identité et Tourisme. Pourquoi cette divinité spécifique, le Vodun Sato?
1: C'est un livre qui fait la corrélation entre les déplacements des diverses communautés pendant la période de l'esclavage. Vous savez, c'est une période qui a marqué l'humanité, et des communautés, diverses communautés, venaient de partout, de plusieurs coins, pour se retrouver dans des milieux qui n'étaient pas les leurs. C'est le cas de Ouida, où des gens quittaient un peu partout. Ils quittaient le centre du pays. Beaucoup venaient de la région des collines. Beaucoup venaient du centre, c'est-à-dire vers Aboumé, Boïkan. D'autres venaient de l'est du pays. d'accord, pour se retrouver à Ouidah dans, au cours de cette période de l'esclavage. Et c'est une période au cours de laquelle les gens avaient pris l'habitude de se déplacer avec leur divinité parce que tenant à leur identité culturelle et cultuelle. Donc nous avons mené des investigations auprès de responsables de culte endogène, auprès de Rodinter, pour retracer l'historique des diverses divinités à adeptes. D'où est-ce que les divinités sont parties? Quelles sont ces communautés qui se sont déplacées vers Ouidah et qui avaient pris sur elles leur vaudou? Parce que tenant à leur identité culturelle. Les Yoruba sont venus d'où? Quelles sont les divinités que ces Yoruba avaient prises sur eux? Vous avez d'autres divinités qui sont venues des localités comme Wemedjigbe. Il y en a qui sont venus du Togo, d'autres sont venus du Ghana pour se retrouver à Ouidah. À titre d'exemple, lorsque vous parlez de Genvodou à Digo, c'est un exemple parmi tant d'autres à Ouidah, on sait que ça c'est la divinité des Minans. Ils sont Minans, soit originaires du Togo ou bien du Ghana. Vous voyez, ça veut dire que des communautés sont venues d'ailleurs pour se retrouver dans Ouidah, qui est devenue une localité très cosmopolite sur le plan culturel et cultuel. Donc voilà ce qui motive cet ouvrage qui est très bien reçu, très bien accueilli. Pendant les Voodoo Days, nous présentons l'ouvrage. Pendant l'édition 2026 des Voodoo Days, ça a été présenté et bien accueilli par le public. Les touristes venus du monde entier étaient très heureux d'avoir un livre qui retrace l'historique des diverses divinités en relation avec la période esclavagiste.
2: Parlons de l'esclavage, l'ONU a reconnu que l'esclavage était un crime contre l'humanité. Quel est votre commentaire sur cette reconnaissance?
1: J'avoue que je suis très heureux, j'ai été très content de l'apprendre, parce qu'il est évident, le continent africain, je dirais, a été désavantagé dans son intégralité, a été et d'une façon générale ruiné par le commerce négrier. Parce que je me dis et je me pose toujours la question de savoir qu'est-ce que le continent serait devenu si ces braves valides qui étaient déportés vers d'autres continents pour être forcés à travailler dans des plantations étaient restés chez nous. Qu'est-ce que notre continent aurait connu? Ça veut dire que, qu'on le veuille ou non, le commerce négrier, je veux dire le commerce transatlantique, a été pour le continent africain le pire des crimes. Pour l'humanité tout entière, l'esclavage a été une pire atrocité. Et je suis très heureux que l'ONU ait reconnu cela, que l'ONU ait condamné ça comme un crime contre l'humanité. Ça doit nous servir de leçon pour que de tels faits ne se répètent plus jamais dans la race humaine.
2: Alors, si on veut se procurer vos différents ouvrages, où peut-on les avoir?
1: Les éditions Environnement et Tourisme sont situées à Rozon, dans la commune de Ouidah. Et pour avoir nos ouvrages, nous avons notre propre librairie qui est en train d'être mise en place, la librairie des éditions Environnement et Tourisme. Nous avons les versions électroniques qui sont en train d'être mises sur Amazon et sur notre plateforme pour que ça soit vendu de façon électronique. Vous savez, le continent africain est un continent très riche de par sa culture, c'est un continent très riche de par son histoire. Et nous sommes restés pendant très longtemps dans l'oralité. Et ça nous a désavantagés, nous avons très peu publié, parce qu'il y a beaucoup de faits qui sont reconnus en Afrique, mais qui n'ont pas été retracés à travers des écrits. D'accord? Donc pour mieux comprendre, pour mieux savoir l'identité culturelle et cultuelle du continent africain, il est important de lire nos ouvrages, parce que ça retrace l'identité culturelle du Bénin. Ça, qui dit identité culturelle du Bénin, parle du continent africain. Mieux, vous savez que le Bénin est un pays qui est véritablement mis sur orbite sur le plan touristique. Et quand vous venez au Bénin, il est important de repartir avec des écrits qui retracent les potentialités, qui retracent les aménagements touristiques. Et donc, nos livres sont les bienvenus pour permettre à n'importe qui, que l'on soit béninois, africain, d'un autre pays ou que l'on vienne d'un autre continent. Nos livres sont les bienvenus pour permettre à tout le monde de s'informer, de se cultiver. Et quelqu'un qui achète un livre, ça peut servir toute une famille.
2: Monsieur Hubert Dossiovo, merci.
1: Merci, monsieur le journaliste.
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2: Bonjour et bienvenue dans l'Afrique en bref. Au Burkina Faso, le ministère de la Culture suspend tous les concours de beauté. Les reines de beauté et autres miss ne vont plus défiler au Burkina Faso jusqu'à nouvel ordre. L'objectif des autorités est de préserver l'identité culturelle des Burkinabés et garantir le respect des valeurs morales. Dans son communiqué, la directrice générale de la Culture et des Arts explique que cette pause doit permettre de revoir le cadre réglementaire de ces événements afin d'encadrer plus strictement leurs organisations. En Côte d'Ivoire, un mois après la dissolution de la commission électorale indépendante, une dizaine de partis politiques suggèrent la création d'un haut conseil électoral. Dans leurs esprits, le haut conseil électoral serait composé de 11 membres recrutés suite à un appel d'offres et après avoir été validé par l'Assemblée nationale. Aucun représentant de parti politique va siéger. Les membres de cet organe seraient nommés à vie et auraient pour rôle de conduire les élections de réviser chaque année la liste électorale. Le directeur général de l'Organisation mondiale de la santé, OMS, a salué lundi 8 juin 2026 à Kampala la gestion par l'Ouganda de l'épidémie d'Ebola qui s'est propagée depuis la République démocratique du Congo voisine. L'OMS attribue ce résultat à des mesures prises dès les premiers jours et qui ont permis à l'Ouganda d'éviter une flambée de l'épidémie. Et faute de l'expérience acquise lors des précédentes épidémies, la réponse ougandaise a permis de maintenir un taux de létalité bas inférieur à 1%. Le directeur général de l'OMS invite toutefois Kampala à reconsidérer la fermeture de sa frontière avec la RDC voisine. Et puis pour finir, à Maurice, le Premier ministre obtient une victoire judiciaire majeure. L'affaire remonte au 7 février 2015, à quelques semaines après avoir perdu les élections générales. Des enquêteurs découvrent une somme en différentes devises équivalente à 3,62 millions d'euros dans un coffre-fort à son domicile. L'ancien Premier ministre est alors poursuivi pour 23 accusations de paiement en espèces entre 2009 et 2015. L'affaire va traîner en justice jusqu'en novembre 2024. Le Premier ministre Navin redevient chef du gouvernement de Maurice. Et finalement, la Cour intermédiaire a rendu son verdict lundi. Elle estime que plusieurs éléments soulevés par la défense à l'époque n'avaient pas été correctement examinés par les enquêteurs, d'où cette victoire judiciaire. Et fin de l'info à l'échelle africaine. Merci de nous avoir suivis.
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0: 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Il est 18h.
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0: Vous écoutez Bénin Info Première et vous avez bien raison, c'est Bip Info 18h, voici les titres. Le président Romuald Odaï poursuit sa tournée ouest-africaine après une étape à Dakar marquée par plusieurs rencontres officielles. Ce mardi matin, le chef de l'État est attendu au Mali puis en Guinée-Bissau. La circulation demeure maintenue sur l'axe Kadjarou-Voudjé malgré les travaux en cours. Des rétrécissements de chaussées sont observés à certains endroits et des déviations pourront être mises en place en cas de forte congestion. Et puis la CESAF s'est penchée sur un litige foncier portant sur une parcelle estimée à 40 millions de francs CFA contestée par l'une des parties. La transaction au cœur du dossier fera l'objet d'un nouvel examen le 13 juillet 2026, date à laquelle l'affaire a été renvoyée. Voilà pour les titres, le développement dans une boîte de secondes. Bonsoir et bienvenue. On ouvre ce journal par une info, circulation à Cotonou, la voie entre le carrefour Mosquée, Kadjarou et Voudjé reste finalement ouverte à la circulation, contrairement à ce qui était annoncé. Les véhicules peuvent toujours passer dans les deux sens et ce, durant la durée des travaux sur place. La route est toutefois rétrécie à certains endroits à cause des travaux en cours près du supermarché Franprix où un collecteur d'eau est en construction pour mieux évacuer les eaux de pluie. La circulation reste donc possible, mais parfois ralentie en cas de bouchon. Des déviations sont prévues. Les usagers venant de Kadjarou peuvent contourner par l'arrière du supermarché, tandis que ceux venant de Voudjé peuvent passer par la voie située en face. Le président de la République, Romuald Odaï, est arrivé ce mardi 9 juin 2026 à Dakar, au Sénégal, dans le cadre d'une visite d'amitié de travail. À son arrivée à l'aéroport militaire Léopold Sédar Senghor, il a été accueilli par son homologue sénégalais, Bassirou Diomaye Faye. Après les honneurs militaires, les deux chefs d'État se sont rendus au palais de la République pour un entretien en tête-à-tête. Les discussions portent sur le renforcement de la coopération entre le Bénin et le Sénégal, ainsi que sur les enjeux d'intégration et de développement en Afrique de l'Ouest. Cette visite s'inscrit dans une tournée régionale du président dans l'espace sumois, après plusieurs étapes début juin en Afrique de l'Ouest. Après son étape de Dakar au Sénégal, le président de la République, Romuald Odaï, doit également se rendre aujourd'hui au Mali et en Guinée-Bissau, toujours dans le cadre de sa visite d'amitié et de travail. Ces différentes étapes visent à renforcer la coopération entre le Bénin et ses pays voisins, mais aussi à échanger sur l'intégration régionale, l'économie et les questions de sécurité en Afrique de l'Ouest. La circulation sur l'axe Pobé-Kétou a été fortement perturbée dans la nuit du lundi 8 au mardi 9 juin aux environs de 20h à la suite d'un important incendie impliquant un camion-citerne transportant des produits pétroliers. Jouant au téléphone par Bip Radio, attendez au Olonto Pierre, chef d'arrondissement d'Issaba à Pobé, revient sur les circonstances de ces incendie et en dresse le bilan.
1: Hier, aux environs de 20h, j'ai été appelé par la population qu'il y a un incendie sur la voie inter-État Kobe-Kétou, plus précisément au niveau de la grande forêt que nous appelons la forêt Iguapa. C'est un camion qui transportait de gasoil et autres. Le chauffeur a perdu le contrôle à quelques mètres de cette forêt et s'est renversé. Puis, il y a incendie. Donc, j'ai appelé les sapeurs-pompiers qui sont venus intervenir et je pense qu'ils ont pu maîtriser la situation. Et aussi avec l'appui de la police républicaine, nous avons quand même essayé de maîtriser la situation hier. Ce matin, avec une délégation préfectorale conduite par le préfet lui-même, nous sommes allés encore sur le terrain pour voir encore plus l'ampleur de la situation et je pense que des dispositions ont été prises pour que le nécessaire soit fait le plus tôt possible. Mélange de l'essence paillot et du gasoil. Par la grâce de Dieu, on n'a pas de perte en vie humaine. Le chauffeur avec son apprenti ont été sauvés de cet incendie.
0: Un Les candidats au brevet d'études du premier cycle BEPC poursuivent ce mardi leur examen avec la deuxième journée de composition au CG Entente, l'un des centres retenus pour cette session. Les impressions sont globalement positives, entre confiance, stress et espoir de réussite. Quelques candidats rencontrés sur place ont partagé leurs sentiments au micro de Apollinaire Badotodé.
2: Le matin, on a fait anglais et SVT. Franchement, pour moi, il suffit juste de réfléchir un peu. Et le soir, là, on a fait PCT. C'est la SA 4 et la SA 5.
3: On a fait SVT, anglais, PCT. Pour moi, c'est bon.
4: Aujourd'hui matin, on a fait anglais. À 10h, on a fait SVT. Et le soir, à 15h, on a fait PCT. Les épreuves ont été abordables et ils n'ont pas été difficiles du tout. Demain, on a espagnol pour ceux qui font espagnol, allemand pour ceux qui font allemand et mathématiques après.
0: Aniki, précisément au village Kali, un jeune de la vingtaine meurt noyé dans la rivière appelée Niniku. Ce drame est survenu dimanche dernier dans cette localité où la victime suivait un traitement chez un guérisseur traditionnel. Selon un élu local contacté par Bip Radio, la victime souffrante d'épilepsie s'est rendue au bord de la dite rivière pour la lessive quand il a fait une crise et s'est retrouvé dans l'eau. Un litige né de la vente d'une parcelle estimée à environ 40 millions de francs CFA a été examiné ce lundi 8 juin 2026 par la Cour spéciale des affaires foncières, la CSAF. L'acquéreur affirme avoir été victime d'une manœuvre frauduleuse de la part de la vendeuse qui lui aurait réclamé de l'argent au titre d'une commission. Le compte rendu d'Alex Comlan, nous Dauphinais.
5: Une affaire foncière portant sur la vente d'une parcelle a retenu l'attention des juges de la CSAF ce lundi. À la barre, un homme a expliqué avoir entamé des démarches pour acquérir un domaine proposé à la vente par une dame aujourd'hui absente à l'audience. Selon cette déclaration, la propriétaire présumée lui aurait demandé une somme de 2 millions de francs CFA au titre d'une commission, alors même qu'elle était partie prenante à la transaction. La parcelle concernée, située dans une zone marécageuse, lui aurait été proposée pour un montant d'environ 40 millions de francs CFA. L'acquéreur affirme avoir déjà investi dans le domaine en y réalisant des travaux de clôture. Il soutient que la vente n'a pas été finalisée devant un notaire et estime avoir été piégé. Au cours des débats, le président de Séan a relevé certaines incohérences dans le récit présenté. Le magistrat s'est notamment interrogé sur le fait qu'une personne souhaitant vendre son propre domaine puisse également se présenter comme démarcheur dans la même opération et percevoir une commission à ce titre. À l'issue de l'audience, la Cour spéciale des affaires foncières a renvoyé le dossier à juillet 2026 pour les réquisitions du ministère public et les plaidoiries des parties.
0: Et puis, les guépards du Bénin affrontent les éperviers du Togo ce mardi 9 juin 2026 à 19h au stade El Bachir de Mohamedia au Maroc dans le cadre des journées FIFA de juin 2026. Après leur dernière sortie, ils ont été tenus en échec par le Niger un but partout. Les hommes de Guénotror tenteront de poursuivre leur préparation et de peaufiner leurs automatismes face à un adversaire bien connu de la sous-région. Mesdames, Mesdemoiselles et Messieurs, ainsi s'achève ce journal. Merci de l'avoir suivi aux manipulations techniques. Juno Dora, ce microphone, Léonard Claudel Sonekpon.
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0: Ce 9 juin marque la Journée internationale des archives. À cette occasion, nous nous intéressons au rôle de l'archiviste et aux défis de ce métier à l'ère du numérique et de l'intelligence artificielle. Pour en parler, nous recevons Zita Meissou Nidehoué, présidente de l'Association des archivistes, documentalistes et bibliothécaires du Bénin. Elle est l'invitée de Bip Radio.
1: Bip Radio, l'invitée. Zita Meissou, je suis la présidente de l'Association des archivistes, documentalistes et bibliothécaires du Bénin, ADADB.
0: Alors, c'est quoi un archiviste?
1: Un archiviste, c'est un cadre de l'administration qui est considéré comme le gardien de la mémoire collective. Il collecte, il gère les documents aussi bien papier, audiovisuel, numérique, qui ont valeur administrative, historique, légale et culturelle. Le rôle de l'archiviste, c'est de collecter, de classer, de conserver, de communiquer et de valoriser les documents.
0: Combien d'archivistes compte l'association que vous présidez?
1: Notre association compte environ 400 spécialistes de l'information documentaire. Comme je le disais tantôt, nous sommes archivistes, documentalistes et bibliothécaires. Donc il me sera difficile de faire la part entre le nombre d'archivistes, le nombre de documentalistes et le nombre de bibliothécaires. Tout compte fait, les archivistes sont les plus nombreux et donc la majorité est constituée d'archivistes.
0: Comment devient-on archiviste?
1: Au Bénin, pour devenir archiviste, il faut d'abord avoir son bac. Après votre bac, vous vous inscrivez à l'École nationale d'administration LENA ou la filière sciences et techniques de l'information documentaire est dédiée à la formation des archivistes, documentalistes et bibliothécaires. Et là, vous en avez pour 3 ans, qui finit par une licence professionnelle pour le premier cycle. Et si vous comptez avoir un diplôme du second cycle, vous continuez avec le master, vous faites encore 2 ans, sinon un peu plus de 2 ans pour avoir votre master.
0: Est-ce que le profil, l'archiviste est indispensable dans toute entreprise?
1: Absolument. Quand on parle d'entreprise, on parle de documents, on parle d'informations. Et partout où il y a documents, qu'ils soient papier ou audiovisuel, quels que soient les documents que vous produisez, vous avez besoin d'un archiviste dans votre administration.
0: Aujourd'hui, nous sommes à l'ère du numérique et de l'intelligence artificielle. Comment les archivistes arrivent à se réinventer?
1: Oui, au quotidien, on fait avec. On est dans un métier qui est intrinsèquement lié à la technologie. Donc, on s'adapte. On intègre l'intelligence artificielle dans notre quotidien, dans le travail. Autant les autres l'utilisent pour aller plus vite, autant nous aussi, nous l'utilisons aujourd'hui petitement. On l'insère pour aller plus vite et pour diminuer la charge de travail, pour être aussi plus efficace. C'est un métier qui s'adapte rapidement et donc auquel on ne peut plus coller la vieille image de poussière, la vieille image de salle entreposée de documents en désordre. Donc, du coup, on s'adapte. Avec l'IA, nous essayons de digitaliser, de dématérialiser comme tout le monde nos process. Et donc, on intègre la possibilité de faire nos recherches ou de se faire accompagner dans le traitement des documents, dans l'indexation par l'IA.
0: Comment vous archivez à l'ère du digital? Est-ce que la méthode n'a pas changé?
1: La méthode n'a pas fondamentalement changé. C'est les supports, la façon de le faire qui a changé. Autant nous traitons, nous travaillons dans le physique avec de la méthode et des outils de gestion, autant ces outils-là sont adaptés et reversés dans le numérique. Et donc, il y a aujourd'hui des documents qui ne naissent jamais sous la forme de papier, mais qui ont une valeur de preuve qui peuvent servir d'archives définitives. Et donc, ces documents nativement électroniques sont des documents que nous archivons aussi. Donc, tout ce que nous avons comme outils de gestion, cadre de classement, plan de gestion et autres, se transpose dans le numérique, dans l'électronique, et c'est pas en désordre, en fait, quoi. On numérise, oui, mais avec des normes, avec tout ce que nous faisons dans le physique. C'est ça, en fait, qui fait la différence entre un travail de digitalisation fait par un professionnel et un travail de digitalisation fait par un simple informaticien.
0: Est-ce que, à la longue, la manière d'archiver, par exemple, les documents physiques ne va pas disparaître au profit de la numérisation simple avec le temps?
1: Ça va être difficile qu'on ait une disparition totale. Même si ça doit venir, c'est pas du jour au lendemain. Les papiers, s'ils devaient disparaître, ça fait longtemps qu'ils auraient disparu. Il y aura toujours du papier, mais en quantité vraiment rationalisée, peut-être en infime quantité, où tout ce que nous avons déjà pas le passé va demeurer. Mais il serait vraiment à la limite difficile de penser une administration avec zéro papier.
0: Merci.
1: Merci.
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0: la une de l'actualité sur Bénin Info. Première, le président Romain Doadaï poursuit sa tournée ouest-africaine après une étape à Dakar marquée par plusieurs rencontres officielles ce mardi matin. Le chef de l'État est attendu au Mali, puis en Guinée-Bissau. La circulation demeure maintenue sur l'axe Kadiérou-Vodje malgré les travaux en cours. Des rétrécissements de chaussées sont observés à certains endroits et des déviations pourront être mises en place en cas de forte congestion. Et puis la CSAF s'est penchée sur un litige foncier portant sur une parcelle estimée à 40 millions de francs CFA, contestée par l'une des parties. La transaction au cœur du dossier fera l'objet d'un nouvel examen le 13 juillet 2026, date à laquelle l'affaire a été renvoyée. Et puis, top départ demain à Cotonou de la campagne de prise en charge gratuite de la cataracte initiée par la Fondation Claudine Talon. Si vous souffrez de troubles visuels, rendez-vous les 10, 11, 12 et 13 juin au CNHU Hubert Maga pour un dépistage entièrement gratuit. Les patients dont la cataracte sera confirmée bénéficieront d'une opération et d'une prise en charge chirurgicale gratuite dès le 15 juin. Soyez au rendez-vous dès 7h30 pour les consultations.
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2: Bonjour à toutes, bonjour à tous. C'est avec un grand plaisir que nous vous retrouvons autour de cette émission de santé dans les locaux de BIP, Bénin Info Première, sur la fréquence 106 FM. Aujourd'hui, nous allons débattre du thème suivant. Place et impact psychosociaux du châtiment corporel dans l'éducation des enfants. Et nous sommes accompagnés d'un psychologue clinicien nommé André Alionou. Alors, on va vous écouter parce que effectivement, le châtiment corporel est quelque chose qui est peut-être une habitude, peut-être ancestrale, peut-être un peu vieillotte, peut-être actuelle assurément, qu'on essaye un petit peu de démonter, je sais, parce qu'on pense qu'il ne faille pas obligatoirement passer par le châtiment, c'est-à-dire qu'on ne veut plus à la rigueur qu'il n'y ait pas de châtiment corporel. Il faut bien qu'on continue à éduquer nos enfants, on ne veut pas remettre à mal l'éducation telle qu'elle était faite avant. On l'a reçue, donc on va certainement pas la remettre à mal. Par contre, on a peut-être des connaissances ou des savoir-faire qui permettent effectivement de faire autrement.
3: Je suis tout à fait d'accord avec vous. Nous pensons que le châtiment corporel doit être le dernier recours dans l'éducation. Et donc, quand on parle de dernier recours, c'est qu'on a épuisé tous les autres recours. La meilleure stratégie éducative, c'est la communication. Enfin, châtiment pour moi, c'est une punition. C'est une méchanceté de la part de l'adulte qui ne me comprend pas, qui ne m'écoute pas, qui ne m'observe pas suffisamment. Et donc, l'enfant, pour lui, vous n'êtes pas en train de l'aider à grandir. Souvent, on châtie parce qu'on n'est pas d'accord avec ce qu'il a fait. On est contre parce qu'il a fait une faute, il a fait une erreur. Et quand on regarde un peu plus loin, c'est pas la faute qu'on punit. Souvent, on punit plus notre frustration. On punit plus notre impuissance et notre manque de communication. L'enfant, il est dans un processus de développement, c'est-à-dire la nature, la législation, lui reconnaît le droit d'apprendre, de faire des erreurs, parce que c'est en apprenant qu'il acquiert de l'expérience, en se trompant qu'il apprend que ça, c'est pas comme ça on fait. Mais si on doit le punir pour ses erreurs qui lui permettent d'acquérir des expériences, qu'est-ce qu'on est en train de lui conseiller? Alors, quand l'enfant s'est trompé, ou j'ai envoyé une information, j'estime qu'il n'a pas compris, est-ce l'enfant qui n'a pas compris ou moi qui n'ai pas bien expliqué? Il y a tellement de questions avant d'aller châtier. Voilà pourquoi je dis le châtiment doit être le dernier recours, la répétition pédagogique. A-t-on fini de répéter avant de vouloir passer au châtiement? Et malheureusement, le châtiment, ce que ça donne, c'est que l'enfant retient de nous que nous sommes méchants. Et un garçon qui voit un père n'utiliser que le châtiement comme mode de communication, c'est que demain c'est un adulte violent, c'est un garçon, un futur mari qui est préparé à battre sa femme, à être méchant avec ses enfants. Et une fille qui voit sa mère se faire battre ou rester silencieuse par rapport à tout ça, elle va tout de suite prendre de la distance par rapport à maman. J'ai pas envie de ressembler à cette dame-là qui ne protège pas ses enfants, etc. Donc, en fait, ça ne construit pas, ça déconstruit.
2: Il faut savoir aussi une chose, c'est que les parents souvent attendent énormément de leur enfant, oui, comme si c'était un truc truc clé en main, calé tout de suite, fait être exactement ce qu'on attend, dites donc.
3: Exactement, souvent, ce qu'on attend, c'est pas des projections adaptées à l'enfant. C'est souvent la projection de notre enfance et on pense que lui, ou les erreurs qu'on a faites, on voudrait qu'il évite ces erreurs parce que moi, je suis déjà passé par là. Mm-hmm. Vous êtes passé, mais pas lui. Lui n'est pas encore passé par là, il n'a pas encore appris. Et comme je dis, quand vous évitez à votre enfant de trébucher, c'est qu'il ne saura jamais ce qu'il y a quand on tombe. Mm-hmm. Il n'apprendra jamais à se relever. Il va attendre que vous veniez toujours le sauver. Je dis souvent, parents, ne vivez pas à la place de vos enfants. Laissez les enfants vivre, restez à votre place, laissez l'enfant à sa place et vous allez bien vivre.
2: Est-ce qu'il y a d'autres moyens de ne pas arriver au châtiment corporel, puisque même si on dit que c'est la der, on aimerait dire quand même que ça ne devrait, au bout du compte, pas exister, parce que parfois on a quand même des situations, vous et moi, où on a des violences excessives qui peuvent aller à la brigade des mineurs ou des choses comme ça. Hein. Le châtiment corporel peut être très, très, très grave.
3: L'autre moyen, c'est tout de suite d'apprendre à regarder notre enfant, de ne pas faire de l'enfant un objet, de ne pas prendre l'enfant comme une propriété personnelle.
2: Voire même un idéal.
3: Pas de moi-même.
2: Exactement.
3: Mais prendre l'enfant comme une personne à part entière, entièrement autonome. Souvent, les parents manquent de patience, manquent de discernement, manquent de calme. Je comprends.
2: Attention, c'est ça. On ne fait pas de jugement des parents.
3: Non.
2: Ils viennent d'une journée, ils ont eu aussi leurs problèmes.
3: Exact.
2: Mais
3: j'allais en venir. Le parent qui, depuis 7h ou 6h sorti de la maison, revient à 22h et à peine a de quoi suffit les charges de la maison, il n'a pas le temps à faire ce que nous sommes en train de dire, entre guillemets, que le fond ou le bon béninois dira comportement de Yovo.
2: Ah, d'accord.
3: L'enfant, je dis souvent, c'est une éponge qui aspire tout ce que vous lui mettez devant comme liquide. L'enfant ne naît pas, ne vient pas avec des défauts. Il apprend et la culture que vous mettez, tout ça, l'environnement, c'est tout ça qui formate la personnalité qu'il est, qu'il va devenir. Donc, à vous de voir qu'est-ce que je mets pour avoir le produit que je voudrais avoir. Donc, votre responsabilité est tout autant proportionnelle à la sienne. Parce qu'au finish, il faut reconnaître que c'est lui qui prend les décisions, quel que soit son âge. Même s'il a un an, même s'il a moins d'un an, l'enfant va prendre des décisions. Quand on prend le petit de moins de 6 mois, il y a des bébés qui décident de ne pas téter ou de téter. Vous donnez le biberon, il refuse. Il prend sa décision.
2: Dans ce que vous nous dites, effectivement, on parle beaucoup donc de binôme entre le parent et l'enfant. Évidemment, là-dedans s'interfère la fratrie, mais surtout aussi la communauté pédagogique. Sur la loi qui interdit le châtiment corporel, parce que ça aussi, ça existe à une période, ça n'existe plus maintenant. Une loi, elle est là généralement pour accompagner un effort parce qu'on a compris des choses. C'est pas qu'on veut uniquement sanctionner, c'est que c'est un outil pour faire adhérer à une nouvelle philosophie un groupe de personnes. Maintenant, le châtiment corporel à l'école est strictement interdit. C'est exactement ce que vous dites, mais sauf qu'on le transpose à la communauté pédagogique vis-à-vis des apprenants. Cette loi est-elle suivie au Bénin?
3: La loi est malheureusement pas du tout respectée. Non appliquée. On est à 88% de châtiment. Et là, quand on voit les chiffres, on dit, ben, qu'est-ce qui se passe? Je parle plutôt de sensibilisation. Parce que on a une culture qui peut-être fait place ou a fait, dans le passé, beaucoup place au châtiment corporel.
2: Au rôle du châtiment, oui.
3: Au rôle, à la place. Et c'est intégré dans notre fonctionnement. Mais quand on a sorti une loi comme ça, il faut investir suffisamment dessus pour sensibiliser, pour déconstruire la perception des gens, ce qui n'a pas été fait. Et malheureusement, quand un enseignant est pris en flagrant délit, parce qu'on dit, quand il y a 100, il va aller en prison. Quand il n'y a pas 100, quand c'est le parent qui amène pour dire, tapez-le pour moi, parce que c'est quand vous voulez taper qu'il écoute bien. Et c'est quand on le tape qu'il apprend bien ses leçons. Il a le cutis du parent qui vient le porter plainte.
2: Bien sûr.
3: Donc la loi existe, oui, mais le mal persiste.
2: Mais il y aura de l'amélioration obligatoirement. Donc quand on dit quelque chose comme ça, c'est qu'on attend effectivement que les choses changent. Oui. Qu'est-ce qu'on peut dire de l'impact à l'âge adulte d'un enfant qui a reçu ou qui a été victime de châtiment corporel?
3: Vous allez voir des enfants qui, en cumulant, soit ils reçoivent, ils rejettent sur plus faible que lui. Dans la cour de la récréation, il va être violent envers ses camarades. S'ils ont beaucoup de chance, ça va sortir à l'adolescence, dans la rébellion, dans la délinquance.
2: La fameuse période de l'adolescence.
3: Mais ceux qui vont encore être sous le joug de familles assez autoritaires, castrés, je vais dire castrés, dans leur comportement, ils vont grandir avec. Vous allez voir des enfants qui, ils n'en peuvent plus, ils ne savent pas comment affronter les parents, et ils vont trouver son salut dans les produits stupéfiants.
2: D'accord.
3: Ils vont rentrer dans des sociétés, ils vont être chefs de cabinet, ils vont être dans un emploi, mais ils vont être tellement asocial on ne pourra pas travailler avec eux parce qu'ils vont être violents en tout et dans tout le comportement à l'âge adulte, c'est surtout dans leur foyer.
2: Eh bien, André Lionou, je vous remercie et à mardi prochain.
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1: De l'actualité sur Bénin Info Première, le président Romain Doadahi poursuit sa tournée ouest-africaine après une étape à Dakar marquée par plusieurs rencontres officielles ce mardi matin. Le chef de l'État est attendu au Mali, puis en Guinée-Bissau. La circulation demeure maintenue sur l'axe Kadiérou-Vodje malgré les travaux en cours. Des rétrécissements de chaussées sont observés à certains endroits et des déviations pourront être mises en place en cas de forte congestion. Et puis la CSAF s'est penchée sur un litige foncier portant sur une parcelle estimée à 40 millions de francs CFA, contestée par l'une des parties. La transaction au cœur du dossier fera l'objet d'un nouvel examen le 13 juillet 2026, date à laquelle l'affaire a été renvoyée. Et puis, top départ demain à Cotonou de la campagne de prise en charge gratuite de la cataracte initiée par la Fondation Claudine Talon. Si vous souffrez de troubles visuels, rendez-vous les 10, 11, 12 et 13 juin au CNHU Hubert Maga pour un dépistage entièrement gratuit. Les patients dont la cataracte sera confirmée bénéficieront d'une opération et d'une prise en charge chirurgicale gratuite dès le 15 juin. Soyez au rendez-vous dès 7h30 pour les consultations.
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0: 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La SIDS vous donne l'heure. Il est 19h.
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0: 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Voici les titres. La CISAF s'est penchée sur un litige foncier portant sur une parcelle estimée à 40 millions de francs CFA. Contestée par l'une des parties, la transaction au cœur du dossier fera l'objet d'un nouvel examen le 13 juillet 2026, date à laquelle l'affaire a été renvoyée. Le président Romuald Odadjian poursuit sa tournée ouest-africaine après une étape à Dakar marquée par plusieurs rencontres officielles ce mardi matin. Le chef de l'État s'est rendu ensuite au Mali et sera ensuite en Guinée-Bissau. Et puis la circulation demeure maintenue sur l'axe Kadjarounvodjeh malgré les travaux en cours. Des rétrécissements de chaussées sont observés à certains endroits et des déviations pourront être mises en place en cas de forte congestion. Voilà pour les titres, le développement dans une poignée de secondes. Bonsoir et bienvenue. On ouvre ce journal avec une info-service, la voie entre le carrefour Mosquée Kadjaroun et Vodjeh à Cotonou reste finalement ouverte à la circulation, contrairement à ce qui était annoncé. Les véhicules peuvent toujours passer dans les deux sens et ce, durant la durée des travaux. Sur place, la route est toutefois rétrécie à certains endroits à cause des travaux en cours du supermarché près du supermarché Franprix où un collecteur d'eau est en construction pour mieux évacuer les eaux de pluie. La circulation reste donc possible, mais parfois ralentie. En cas de bouchon, des déviations sont prévues. Les usagers venant de Kadjaroun peuvent contourner par l'arrière du supermarché, tandis que ceux venant de Vodjeh peuvent passer par la voie située en face. Top départ demain de la campagne de prise en charge gratuite de la cataracte à Cotonou, initiée par la Fondation Claudine Talon. Si vous souffrez de troubles visuels, rendez-vous les 10, 11, 12 et 13 juin au CNHU Hubert Maga pour un dépistage entièrement gratuit. Les patients dont la cataracte sera confirmée bénéficieront d'une opération et d'une prise en charge chirurgicale gratuite dès le 15 juin. Soyez au rendez-vous dès 7h30 pour les consultations. Le président de la République, Romuald Odadjian, est arrivé ce mardi 9 juin 2026 à Dakar, au Sénégal, dans le cadre d'une visite d'amitié et de travail. À son arrivée à l'aéroport militaire Léopold Sédar Senghor, il a été accueilli par son homologue sénégalais, Bassirou Diomaye Faye. Après les honneurs militaires, les deux chefs d'État se sont rendus au palais de la République pour un entretien en tête-à-tête. Les discussions portent sur le renforcement de la coopération entre le Bénin et le Sénégal, ainsi que sur les enjeux d'intégration et de développement en Afrique de l'Ouest. Cette visite s'inscrit dans une tournée régionale du président dans l'espace du mois, après plusieurs étapes début juin en Afrique de l'Ouest. Après son étape de Dakar au Sénégal, le président de la République, Romuald Odadjian, s'est rendu aujourd'hui au Mali. Il va ensuite finir son périple avec la Guinée-Bissau, toujours dans le cadre de sa visite d'amitié de travail. Ces différentes étapes visent à renforcer la coopération entre le Bénin et ses pays voisins, mais aussi à échanger sur l'intégration régionale, l'économie et les questions de sécurité en Afrique de l'Ouest. La circulation sur l'axe Poubekitou a été fortement perturbée dans la nuit du lundi 8 au mardi 9, aux environs de 20h, à la suite d'un important incendie impliquant un camion-citerne transportant des produits pétroliers. Joué au téléphone par Bip Radio, à Dandé Olonto Pierre, chef d'arrondissement d'Issaba, à Poubé, revient sur les circonstances de cet incendie et en dresse le bilan.
1: Hier, aux environs de 20h, j'ai été appelé par la population qu'il y a un incendie sur la voie inter-État Poubekitou, plus précisément au niveau de la grande forêt que nous appelons la forêt Iboakpa. C'est un camion qui transportait de gasoil et autres. Le chauffeur a perdu le contrôle à quelques mètres de cette forêt et s'est renversé. Puis il y a incendie. Donc j'ai appelé les sapeurs-pompiers qui sont venus intervenir et je pense qu'ils ont pu maîtriser la situation. Et aussi avec l'appui de la police républicaine, nous avons quand même essayé de maîtriser la situation hier. Ce matin, avec une délégation préfectorale conduite par le préfet lui-même, nous sommes allés encore sur le terrain pour voir encore plus l'ampleur de la situation et je pense que des dispositions ont été prises pour que le nécessaire soit fait le plus tôt possible. Mélange de l'essence paillot et du gasoil. Par la grâce de Dieu, on n'a pas de perte en vie humaine. Le chauffeur avec son apprenti ont été sauvés de cet incendie.
0: Les candidats au brevet d'études du premier cycle BEPC poursuivent ce mardi leur examen avec la deuxième journée de composition. Au CEG Entente, l'un des centres retenus pour cette session, les impressions sont globalement positives à la fin de cette journée entre confiance, espoir de réussite. Quelques candidats rencontrés sur place ont partagé leurs sentiments au micro de Apollinaire Badotodé.
2: Le matin, on a fait anglais et SVT. Franchement, pour moi, il suffit juste de réfléchir un peu. Et le soir, là, on a fait PCT. C'est la SA 4 et la SA 5.
3: On a fait SVT, anglais, PCT. Pour moi, c'est bon.
4: Aujourd'hui matin, on a fait anglais. À 10h, on a fait SVT. Et le soir, à 15h, on a fait PCT. Les épreuves ont été abordables et ils n'ont pas été difficiles du tout. Demain, on a espagnol pour ceux qui font espagnol, allemand pour ceux qui font allemand et mathématiques après.
0: Anniki, précisément au village Kelly, un jeune de la vingtaine meurt noyé dans la rivière appelée Ninikou. Ce drame est survenu le dimanche dernier dans cette localité où la victime suivait un traitement chez un guérisseur traditionnel. Selon un élu local contacté par Bip Radio, la victime souffrante d'épilepsie s'est rendue au bord de la petite rivière pour la lessive quand cette victime donc a fait une crise et s'est retrouvée dans l'eau. Un litige né de la vente d'une parcelle estimée à environ 40 millions de francs CFA a été examiné ce lundi 8 juin 2026 par la Cour spéciale des affaires foncières CISAF. L'acquéreur affirme avoir été victime d'une manœuvre frauduleuse de la part de la vendeuse qui lui aurait réclamé de l'argent au titre d'une commission. Le compte rendu d'Alex Comlano-Dauphine.
5: Une affaire foncière portant sur la vente d'une parcelle a retenu l'attention des juges de la CISAF ce lundi. À la barre, un homme a expliqué avoir entamé des démarches pour acquérir un domaine proposé à la vente par une dame aujourd'hui absente à l'audience. Selon cette déclaration, la propriétaire présumée lui aurait demandé une somme de 2 millions de francs CFA au titre d'une commission, alors même qu'elle était partie prenante à la transaction. La parcelle concernée, située dans une zone marécageuse, lui aurait été proposée pour un montant d'environ 40 millions de francs CFA. L'acquéreur affirme avoir déjà investi dans le domaine en y réalisant des travaux de clôture. Il soutient que la vente n'a pas été finalisée devant un notaire et estime avoir été piégé. Au cours des débats, le président de Séan a relevé certaines incohérences dans le récit présenté. Le magistrat s'est notamment interrogé sur le fait qu'une personne souhaitant vendre son propre domaine puisse également se présenter comme démarcheur dans la même opération et percevoir une commission à ce titre. À l'issue de l'audience, la Cour spéciale des affaires foncières a renvoyé le dossier à juillet 2026 pour les réquisitions du ministère public et les plaidoiries des parties.
0: Les guépards du Bénin affrontent les éperviers du Togo ce mardi 9 juin 2026. Le match a démarré depuis 19h au stade El Bachir de Mohamedia au Maroc dans le cadre des journées FIFA de juin 2026. Le score à la 11e minute est de 1-0 en faveur du Bénin après leur dernière sortie où ils ont été tenus en échec par le Niger 1-0. Les hommes de Gennaro tenteront de poursuivent leur préparation et de peaufiner leurs automatismes face à un adversaire bien connu de la sous-région. Je vous rappelle le score 1-0 en faveur du Bénin. Nous sommes maintenant à la 12e minute de jeu. Mesdames, mesdemoiselles et messieurs, ainsi s'achève ce journal. Merci d'avoir suivi aux manipulations techniques. Junior Dora à ce microphone. Léonard, Claudel, Sonny Ekpon.

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1: Ce 9 juin marque la Journée internationale des archives. À cette occasion, nous nous intéressons au rôle de l'archiviste et aux défis de ce métier à l'ère du numérique et de l'intelligence artificielle. Pour en parler, nous recevons Zita Meissou Nidehoué, présidente de l'Association des archivistes, documentalistes et bibliothécaires du Bénin. Elle est l'invitée de Bip Radio.
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3: Zita Meissou, je suis la présidente de l'Association des archivistes, documentalistes et bibliothécaires du Bénin, ADADB.
1: Alors, c'est quoi un archiviste?
3: Un archiviste, c'est un cadre de l'administration qui est considéré comme le gardien de la mémoire collective. Il collecte, il gère les documents aussi bien papier, audiovisuel, numérique, qui ont valeur administrative, historique, légale et culturelle. Le rôle de l'archiviste, c'est de collecter, de classer, de conserver, de communiquer et de valoriser les documents.
1: Combien d'archivistes compte l'association que vous présidez?
3: Notre association compte environ 400 spécialistes de l'information documentaire. Comme je le disais tantôt, nous sommes archivistes, documentalistes et bibliothécaires. Donc il me sera difficile de faire la part entre le nombre d'archivistes, le nombre de documentalistes et le nombre de bibliothécaires. Tout compte fait, les archivistes sont les plus nombreux et donc la majorité est constituée d'archivistes.
1: Comment devient-on archiviste?
3: Au Bénin, pour devenir archiviste, il faut d'abord avoir son bac. Après votre bac, vous vous inscrivez à l'École nationale d'administration LENA ou la filière sciences et techniques de l'information documentaire est dédiée à la formation des archivistes, documentalistes et bibliothécaires. Et là, vous en avez pour 3 ans, qui finit par une licence professionnelle pour le premier cycle. Et si vous comptez avoir un diplôme du second cycle, vous continuez avec le master, vous faites encore 2 ans, sinon un peu plus de 2 ans pour avoir votre master.
1: Est-ce que le profil, l'archiviste est indispensable dans toute entreprise?
3: Absolument. Quand on parle d'entreprise, on parle de documents, on parle d'informations. Et partout où il y a documents, qu'ils soient papier ou audiovisuel, quels que soient les documents que vous produisez, vous avez besoin d'un archiviste dans votre administration.
1: Aujourd'hui, nous sommes à l'ère du numérique et de l'intelligence artificielle. Comment les archivistes arrivent à se réinventer?
3: Oui, au quotidien, on fait avec. On est dans un métier qui est intrinsèquement lié à la technologie. Donc, on s'adapte. On intègre l'intelligence artificielle dans notre quotidien, dans le travail. Autant les autres l'utilisent pour aller plus vite, autant nous aussi, nous l'utilisons aujourd'hui petitement. On l'insère pour aller plus vite et pour diminuer la charge de travail, pour être aussi plus efficace. C'est un métier qui s'adapte rapidement et donc auquel on ne peut plus coller la vieille image de poussière, la vieille image de salle entreposée de documents en désordre. Donc, du coup, on s'adapte. Avec l'IA, nous essayons de digitaliser, de dématérialiser comme tout le monde nos process. Et donc, on intègre la possibilité de faire nos recherches ou de se faire accompagner dans le traitement des documents, dans l'indexation par l'IA.
1: Comment vous archivez à l'ère du digital? Est-ce que la méthode n'a pas changé?
3: La méthode n'a pas fondamentalement changé. C'est les supports, la façon de le faire qui a changé. Autant nous traitons, nous travaillons dans le physique avec de la méthode et des outils de gestion, autant ces outils-là sont adaptés et reversés dans le numérique. Et donc, il y a aujourd'hui des documents qui ne naissent jamais sous la forme de papier, mais qui ont une valeur de preuve qui peuvent servir d'archives définitives. Et donc, ces documents nativement électroniques sont des documents que nous archivons aussi. Donc, tout ce que nous avons comme outils de gestion, cadre de classement, plan de gestion et autres, se transpose dans le numérique, dans l'électronique, et c'est pas en désordre, en fait, quoi. On numérise, oui, mais avec des normes, avec tout ce que nous faisons dans le physique. C'est ça, en fait, qui fait la différence entre un travail de digitalisation fait par un professionnel et un travail de digitalisation fait par un simple informaticien.
1: Est-ce que, à la longue, la manière d'archiver, par exemple, les documents physiques ne va pas disparaître au profit de la numérisation simple avec le temps?
3: Ça va être difficile qu'on ait une disparition totale. Même si ça doit venir, c'est pas du jour au lendemain. Les papiers, s'ils devaient disparaître, ça fait longtemps qu'ils auraient disparu. Il y aura toujours du papier, mais en quantité vraiment rationalisée, peut-être en infime quantité, où tout ce que nous avons déjà par le passé va demeurer. Mais il serait vraiment, à la limite, difficile de penser une administration avec zéro papier.
1: Merci.
3: Merci.
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point de l'actualité sur Bénin. Info première, le président Romain Ouadaï poursuit sa tournée ouest africaine après une étape Dakar marquée par plusieurs rencontres officielles. Ce mardi matin, le chef de l'État s'est rendu au Mali et finira sa tournée par la Guinée-Bissau. La CESAF s'est penchée sur un litige foncier portant sur une parcelle estimée à 40 millions de francs CFA contestée par l'une des parties. La transaction cœur du dossier fera l'objet d'un nouvel examen le 13 juillet 2026, date à laquelle l'affaire a été renvoyée. Et puis, top départ demain de la campagne de prise en charge gratuite de la cataracte à Cotonou, initiée par la Fondation Claudine Talon. Si vous souffrez de troubles visuels, rendez-vous les 10, 11, 12 et 13 juin au CNHU Hubert Maga pour un dépistage entièrement gratuit. Les patients dont la cataracte sera confirmée bénéficieront d'une opération et d'une prise en charge chirurgicale gratuite dès le 15 juin. Soyez au rendez-vous à partir de demain dès 7h30 pour les consultations.

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0: point de l'actualité sur Bénin. Info première, le président Romain Doisdain poursuit sa tournée ouest-africaine après une étape Dakar marquée par plusieurs rencontres officielles. Ce mardi matin, le chef de l'État s'est rendu au Mali et finira cette tournée par la Guinée-Bissau. La CESAF s'est penchée sur un litige foncier portant sur une parcelle estimée à 40 millions de francs CFA contestée par l'une des parties. La transaction cœur du dossier fera l'objet d'un nouvel examen le 13 juillet 2026, date à laquelle l'affaire a été renvoyée. Et puis, top départ demain de la campagne de prise en charge gratuite de la cataracte à Cotonou, initiée par la Fondation Claudine Talon. Si vous souffrez de troubles visuels, rendez-vous les 10, 11, 12 et 13 juin au CNHU Hubert Maga pour un dépistage entièrement gratuit. Les patients dont la cataracte sera confirmée bénéficieront d'une opération et d'une prise en charge chirurgicale gratuite dès le 15 juin. Soyez au rendez-vous à partir de demain dès 7h30 pour les consultations.
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Vous êtes avec nous depuis le 8 mars 2023.

0: 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Il est 20h.
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4: Merci d'être au rendez-vous de Hello Bip de ce jour. Vous êtes sur Bénin Info Première et nous sommes aujourd'hui mardi 9 juin 2026. C'est votre libre antenne. Vous connaissez les principes, mais on les rappelle. Vous nous rejoignez au 01 52 52 67 67 ou au 01 90 77 05 05.

0: Vous posez votre préoccupation sans diffamer ni injurier en 2 minutes et nous vous écoutons, nous essayons autant que faire se peut de transmettre vos doléances aux structures concernées et on vous fait le point. Quand nous avons des éléments de réponse à partager avec vous, c'est Junior Dora qui assure la partie technique. Aujourd'hui, on va vous recevoir dans quelques instants sur les deux lignes de la radio. Mais avant, on vous fait un point au sujet d'une doléance enregistrée souvent sur cette émission concernant les plaintes au niveau du nouveau marché PK3, plaintes liées à des vols de marchandises dans ce nouveau marché de friperie. Nous avons transmis la doléance à la direction de l'ANAGEM, l'Agence nationale de gestion des marchés, et on retient des éléments de réponse obtenu par Bip Radio que l'ANAGEM a organisé une réunion avec le collectif des marchands de friperie pour trouver une solution à ce problème. C'est ce qu'on a comme information à partager avec vous à ce stade. Merci de nous rejoindre donc dès ce moment pour la suite de cette émission qui ne fait que commencer. On va donc donner la parole au premier appelant. Il se trouve au 01 52 52 67 67.
1: Bonsoir, madame Rassidat.
0: Bonsoir, monsieur.
1: Comment allez-vous ?
0: Bien, et vous ?
1: Je vais bien, très bien aussi. Bon, je suis à Jovi Jean-Baptiste.
0: À Jovi Jean-Baptiste.
1: Oui.
0: Vous nous appelez d'où ?
1: Je vous appelle depuis Womé. J'ai des préoccupations.
0: Allez-y.
1: Les salariés du nouveau marché de Cocody ne sont pas payés depuis 2 mois. Je voudrais demander aux autorités du nouveau marché de Cocody de bien vouloir payer ces agents pour qu'ils puissent satisfaire leur famille à la maison.
0: Quel genre de salarié il s'agit ?
1: Vous dites ?
0: Quel genre de salarié ?
1: Les agents d'entretien, je pense, mais ceux qui balaient le marché là.
0: D'accord. Vous pensez ou bien vous êtes sûr?
1: Si, très sûr.
0: Okay. Les agents d'entretien du nouveau marché de Cocody.
1: Ils ne sont pas payés. Ils ne sont pas payés jusqu'à l'heure où je vous parle là.
0: Depuis combien de temps?
1: 2 mois.
0: 2 mois.
1: 2 mois, oui.
0: Et qu'est-ce qu'on leur dit?
1: Je les ai interpellés, ils ont dit que les responsables n'ont rien dit. Ils ont dit qu'ils n'ont rien dit à eux-mêmes.
0: D'accord. Est-ce que vous avez un contact d'une personne concernée à nous envoyer via notre numéro WhatsApp?
1: Sans problème, à tout à l'heure alors.
0: D'accord. Votre deuxième préoccupation, vous disiez, vous avez encore, on va dire, 25 secondes. Oui.
1: D'accord, merci. Et la manière dont la population de Womé est traitée en matière d'infrastructure de bois.
0: Il a été lâché par la ligne. Il viendra certainement demain pour continuer. En attendant, on va donner la parole au deuxième appelant de cette émission, au 90.
2: Oui, bonsoir, Rachida Ousso.
0: Bonsoir, monsieur.
2: Et c'est Ayono Lucien depuis son point à Xavier.
0: D'accord, vous avez la parole.
2: Oui, madame Rachida Ousou, je voudrais demander aux membres du gouvernement ou à leurs collaborateurs qui sont actuellement à l'écoute de prêter oreille forte à cette préoccupation compte tenu de sa pertinence. Et on dit souvent qu'on ne doit pas consommer des omelettes sans casser des œufs. Mais après avoir visité certains chantiers routiers, surtout ceux-là qui se trouvent dans certaines zones, je dois vous dire que le goût de ces omelettes à la consommation dépendra de la manière dont on a cassé les œufs, surtout le délai. Si on a pris trop de temps pour casser les œufs, ces omelettes risquent de perdre leur goût à la consommation. Il y en a de même pour ce langage. Et qui risque de perdre son sens si on ne prend pas garde dans ce contexte précis, surtout au niveau des infrastructures. Je voudrais faire allusion à ces chantiers routiers qui sont en souffrance, ces chantiers routiers qui n'évoluent pas Et ces citoyens graissent les dents parce qu'ils sont, se trouvent en congé technique, en chômage technique depuis des mois. Je voudrais parler des garagistes et des responsables d'ateliers et des propriétaires de boutiques. Et quand nous avons cherché à comprendre les causes, nous avons constaté que les entrepreneurs à qui on a confié ces chantiers ont plusieurs d'autres. Et à chaque fois qu'on leur remet un nouveau marché, et ils se dépêchent pour déployer un matériel et quelques agents sur le terrain.
0: Vous avez eu les informations où?
2: Monsieur le madame, c'est l'impression que nous avons quand nous voyons ce qui se passe sur ces chantiers, puisqu'on creuse des trous, on les abandonne et les citoyens ne commencent pas à souffrir.
0: Vous êtes d'accord avec moi qu'on ne peut pas se baser sur des impressions pour une telle doléance?
2: Mais quand même, nous sommes des citoyens et c'est ce que nous constatons. Nous avons l'impression que nous avons quand nous observons ce qui se passe sur ces chantiers routiers.
0: Bon, ma question c'était même vraiment de nous orienter par rapport aux chantiers dont vous parlez, c'est-à-dire nous dire les endroits où vous avez constaté ça. Et puis le plus important, c'est vraiment d'aller à la source pour savoir ce qui se passe. Parce qu'on ne peut pas se baser sur des impressions pour se plaindre par rapport à ça. J'aimerais vous inviter à aller plus loin, mais on a déjà dépassé vos deux minutes.
2: Ah, Rajida, vraiment, vous m'avez eu, hein.
0: Non, il n'y a pas une question. C'est pas ça le principe de l'émission. On est à 2 minutes 49. J'ai posé mes questions. Je voulais avoir des éclaircissements pour vous, pour mieux répondre à vos doléances, monsieur. C'est aussi ça le principe de l'émission.
2: Vos questions m'ont pris tout le temps. Agréable soirée.
0: Merci, au revoir. On vous a donné le temps qu'il faut et on vous invite à aller plus loin quand vous remarquez certaines choses. Si vous avez besoin d'éclairage, vous pouvez solliciter des personnes ressources qu'on pourrait contribuer à trouver, mais ne pas vous baser sur des impressions, c'est très important. On est au 52.
3: Oui, allô, madame.
0: Oui, vous êtes en direct sur Bip Radio.
3: Bonsoir, c'est Courmayeur.
0: Bonsoir, monsieur. Vous nous appelez de Cotonou, c'est ça?
3: Oui, d'habitude, Sogatine.
0: Votre chrono est lancé.
3: Madame Rachida, je suis en train de constater à Colbo et puis à... Enfin, dans le centre de santé, à Ilawadje et puis à Colbo, depuis des temps. Quand nous amenons des patients là-bas, on nous demande de faire des analyses. Et ces analyses sont tellement coûteuses, 10 000 francs par personne. Il faut payer. Et si tu ne payes pas, après s'il y a rechute, ils vont dire, ah, c'est parce que tu n'as pas fait des analyses. Et des fois, tu fais ces analyses, il n'y a rien. Quand on te commente l'analyse, il n'y a rien de concret dedans. Et je me demande, est-ce que c'est le paiement de l'accès dans ces centres-là qui est 10 000 fois ou bien ce sont des analyses?
0: Quand vous dites qu'il n'y a rien dans les analyses, ça veut dire quoi?
3: Il n'y a rien. C'est-à-dire quand ils font de commentaires, ces commentaires-là ne désignent rien dans les mots que souffre le patient.
0: D'accord, c'est-à-dire que ce qu'ils cherchaient comme cause, ils n'ont pas trouvé à travers les analyses, c'est ça?
3: Très bien.
0: Ça peut arriver, non, si vous n'êtes pas malade d'un mal qu'on... Si vous ne souffrez pas d'un mal qu'on soupçonne, peut-être qu'il faut faire d'autres explorations.
3: Eh bien, chaque fois, il faut payer 10 000 francs. Et tout le monde n'a pas cette somme. C'est ça, ça coûte cher. C'est pourquoi je suis venu dénoncer ça chez vous.
0: D'accord. Donc, vous voulez que ce soit réduit le prix, c'est ça?
3: Oui. Que ce soit réduit le prix. Parce que tout le monde ne peut pas avoir 10 000 francs d'un seul coup. Pas les temps qui courent. Madame Rachida.
0: Oui.
3: 10 000 francs.
0: Vous avez entièrement raison, monsieur Koumagnon, et je pense que si tout le monde était assuré, ce problème trouverait une solution. Mais en attendant, courage à vous, vos deux minutes sont passées.
3: Merci beaucoup. Je vous rends l'antenne. À demain.
0: Merci beaucoup. C'est vrai que l'assurance maladie pour tous pourrait résoudre ce problème parce que la facture serait en bonne partie réglée par l'assureur. Mais on sait un peu les réalités sur le terrain. On est au 90. Allô?
4: Bonsoir, madame.
0: Bonsoir, monsieur.
4: Moi, c'est Adossou Komlan depuis Sakété.
0: Oui, monsieur Adossou, nous vous écoutons.
4: Moi, mon problème est... c'est au Centre national de sécurité routière. Parce que, bon, pour ce qui concerne le bus, le minibus, vite, topa là. Bon, depuis hier, ces bus, bon, là, le conseil technique, ils sont envoyés, quoi. Donc, ils ont dit que, bon, ils doivent aller préparer leur siège arrière, muni de services de sécurité, avant d'accéder au contrôle technique. Alors que ça, il n'y a pas d'information. Ils n'ont rien annoncé à la radio, à la télé, au journal. Au journal, bon, tout est doucement comme ça. On va voir ces véhicules. Hein? Alors que bon, ils ont déjà fait le lancement d'argent, bon, tout là. Et maintenant, doucement, on les envoie sans préavis. Alors que normalement, on devait les avertir d'abord. À partir de telle date, à partir de tel mois. Bon, il faut se redemander à ce qui concerne la tierre, il n'y a rien de ce bus de Topatopa là. Et brusquement, on envoie le service. Alors que bon, ces bus sont toujours les véhicules d'occasion. Alors que les véhicules d'occasion ont besoin de transformation. Parce qu'ils ne sont pas venus avec la tierre à rien. Hein? Donc, normalement, bon, on doit s'attendre à avoir comme une solution d'être quoi. Donc, si le ministre de transport est à l'équipement, bon, il a trouvé une solution d'abord quoi. En attendant que les bonnes choses vont commencer quoi. C'est tout ce qu'il a dit, madame.
0: Merci.
4: Vraiment, c'est très important. Hein. On va encore en revenir quoi.
0: Merci, monsieur Adossou. Allô, Bipo, 01-52-52-67-67. Allô.
5: Oui, bonsoir, madame Rachida Adossou.
0: Bonsoir, monsieur.
5: Thierry Wimbo, depuis Forfait Centre.
0: D'accord. Vous avez la parole, monsieur Wimbo.
5: Oui, voici ma préoccupation. Je vais directement chez le président de la République, son excellence, Oumiane Ouadaï, et le président de la CAQ, monsieur Edouard Loco, d'aller à la réouverture de la caserne du Confort, Confort FM, Confort TV, pour que nos frères qui sont à la maison reprennent service à cause de la suspension de leur travail. Il faut à la réouverture, mon cher président, il faut passer ça là à nous. Deuxième préoccupation, je vais chez le ministre des Travaux publics, M. Georges Allais, d'aller nous trouver au moins une entreprise pour nous réaliser une bonne voie à nous, la voie qui tente devant le marché de passer à Toribosito. Nous souffrons sur cette voie. Il faut réaliser une bonne voie à nous, sinon nous souffrons. Hein? Nous ne voulons pas la réparation, nous voulons la réalisation. Et troisièmement, et pour terminer, je suis chez le DGPR, monsieur le Christ, allons à nous. Ce qui reste à nous faire, c'est de donner des moyens roulants au commissariat de l'arrondissement de Savy et réaliser des postes avancés pour nous sécuriser. Un à Foncoué Centre, un autre à Capoué Centre, un autre aussi au village de Taonou. Et il faut penser à nous faire ce plaisir. Merci madame, et très à bonne soirée à vous.
0: Merci à vous autant. Au revoir. Hello Bip, continue au 01 90 77 05 05. Nous vous écoutons.
6: Bonsoir madame.
0: Bonsoir monsieur.
6: Comment que vous allez?
0: Ça va bien, et vous?
6: Je vais très bien, et de votre côté là-bas.
0: Ça va bien ici aussi. Merci. Vous avez l'antenne.
6: Nous disons très souvent, on ne sait pas si nos autorités ne font plus assez nos produits. Parce que très souvent, nous disons la croix qui tend.
0: Monsieur Saï, on vous entend un peu difficilement. Vous êtes en train de marcher?
6: La voix qui tend catholique au Djepa.
0: Vous êtes en mouvement?
6: Oui.
0: Est-ce que vous pouvez vous arrêter un moment? Parce qu'on sent que vous êtes en train de bouger. Et la voix n'est pas stable.
6: C'est bon maintenant?
0: Allez-y, on va voir.
6: Je disais, la voix qui sent catholique au Djepa avait la mairie de Sénéphodie. Nous avions grogné ici et ils nous ont aidés pour envoyer du sable sur le site. Mais juste maintenant, je ne sais pas ce qui se passe. Et ils n'ont même pas, au moins, envoyé au moins le tracteur qui est là. Parce que c'est là, l'ancien maire qui est sorti. Il a tout payé, c'est là. Mais ça sent quoi qu'ils vont nous aider. Aujourd'hui, ce matin, moi, ça m'a étonné. J'ai dit, les malins sont tendus. Déjà, à 4h30, ils sont en train de ramasser le sable chez eux. Et s'ils veulent, moi, je vais doiter certaines personnes. Mais c'est ça qui est un peu triste, monsieur le maire. Thomas, Thibault, Thomas. Monsieur Saoui, Mathieu. Mais vous êtes tous natifs de ces produits. Le bien-être n'est jamais perdu dans la vie. Vous avez fait ça. Mais qu'est-ce que vous maintenant, le pire que vous avez nous dressé, vous allez l'avoir. Vous voyez la pluie d'aujourd'hui, ce matin-là. Allez-y voir. C'est encore complètement gâté. On nous dirait même pas que vous nous avez envoyé des femmes. Nous sommes tous ensemble, non? Qu'est-ce qui se passe? Qu'est-ce qui ne va pas? Avec le suicide à la menace, ça, vous êtes obligé de nous envoyer une autre parce que l'eau a envahi tout ce que vous avez envoyé. C'est un peu triste. Madame, c'est tout ce que j'ai à dire.
0: Merci. Deux minutes, pile poil.
6: Vous voyez là-bas, c'est un peu triste.
0: Merci, monsieur Saï.
6: Oui, bonne soirée à vous.
0: À vous autant. 52-52, c'est à vous.
7: Bonsoir, Radio Bip.
0: Bonsoir, cher auditeur de Bip Radio.
7: C'est monsieur Dagba Nicolas, à Février Denou. Moi, il a un thème enfant qui dit nous avons de caca. Ah, quartier Tinkon, le dragage qu'ils ont fait que le quartier a commencé par inonder. Donc ils n'ont pas quand même très poliment, je demande très poliment, très docilement de penser à nous, à ce qu'on s'en sort de cette mauvaise situation-là. C'est mauvais, on souffre. Nous ne sommes pas des aquatiques, nous vivons dans l'eau. Il y a une grande différence aquatique et terrestre. Nous prions aussi nos différentes autorités de penser beaucoup avant d'agir. Car là, on ne doit plus prélever du sable. C'est au milieu du monde. Aujourd'hui, maintenant, les situations, les citoyens souffrent. Et c'est resté comme ça. S'il peut arriver à faire quelque chose pour nous, ce serait bon. Et Dieu, à tel point ici, là où je suis ici, à Fédéni, on a planté des poteaux un peu partout dans les brousses, un peu partout. Mais ici, nous voici, à côté du goudron. Mais rien ne suffit. Et de toi, je tiens quand même dire. Proposer qu'au commencement était la parole. Et la parole est Dieu. Et c'est pas la parole que Dieu a créé le monde. Donc ce qu'on est en train de dire là n'est pas de n'importe quoi. Donc on va prendre les choses au sérieux pour que les choses vont à la queue leu leu. Sinon ce n'est pas bon. Il y a des choses vraiment, si on soulève pour proposer, faire nos propos, on nous coupe, on nous renvoie, ce n'est pas bon. Mais quand même, on serait en train. Merci, bonne soirée.
0: Merci à vous aussi. 90.
8: Bonsoir, madame la journaliste.
0: Bonsoir, monsieur.
8: C'est monsieur Théophile Oké, je vous appelle à Papa.
0: Soyez le bienvenu, nous vous écoutons.
8: D'accord, merci, madame. Premièrement, Tarifou, au Gémin, il y a un grand tout là. Et la nuit, ça crée d'accident. Je dis ça crée d'accident. C'est un grand Tarifou. Alors, il y a un trou là. Tout déranger les gens tous les jours. Mais depuis, on est en train de créer, mais il se cotonne les dîners. Alors que ce n'est pas bon, ça crée d'accident. Quittant ce gémin, aller à Zaoulissé, il n'y a pas la voie pour rentrer marcher à Zaoulissé. Alors que c'est un grand marché, il n'y a pas la voie rentrer marcher à Zongé. J'invite la mairie d'Adjong essayer de réparer, sinon ce n'est pas bon du tout. Il faut que les gens respectent les deux minutes là, sinon ce n'est pas bon. Les gens ne peuvent pas respecter les deux minutes. Pour finir rapidement, quittant pharmacie Jericho, en allant DJ, sa voix est dégradée complètement. Depuis, on est en train de créer, mais il ne dit rien, c'est à ne dire rien. Merci, madame, c'était Théophile, ok, que Dieu vous garde.
0: Merci, à bientôt. 01 52 52 67 67, bienvenue sur Bip Radio.
9: Bonsoir, comment vous allez?
0: Ça va bien, merci.
9: Ça va bien chez nous, à Ouida.
0: D'accord.
9: Mon nom, c'est Sewa Nitefo, depuis Ouida.
0: Monsieur Sewa, vous avez la parole.
9: Ma première préoccupation va directement chez notre président de la République de venir nous sauver à Gakwe. Là où les gens mettent des tas d'ordures à Ouessé. Une villa, il ne peut pas rester comme ça. De venir visiter ça seulement.
0: Qu'est-ce qui se passe là-bas?
9: Il y a des mouches, des odeurs nauséabondes. C'est que ça ne t'attend pas, quoi. Avant, ça ne reste pas comme ça. Mais maintenant, là, il n'y a rien du tout là. Hein. De venir visiter ça. Deuxième préoccupation, la voie qui tend le marché parfait à Lada. Mais aujourd'hui, c'est le jour du marché parfait. Il y a de l'accident sur la voie maintenant. De venir réparer une bonne voie. Troisième, pour terminer, les cas d'égalité des chances pour les personnes handicapées. Nous crions, on n'a rien vu. Si les autorités peuvent nous aider, ça serait très bon. À demain pour une autre merci, peut à Dieu.
0: Merci, à demain. Et en attendant demain, on a encore plusieurs minutes à passer ensemble cet après-midi. On est au 90 maintenant.
10: Bonsoir, madame Rachida.
0: Bonsoir, monsieur.
10: Comment vous allez?
0: Ça va bien. Et vous?
10: Ça va très bien. C'est moi, Esaïe Joss, depuis 2 ans, en train de Cotonou.
0: La radio vous écoute.
10: Merci beaucoup. J'ai quelques préoccupations. Ma première préoccupation. Je ne sais pas que c'est le président qui va donner l'ordre là ou bien c'est la mairie qui va donner l'ordre pour que les circuits soient nommés. On a besoin de notre circuit dans les quartiers. Donc si nous, les gens sont les coups, on va faire tout possible pour lancer, pour qu'on va nommer nos circuits dans les virages. Autre occupation, quand on parle de cité, ça doit être une zone qui est un peu propre. Grenée à cité de Vaudier. Cité de Vaudier, c'est que pour rentrer dans la cité de Weiho, l'entrée de cité, c'est que c'est inondé complètement. Tout le monde va parler là. Et l'eau là, ça sent l'odeur. Si les gens qui sont au niveau de cité sont le clan, qui fait tout possible pour solliciter pour que ça soit fait. Donc, ce n'est pas bon. Autre préoccupation, et puisqu'à quittant libéré jusqu'à aller à c'est mes carrefours. Le temps que j'ont fait, depuis qu'ils n'ont pas produit les tricycles, maintenant il y a les tricycles. Si un tricycle est devant toi pour venir au service, c'est difficile pour nous. Donc si nous devons faire, sortir un décret pour que les tricycles, quittant c'est mes cas juste aller à l'ébélier, ça va passer sur la grande voie, ça nous va beaucoup de plaisir. Ça fait que nous avons le retard pour venir au service. Puisque là, c'est trop petit, ce n'est pas vague. Et puisque là, quand on est en train de construire maintenant, là, tu peux dépasser. Moi, je peux dépasser le tricycle. Mais de vous belle jusqu'à aller à ce mécanique pour te parler, c'est difficile pour nous. Donc, si nous viendrons pour regarder ça, là, ça fait beaucoup de plaisir. Merci beaucoup, madame Rachida. Bonne soirée.
0: Merci à vous autant. Allô.
11: Bonsoir. Bénin Info Première, la radio qu'on ne quitte jamais, Rachida Toussou.
0: Bonsoir, monsieur.
11: Comment est-ce que vous allez?
0: Ça va bien, on espère que vous aussi.
11: Ah oui, on se porte très bien. Je suis Mathieu, rentrons-nous. Je vous appelle ce soir de la commune d'Adjoum, à la localité d'Abato. Madame Rachida Toussou, c'est triste et regrettable. Nous interpellons lourdement ce soir le ministre de cadre de vie ministre des Travaux publics. Pourquoi pas le maire de la commune d'Adjoum et la dame préfète du département de Wémé au secours. Après la pluie de ce matin, ce que l'eau de ruissellement a créé dans la localité d'Abador, ça a mis à nu beaucoup de ménages. Alors que nous avions dénoncé par ici, sur cette même émission, ce que l'entreprise Hoffmann est en train de fabriquer à cette hauteur, en ne voulant pas réaliser des ponts dignes et des carnivaux, ça ne va pas. Allez-y voir, nous avons les vidéos, nous sommes là actuellement sur le terrain. C'est triste qu'on ne peut pas injecter nos ressources pour des infrastructures sans suivi. Alors là, la population interpelle les autorités au secours. C'est l'âme aux yeux, ce n'est pas sujet. Deuxième préoccupation dans le même registre. Ça, c'est mes bonnies. Renaud Saillant parlait tout à l'heure de tronçon. C'est vrai, nous avions dénoncé, mais ils ont versé du sable. Et donc, plus long, les 7 ans de sable ont laissé, après la pluie de ce matin, tout un calvaire. Encore vaillant, rien d'impossible. Vouloir, c'est pouvoir. Excellente soirée.
0: Merci. Au revoir. Et un autre auditeur s'installe au 90 5 ans 90 77 05 05. Allô.
12: Bonsoir, ma chère journaliste, madame Rachida.
0: Bonsoir, monsieur.
12: Comment vous allez?
0: Ça va bien. Et vous?
12: Nous rendons grâce à Dieu.
0: D'accord.
12: On m'appelle Apollinaire Tonfrodin. Je vous appelle depuis mon état d'eux à Porto-Novo.
0: Votre chrono est lancé.
12: Je vais à mes préoccupations. Ma première préoccupation interpelle très respectueusement le directeur général du Centre national de sécurité sociale, M. Apollinaire Tchétien. Si nous sommes sur les antennes de Bip Radio, c'est pour leur rappeler que le Centre national de sécurité sociale de Porto-Novo, nous ne savons pas comment il trahit, il gère ce centre. Mais par rapport à notre dossier que nous avons déposé depuis le 1er avril, ils nous ont demandé de passer le 31, la fin du mois passé, pour la satisfaction. Mais tel que vous le connaissez, nous avons été là, ils nous ont promis de repasser aujourd'hui, que nous serons satisfaits. On a été là aujourd'hui, rien encore. Ça fait 2 mois, 9 jours. Alors ils ont dit 2 mois. Vous vous dites bien demander au directeur général de bien vouloir penser à faire quelque chose pour que les choses soient améliorées, pour que nous puissions plus rentrer en possession de notre dossier, que nous avons dossier, c'est-à-dire par rapport à la satisfaction.
0: Oui, de quoi il s'agit, s'il vous plaît?
12: C'est un dossier concernant le droit de retrait. Donc, le dossier a été déposé, ils ont dit 2 mois de repasser, que nous serons satisfaits. C'est mon grand frère, il s'appelle Tofo de Christophe. Donc, il a été là, aujourd'hui, ce matin, ils nous ont dit que ce n'est pas encore prêt. Donc, nous demandons au directeur de bien vouloir penser à faire quelque chose pour que nous serons satisfaits, pour qu'on soit satisfaits. Deuxième préoccupation...
0: Veuillez nous envoyer les références du dossier par WhatsApp aussi, s'il vous plaît.
12: D'accord, je vais vous les envoyer tout à l'heure.
0: Merci.
12: Deuxième préoccupation interpelle très certainement le maire de la ville capitale, toujours par rapport à la voie qui tend devant la pharmacie d'Oueva-Cassin. Nous dénonçons depuis plus de 2 ans. Cette voie est dégradée depuis plus de 20 ans. Je dis bien depuis plus de 20 ans.
0: Merci beaucoup. On a dépassé votre temps d'antenne. Merci.
12: Je vous remercie. À demain.
0: À bientôt. À demain, oui. 01 52 52 67 67. Allô?
13: Madame, bonjour.
0: Bonjour, monsieur.
13: Eugène Oignon, à Promissérité, madame.
0: Vous avez l'antenne.
13: Suite à mes questions sur le repas, s'il est enfin prêt, à force de regarder la marmite pendant 10 ans, on a oublié l'essentiel. Un repas national ne se cuit pas comme des nouilles instantanées. Quand le cuisinier de 2016 est arrivé, la cuisine brûlait déjà. Les casseroles étaient percées, le bois mouillé. Et certains anciens serveurs mangeaient même avant que le feu ne soit allumé. Alors oui, on a vu beaucoup de fumée, mais entre-temps, les choses bougent, les routes sortent du sol. Un échangeur passe enfin, des études au chantier, des postes électriques saluent, des marchés modernes émergent, un hôpital de référence ultra-moderne voit le jour. Vodoundé redonne de la voix à notre identité, nos œuvres d'art rentrent des musées européens, les trottoirs deviennent des pistes, portes, matin, soir. Maintenant, est-ce que tout le monde mange à sa faim? Non. Il y a des frustrations, certains attendent encore leur part, mais ces frustrations ne doivent pas nous rendre aveugles aux transformations. Excellente soirée à vous, madame.
0: Merci à vous autant. 90, nous sommes à vous.
14: Oui, madame Rachida, bonsoir à vous sur la radio BIP.
0: Bonsoir à vous aussi, bienvenue sur BIP Radio.
14: Merci. Clément Soclé, je suis non loin de la radio, je suis à Pidrosset.
0: D'accord. Il Merci. Est parti, nous vous entendons.
14: Sur votre antenne, il y a un Béninois de bon cœur.
0: On ne vous a pas entendu.
14: Oh là là. Allô?
0: Oui, allez-y, il y a quelques flottements, mais je pense que vous pouvez continuer.
14: Bon, je sais que maintenant, ça va.
0: Oui, allez-y.
14: Voilà. Clément Soclé, j'ai dit, je suis dans la zone de Pidrosset. J'avais dit sur votre antenne qu'il y a un citoyen de bonne volonté qui a lancé permis gratuit pour 500 personnes. Ceux qui disent, nous sommes avec le chef de l'État, faites quelque chose pour l'accompagner vraiment.
0: Vous êtes sûr que c'est ici?
14: Oui, j'avais dit ça sur votre radio que M. François a pas de nouveau.
0: Ah, bah, ça c'est vous qui avez passé le message.
14: Ah, voilà, ok. Donc c'est pour vous dire aujourd'hui que c'est déjà effectif, les gens sont déjà dans des auto-écoles. Gratuit.
0: D'accord.
14: Nous voulons des gens de bonne foi comme ça à partager le peu qu'ils ont avec le peuple béninois, madame. Voilà, c'est tout ce que nous demandons aux ceux qui ont un peu. Tout ce que vous avez là, vous ne pouvez pas tout bouffer. Raouf Leroy a compris pour dire « Nul n'a le droit d'être heureux tout seul. » C'est ce que François Padonou a compris. Il n'attend pas un poste politique d'abord avant d'aider la population.
0: Mais vous l'aimez bien, hein, parce que vous appelez souvent son nom.
14: Oui,
0: c'est quelqu'un... On dirait que vous êtes son chargé de communication.
14: C'est quelqu'un qui fait beaucoup pour la population du 15e, 19e, 20e circonscription. Il aide beaucoup. Vous voyez,
0: si quelqu'un
14: a un bon cœur comme ça, ne pouvons que l'accompagner, l'encourager à aller loin. C'est ça. Clément Soclé, bonne soirée à vous sur la radio BIP.
0: Merci, bon après-midi à vous aussi. 01 52 52 67 67. Allô?
15: Oui, allô. Bonsoir.
0: Bonsoir, comment vous allez?
15: Très bien.
0: D'accord, on va vous enregistrer.
15: Mon nom, c'est Rumbo Jidas, depuis Ouida. J'ai une seule préoccupation cet après-midi. Allô?
0: Allez-y, oui, nous vous écoutons.
15: C'est par rapport à microcrédit à la FIA. Par rapport au microcrédit à la FIA. On a déjà déposé les dossiers, ça ne marche pas, depuis plusieurs mois. Par rapport au microcrédit à la FIA, Finadem Cocotomain. On ne comprend pas, on a déjà déposé les dossiers.
0: Sinadem Cocotomain, c'est ça?
15: Oui, oui.
0: Et qu'est-ce qu'ils vous répondent?
15: Ils ont, on a appelé, bon, ils ont dit que la plateforme ne marche pas, on ne comprend pas. Disons 3 mois, 4 mois.
0: Ça fait 4 mois.
15: Oui, madame.
0: C'est la première fois, vous aviez déjà remboursé entre-temps?
15: Oui, c'est pour la première fois.
0: D'accord. Est-ce que vous pouvez nous envoyer les références de votre dossier?
15: Il n'y a pas de souci.
0: Par WhatsApp au 01 52 52 65 65.
15: 65 65.
0: Oui, c'est 65 65 pour le WhatsApp.
15: Je serai.
0: Merci. Au revoir. Oui. C'est vrai que pour WhatsApp, on n'a pas besoin de 01, mais vous connaissez le numéro. 90, allô?
16: Oui, allô, bonsoir la grande dame.
0: Bonsoir, monsieur.
16: C'est Mohamed Loukman depuis février.
0: Oui, monsieur Loukman, nous vous écoutons.
16: Oui, j'ai envoyé les vidéos, je ne sais pas si vous avez trouvé les vidéos là.
0: Oui, nous avons vu vos vidéos.
16: Concernant l'étoile d'araignée de Alain Sankola.
0: Oui, nous avons vu.
16: Ok.
0: Merci.
16: Et j'aimerais
17: tirer l'attention de la population de Ferrier en occurrence ceux de Sogan. Dame Rachida Boucher, depuis vendredi qu'ils ont commencé par faire la nivelage de la voie qui menait à Sogan et on est Ferrier, on est Darfo, tout ça là. Maintenant, ce que nous constatons encore, les riverains ne commencent pas encore à emprunter, revenir encore à leur place, là où on les a emmenés, ce qui n'est pas bon. Nous sommes dans le souci de cette voie-là. C'est cette voie-là qui nous donne des soucis à régler. Et maintenant, ils sont en train de travailler sur la voie. Les gens reviennent encore sur la voie. Moi, je leur demande pardon de ne plus revenir sur cette voie-là, de laisser la voie-là pour que les gens puissent travailler sur cette voie-là. C'est ma deuxième préoccupation. Je remercie son excellence, le chef de l'État, qui a nommé notre jeune frère Raouf Malherassou. La communauté de Jobokoué tout entier en train de le remercier. En l'occurrence, l'imam de la mosquée de Jobokoué, Abdou Gané, nous sommes en train de le remercier pour tout ce qu'il a fait pour la communauté de Jobokoué. Et je demande à l'imam de continuer à prier pour notre jeune frère Raouf Malherassou. C'est cette prière qui est en train d'évoquer, de prier pour lui, de prier pour la nation béninoise et de prier pour le chef de l'État. Merci beaucoup. Madame.
0: Au revoir, monsieur. Et un autre auditeur s'installe au 01 52 52 67 67. Allô.
18: Bonsoir, madame Rachida.
0: Bonsoir, monsieur.
18: J'appelle Badjoum. On m'appelle Adamo Nourouddine.
0: Nous vous écoutons, monsieur Adamo Nourouddine.
18: Ok. Je salue son excellence, le président de la République, et M. Ronald Douadaï. À voir sa promesse de campagne, il a commencé par prouver qu'il veut travailler suivant sa promesse de campagne. Ce n'est pas comme on a dit, ceux qui écoutent les promesses de campagne, ça les regarde. Et par rapport à ça, je veux dire, par rapport à l'urbanisation des communes, s'il y a un moyen qu'il faut donner aux maires, il faut que ces moyens soient donnés et que les communes, les arrondissements soient lotissements. Je vais parler de lotissements, des arrondissements. Je suis précisément à Djoum. Donc, quels sont les lotissements là? Ça vient d'un peu partout. Donc, quand il y aura lotissement, les gens vont construire et ça fait partie de l'urbanisation. Selon la promesse de campagne du président, l'humanisation lui tient au cœur. C'est pourquoi je vais attirer l'attention sur ça. Et seconde préoccupation, madame Rachida Ossou, comme vous le faites maintenant, vous rappelez le numéro intégralement. Ceux qui veulent venir nouvellement sur la chaîne pour grogner, à des moments on dit 90, 52, on ne dit pas tout. Ça n'a pas été facile avant que je n'ai le numéro maintenant. Et j'ai commencé par grogner le vendredi passé, je crois.
0: D'accord. C'est entendu. On va rappeler les numéros dans leur intégralité.
18: Merci beaucoup, madame Rachida. Portons-nous bien.
0: Merci. Oui, de temps à autre, ce sera fait. On est au 01 90 77 05 05. Allô.
19: Bonjour, madame Rachida.
0: Bonjour, monsieur.
19: Gilles Aristide Capo m'appelle.
0: Et vous nous appelez d'où?
19: Je vous appelle de Fidjilo Serpota.
0: Votre chrono est lancé, monsieur.
19: Madame Rachida, pendant que le président, son excellent Roméa Douadaï, s'échine pour sortir la population béninoise de la pauvreté extrême, c'est un artisan et association d'artisans pille, gruge, et détruisent la vie des apprentis. De quoi s'agit-il? Après les CQM, quand les apprentis vont retirer leur diplôme, certains patrons exigent qu'on leur amène ce diplôme-là. Quelques semaines après, de pompeuses cérémonies de remise des diplômes sont organisées. Et on demande des centaines de mille pas apprenti. Les familles vont faire des prêts, ce qu'on appelle communément acheter de l'argent pour pouvoir régler cette situation-là. Je vous dis, j'ai près d'une vingtaine de cas actuellement. C'est pas bien. C'est pour finir avec cette pratique-là que le président, l'ancien président Patrice Talon a amené le 5e. Mais on organise une pompeuse cérémonie de remise de diplômes et on dit à chaque apprenti de payer 30 000 par exemple pour la bâche, décoration 20 000. Et c'est pas bien. Pourquoi doit-on encore continuer avec ces pratiques-là? Il faut que ça cesse. Je vous remercie.
0: Merci à vous aussi. On va continuer avec un autre appelant au 01 52 52 67 67. Allô.
20: Bonsoir, Madame Rachida Toussou.
0: J'espère que vous allez bien, monsieur.
20: Je vais très bien, madame.
0: Bienvenue sur Bip Radio. Nous vous écoutons.
20: El Hadj Rahman Badamassi depuis Yéran Djour Gazédic. Madame, j'ai suivi hier avec une attention toute particulière, corroborée d'une satisfaction, le premier discours du tout nouveau DG de la douane, Monsieur Abdourahouf Malekhossou. Je formule mes vœux que le Tout-Puissant l'accompagne dans ses nouvelles fonctions pour une mobilisation accrue des recettes d'État. Deuxième préoccupation, je n'ai pas compris, et jusqu'ici, je réfléchis toujours là-dessus, comment le gouvernement de la rupture, qui a excellé dans la construction des infrastructures routières, a pu laisser en stand-by le dossier de lotissement sur près de 8 ans. Près de 8 ans, on n'a pas fait de recasement dans les localités au Bénin. Qu'est-ce qui peut justifier ça? Alors que les routes qui existaient avant l'avènement du régime de la rupture connaissent déjà l'asphaltage. Si on ne fait pas le recasement, allons-nous avoir d'autres voies à asphalter? C'est en pour cela que je voudrais demander humblement au tout nouveau président de relancer ce dossier. Il n'y a rien qui bloque le recasement aujourd'hui. Il n'y a rien qui puisse bloquer le recasement. Les maires sont du même parti politique. Les CA, même parti politique. Les CQ, pour ne pas en dire plus, sont du même bord politique. Alors, qu'est-ce qui peut bloquer le recasement? Les citoyens ont payé, on nous a demandé de payer. Nous avons payé près de 4 ans, depuis près de 4 ans, des frais de recasement. Et nos dossiers dorment à la municipalité de Calavilla. Ce n'est pas possible. Il faut qu'on nous arrange ça, qu'on avance avec l'investissement maintenant. C'est une préoccupation qui tient beaucoup de Béninois à cœur. Et je vous invite une fois encore maintenant à tendre le micro au tout nouveau ministre de la décentralisation pour qu'il nous donne sa politique en ce qui concerne le recasement en République du Bénin. Nous devons aller de l'avant. Je vous remercie pour cet après-midi. C'était Ladi Ramon Badamassi.
0: Merci à vous aussi. 01 90 77 05 05. Allô.
21: Bonjour, madame.
0: Bonjour, monsieur.
21: Je sais, j'ai avec vous depuis Yemikodi.
0: Nous vous écoutons.
21: Je commence par le pompéage d'Akhozo, madame. En ce temps, le directeur des infrastructures, même pour payer, augmenter sur la passage du pompéage, nous avait dit que c'est pour que nous puissions mieux sécuriser. Mais allez-y voir ce petit tronçon. Depuis qu'il était aux infrastructures, maintenant bombardé ministre conseiller et continue d'être ministre conseiller pour nous dire que c'est pour que nous puissions mieux circuler sur la voie qu'on nous a augmenté le pompéage. Je pense qu'il faut y jeter un coup d'œil. Encore en ce qui concerne sous la haute tension, c'est le directeur qui a dit qu'on va évacuer tout le monde. C'est pourquoi de moment donné, les gens s'applaudissent à de moment donné. Le préfet Tomboula en son temps, il dit et le fait, et il ne fait pas la politique pour la politique. Je reviens sur le problème des déficits, encore la politique pour la politique. À quand l'installation des séquipes dans ce pays, on a déjà terminé depuis. Même les gens là sont installés, le président de l'Assemblée, le président de la République, même les ministres, les préfets, ils ont pris leur contrôle. Mais qu'est-ce qui se passe? C'est parce que c'est linéaire, c'est-à-dire qu'il y a seulement la mouvance seule. Dans le jeu en ce temps, c'est pourquoi on ne veut pas installer, nous nous posons cette question. Il va falloir le faire pour que l'administration locale commence. Je terminerai en disant ce qui concerne la traversée de Yom Kippour, nous avons demandé aussi à du deuxième arrondissement de jeter un coup d'œil là. Nous voulons seulement les gravats. Nous avons dit gravats seulement pour quelques sur la 100 mètres pour pouvoir nous aider à le faire. Nous avons fait, nous sommes soufflés de nous aider. Et depuis ce temps, nous n'avons pas besoin de parler, nous coudons pour le moment, mais c'est impossible. Ça, c'est la politique. On va applaudir, n'est-ce pas? Merci à bientôt.
0: Au revoir, monsieur. Après lui, nous vous recevons, c'est votre tour. Allô, 01-52-52-67-67.
1: Bonsoir, Aladia.
0: Bonsoir, monsieur.
1: C'est monsieur Daïès, il est venu à Kansoupa.
0: Vous avez l'antenne.
1: Oui, j'ai une préoccupation personnelle que je voulais adresser à Bip Radio. J'ai une petite fille à l'âge de 8 ans. Il n'a pas fait le radio. Pour moi, il voulait faire le radio. Il avait la liberté. Je suis resté parti avant qu'il me lève maintenant. Je n'ai pas les moyens pour lui faire le radio. Il n'est pas son âge de naissance. En ce temps-là, quand il était malade, je voulais savoir par quel moyen il pouvait voir l'année pour faire le radio. Je suis allé à Kassati pour me renseigner. J'ai une dame là. Je ne sais pas si elle a un problème avec son mari à la maison de revenu service. Quand tu vas là, elle te refoule. Je ne sais pas comment je vais m'arranger pour m'en sortir.
0: Elle vous refoule en disant quoi? Elle n'a pas l'information ou qu'elle ne veut pas vous parler?
1: Elle dit que, bon, que je n'ai pas encore ça à mon niveau, que je n'ai pas encore à son niveau. Je suis parti de revenir.
0: Qu'est-ce que vous lui demandez?
1: Je lui ai dit que je vais faire la vie à mon enfant. Elle m'a dit qu'elle a une naissance. J'ai dit non, au moins, souvent, j'étais malade. Je n'ai pas pu faire seulement ce temps-là. Elle m'a dit que mon temps n'est pas encore arrivé. C'est toujours ce qu'elle me dit. L'enfant est à l'école. Donc, l'année prochaine, maintenant, il va aller à un examen. Comment il va m'en sortir?
0: D'accord.
1: Je vais vous confier. Il sait que vous êtes maire. Je vais vous confier cette mission-là.
0: Vous habitez où? Vous
1: avez dit Kansoupa.
0: Kansoupa. Et oui, l'arrondissement qui vous coiffe?
1: C'est à Kassato ou Calavicente.
0: D'accord. Et l'enfant a 8 ans?
1: L'enfant a 8 ans maintenant.
0: Est-ce que vous pouvez nous écrire via WhatsApp avec votre nom?
1: D'accord, il n'y a pas de problème.
0: WhatsApp 0, je laisse le 01, on va dire 52-52-65-65.
1: Oui.
0: Vous nous écrivez là et vous signez votre nom. On va transférer aux interlocuteurs de l'ANIP que nous connaissons.
1: D'accord. Je vous remercie.
0: Merci à vous aussi et bon courage. Il est parti? Oui. On passe à un autre auditeur. La parole est à vous. Allô? 90.
2: Oui, allô?
0: Oui, vous nous entendez? On vous entend de loin.
2: Oui, bonsoir madame.
0: Bonsoir monsieur.
2: Oui, c'est bienvenue dans un dit.
0: D'accord, c'est votre téléphone apparemment.
2: Oui, c'est mon téléphone.
0: Parce qu'on vous entend de très loin. Je pense que Junio a réglé, mais on vous entend pas très bien.
2: C'est bon maintenant?
0: Oui, c'est beaucoup mieux, allez-y.
2: Bon, c'est toujours pour parler du Fonds national de microfinance. C'est pour dire que la population attend toujours la relance de la plateforme pour la distribution des prêts à la FIA, quoi. Donc, ça fait longtemps que la plateforme est en exploitation et ça bloque les prêts de la population. Nous demandons respectueusement au directeur de microfinance de bien vouloir faire les travaux pour la relance des prêts aux populations.
0: J'ai pas bien compris la préoccupation parce que ça saute en plus, on n'entend pas bien.
2: Je dis que c'est par rapport au microcrédit à la SAC.
0: Oui.
2: C'est pour demander aux désirés de bien vouloir faire les travaux pour la relance de la plateforme. Parce que la plateforme était à la population. Donc on entend la relance de la plateforme pour que le fonds soit, pour que le prêt soit accordé pour vos populations. Quoi. C'est un peu ça.
0: D'accord, c'est une plateforme digitale où vous inscrivez, vous déposez vos dossiers, c'est ça?
2: Oui, oui, c'est un dossier qu'on dépose. En tout cas, nous, ici, c'est un modèle qu'on rapporte pour vous qui dit projet à Wando.
0: Et on vous a dit que c'est toujours en travaux?
2: Oui, on appelle la direction des travaux, la plateforme qui est toujours en évaluation. Et c'est ça que ça fait combien de temps?
21: On a demandé le renouvellement. Nous, c'est au renouvellement, c'est pas la prévision, c'est au renouvellement.
3: D'accord. C'est enregistré, on va transmettre.
21: Ok, merci madame.
3: Merci à vous aussi. Oui, allô, vous êtes en direct.
4: Sébastien Nyonkhosou.
3: Bonsoir monsieur Nyonkhosou, nous vous écoutons.
4: Merci beaucoup. Nous saluons l'arrivée du tout nouveau préfet du département du littoral en la personne de monsieur Gilbert Malé-Théou. Et désormais ex-ministre conseiller à la justice et aux relations extérieures de l'ancien chef d'État, le président Patrice Talon. Aujourd'hui, c'est la deuxième journée de l'examen du BEPC. Nous l'avions suivi hier, je veux dire le préfet du littoral, M. Malé Dehou, au lancement officiel des épreuves écrites du brevet d'études du premier cycle, BEPC, session normale de juin 2026, au cours secondaire Saint-Jean de Cotonou, aux côtés du ministre de l'Enseignement secondaire et de la première adjointe au maire de la ville de Cotonou, témoignant ainsi la mobilisation des institutions de la République autour de la réussite de notre jeunesse. Le préfet Gilbert Dehou Malé, préfet de littoral, saluait hier l'engagement des enseignants, des responsables administratifs, des forces de la sécurité, des parents d'élèves ainsi que tous les acteurs qui contribuent à l'organisation de cet examen dans les meilleures conditions et de transparence, d'équité et de sérénité. À tous les candidats, ils souhaitaient beaucoup de courage et de réussite, que les efforts consentis tout au long de l'année scolaire soient récompensés à la hauteur de leurs ambitions. Et moi, je dis bonne chance, bonne composition à tous les candidats au BPC 2026. C'était Sébastien Rousseau. Bon après-midi à vous.
3: Merci. Et c'est avec vous qu'on termine cette émission puisqu'il est l'heure de partir. Merci d'avoir appelé et merci de nous avoir écoutés.
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0: 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Il est 21h.
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1: je suis mêlé à Moussou Yvette.
0: À Moussou Yvette, n'est-ce pas que vous avez envie de vous?
1: Mais il faut bon.
0: En Djadja Gouyane?
1: Beaucoup d'euros.
0: Où est-ce que
1: vous avez? Pour la radio. Mais c'est quoi? Alors, vous avez dit. Et c'est. Et. Mais en fait, vous avez dit. Vous avez dit. Vous avez dit. Vous avez dit. Vous avez dit. Je suis un peu plus de temps.
0: Et quand on nous milodo, réveillez 5 ans en même temps. Donne-nous mes deux sons les 5 ans, nous fiez de nous ici.
2: Allô, le Bipou Radio.
0: Mais c'est dans nos radios, et la vie, nous mis dessous.
2: D'autres, n'aime pas moi.
0: Nous font Gandhi.
2: Le Gandhi.
0: Mais j'ai gardé radio, d'autres, tu m'as mis, si vous y mis, toi, mais.
2: Allô. Je suis un peu plus de temps. Et la neuf, quand vous êtes venu, ben, c'est un grand temps. À moi, nous, il y a donc, on va y aller, que, à y t'en y noter. Et toi, à jamais, breton, à y t'en y noter. Bon, et vous, les bonnes, à zodé, nous, et breton, et vous, les bonnes. Bref, pour nous, dis, ben,
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11: 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Au vidéo, il y a un peu de dial avant. Et viens, ma se tourne, baba, et tu reviens, et dit tout, blabla, et de même. 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Où est-ce qu'on a idée qu'on est bêti? Et qui tient haut les bons côtés, qui tient l'italien? Et qui est la tchawe?
0: Et où tient nous midele aussi? 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
11: 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Auto, vilain, tout le monde. Et là, moi, mes monomons, ça a des tailles, là, mais il m'a dit, il voulait aider l'idée, là, dans le mètre, mais il y a un élément, ça y est. Oh, mais il y a un bail, et tu dis à la yérite, bon, il y a un coup. On dit quoi, il s'est dit, il y a un autre. Je ne sais pas si je suis un homme. 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
1: Bienvenue dans 24h au Bénin. Jour 2 pour l'examen du BEPC ce mardi. Plus de 130 000 candidats composés depuis ce lundi. Dans les zones sensibles aussi, dans le département de l'Atakora, les épreuves continuent dans de très bonnes conditions. Aucune situation majeure n'a été signalée depuis le démarrage. Renseigne le directeur départemental de l'enseignement secondaire, de la formation technique et professionnelle de l'Atakora. Les dispositions prises en amont permettent aux 5 192 candidats de composer dans un climat serein. Joint par Bip Radio, Hospice Chanti, fait le point de l'organisation sur le terrain.
2: Nous avons procédé au lancement du BPC 2026 au CIG Kouandé. Dans l'Atakora, il n'y a aucun problème. Toutes les mesures sécuritaires ont été prises depuis. Jusqu'à présent, il n'y a pas de problème. Il y a des militaires dans tous les centres et les policiers. Nous avons donné des conseils aux enseignants qui surveillent. Leur mission, ce n'est pas de nous dénicher les tricheurs, mais c'est de mettre un dispositif qui empêche la tricherie. Nous avons encouragé les candidats à la concentration parce qu'ils ont suivi les cours pendant 9 mois. C'est le moment donc de réagir efficacement pour avoir le CCLAM que le BPC. Ce n'est pas un concours, c'est un examen, un peu de concentration. Ils vont tirer le repère du jeu. On a demandé aux parents donc de rester sereins, de laisser les enfants composer parce qu'il y a certains déjà après la première journée, ils demandent de venir traiter l'épreuve avec le candidat. Donc on a demandé aux parents donc de laisser les enfants composer pour les 3 jours. C'est après les 3 jours peut-être qu'on va chercher à comprendre s'il a travaillé ou pas. Le problème qu'on craignait, c'était le problème de sécurité. Mais toutes les mesures sont prises et nous espérons qu'il n'y aura rien jusqu'à la fin.
1: Nous descendons dans le sud à Cotonou précisément pour donner la parole aux candidats. Réaction après les épreuves du premier jour au centre du CEG, Ruiro à Cotonou.
3: On a fait la lecture, c'était vraiment facile. Je suis un peu stressée, sinon ça va. Je suis prêt pour les autres épreuves parce que je sais que je vais travailler.
4: C'était facile, on se sentait bien.
5: Les épreuves étaient très faciles. Après la composition de cette épreuve, je me sentais très joyeux. Je me sens encouragée et j'ai confiance en Dieu que je peux affronter les restes des épreuves.
6: C'était abordable, mais il y avait un peu de stress. Pour affronter les restes des épreuves, je suis capable d'essayer et d'avoir au moins de bonnes notes.
7: Je me sens encore un peu cassée.
8: J'ai fait un peu de mon mieux. Et après, je me suis dit ce que je connais, ce que j'avais écrit.
9: Et vu que c'était un peu facile.
10: Après la composition des épreuves de la matinée, je me sens

0: un peu en joie parce que les épreuves qu'on a traitées étaient un peu faciles.
1: La circulation sur l'axe Pobé-Kétou a été fortement perturbée dans la nuit du lundi 8 au mardi 9 juin aux environs de 20h à la suite d'un important incendie impliquant un camion-citerne transportant des produits pétroliers. Jouant au téléphone par Bip Radio, attendez au long top Pierre, chef d'arrondissement d'Issaba à Pobé, revient sur les circonstances de cet incendie et en dresse le bilan.
2: Hier, aux environs de 20h, j'ai été appelé par la population qu'il y a un incendie sur la voie inter-État Pobé-Kétou. Plus précisément, au niveau de la grande forêt que nous appelons la forêt Iguapa. C'est un camion qui transportait de gasoil et autres. Le chauffeur a perdu le contrôle à quelques mètres de cette forêt et s'est renversé. Puis, il y a incendie. Donc, j'ai appelé les sapeurs-pompiers qui sont venus intervenir et je pense qu'ils ont pu maîtriser la situation. Et aussi avec l'appui de la police républicaine, nous avons quand même essayé de maîtriser la situation hier. Ce matin, avec une délégation préfectorale conduite par le préfet lui-même, nous sommes allés encore sur le terrain pour voir encore plus l'ampleur de la situation et je pense que des dispositions ont été prises pour que le nécessaire soit fait le plus tôt possible. Mélange de l'essence paillot et du gasoil. Par la grâce de Dieu, on n'a pas de perte en vie humaine. Le chauffeur avec son apprenti ont été sauvés de cet incendie.
3: Sur le plan diplomatique, le président de la République, Romuald Ouadahi, s'est rendu ce matin à Dakar, au Sénégal, dans le cadre d'une visite d'amitié et de travail. À son arrivée à l'aéroport militaire Léopold Sédar Senghor, il a été accueilli par son homologue sénégalais, Bassirou Diomaye Faye. Après les zones militaires, les deux chefs d'État se sont rendus au palais de la République pour un entretien en tête-à-tête. Les discussions portent sur le renforcement de la coopération entre le Bénin et le Sénégal ainsi que sur les enjeux d'intégration et de développement en Afrique de l'Ouest. Cette visite s'inscrit dans une tournée régionale du président béninois dans l'espace UEMOA après plusieurs étapes début juin en Afrique de l'Ouest. Litige né de la vente d'une parcelle estimée à environ 40 millions de francs CFA a été examiné hier lundi par la Cour spéciale des affaires foncières CSAF. L'acquéreur affirme avoir été victime d'une manœuvre frauduleuse de la part de la vendeuse qui lui aurait réclamé de l'argent au titre d'une commission. Le compte rendu avec Alès Comlin Nounoufine.
4: Une affaire foncière portant sur la vente d'une parcelle a retenu l'attention des juges de la CSAF ce lundi. À la barre, un homme a expliqué avoir entamé des démarches pour acquérir un domaine proposé à la vente par une dame aujourd'hui absente à l'audience. Selon cette déclaration, la propriétaire présumée lui aurait demandé une somme de 2 millions de francs CFA au titre d'une commission, alors même qu'elle était partie prenante à la transaction. La parcelle concernée, située dans une zone marécageuse, lui aurait été proposée pour un montant d'environ 40 millions de francs CFA. L'acquéreur affirme avoir déjà investi dans le domaine en y réalisant des travaux de clôture. Il soutient que la vente n'a pas été finalisée devant un notaire et estime avoir été piégé. Au cours des débats, le président de Séan a relevé certaines incohérences dans le récit présenté. Le magistrat s'est notamment interrogé sur le fait qu'une personne souhaitant vendre son propre domaine puisse également se présenter comme démarcheur dans la même opération et percevoir une commission à ce titre. À l'issue de l'audience, la Cour spéciale des affaires foncières a renvoyé le dossier à juillet 2026 pour les réquisitions du ministère public et les plaidoiries des parties.
3: Le commissariat de Kwawa a interpellé dans la matinée du lundi 8 juin 2026 deux individus activement recherchés pour des faits de vol avec violence, notamment par étranglement. Le point avec Théophile Aza.
5: Selon les informations de la police républicaine, les suspects utilisaient un mode opératoire consistant à neutraliser leurs victimes par strangulation avant de les dépouiller de leurs biens. Ils sont notamment impliqués dans l'agression d'un conducteur de taxi occasionnel sur l'axe Cotonou-Ouida en février 2026, au cours de laquelle il a été ligoté et dépouillé de son véhicule et de ses effets personnels. D'après la police républicaine, les mises en cause ont été identifiées puis interpellées grâce à un dispositif mis en en place après une nouvelle tentative d'approche de la victime à Godomain le 7 juin 2026. Lors de leur arrestation, des objets utilisés pour leur forfait, dont un lacet d'étranglement, ont été retrouvés en leur possession. L'un d'eux aurait reconnu les faits et déclaré avoir revendu le véhicule volé dans un pays voisin pour 500 000 francs CFA. Ils sont placés en garde à vue en attendant la suite de la procédure judiciaire.
3: À Niki, au nord du Bénin, précisément au village Kali, un jeune de la vingtaine meurt noyé dans la rivière appelée Nekinku. Ce drame est survenu le dimanche dernier dans cette localité où la victime suivait un traitement chez un guérisseur traditionnel. Selon un élu local contacté par Bip Radio, la victime souffrante d'épilepsie s'est rendue au bord de la dite rivière pour la lessive quand il a fait une crise et s'est retrouvé dans l'eau. Ici s'achève 24 heures au Bénin. Merci de nous avoir suivis.
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1: Ce 9 juin marque la Journée internationale des archives. À cette occasion, nous nous intéressons au rôle de l'archiviste et aux défis de ce métier à l'ère du numérique et de l'intelligence artificielle. Pour en parler, nous recevons Zita Meissou Nidehoué, présidente de l'Association des archivistes, documentalistes et bibliothécaires du Bénin. Elle est l'invitée de Bip Radio.
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8: Zita Meissou, je suis la présidente de l'Association des archivistes, documentalistes et bibliothécaires du Bénin, ADADB.
1: Alors, c'est quoi un archiviste?
8: Un archiviste, c'est un cadre de l'administration qui est considéré comme le gardien de la mémoire collective. Il collecte, il gère les documents aussi bien papier, audiovisuel, numérique, qui ont valeur administrative, historique, légale et culturelle. Le rôle de l'archiviste, c'est de collecter, de classer, de conserver, de communiquer et de valoriser les documents.
1: Combien d'archivistes compte l'association que vous présidez?
8: Notre association compte environ 400 spécialistes de l'information documentaire. Comme je le disais tantôt, nous sommes archivistes, documentalistes et bibliothécaires. Donc il me sera difficile de faire la part entre le nombre d'archivistes, le nombre de documentalistes et le nombre de bibliothécaires. Tout compte fait, les archivistes sont les plus nombreux et donc la majorité est constituée d'archivistes.
1: Comment devient-on archiviste?
8: Au Bénin, pour devenir archiviste, il faut d'abord avoir son bac. Après votre bac, vous vous inscrivez à l'École nationale d'administration LENA ou la filière sciences et techniques de l'information documentaire est dédiée à la formation des archivistes, documentalistes et bibliothécaires. Et là, vous en avez pour 3 ans, qui finit par une licence professionnelle pour le premier cycle. Et si vous comptez avoir un diplôme du second cycle, vous continuez avec le master, vous faites encore 2 ans, sinon un peu plus de 2 ans pour avoir votre master.
1: Est-ce que le profil, l'archiviste est indispensable dans toute entreprise?
8: Absolument. Quand on parle d'entreprise, on parle de documents, on parle d'informations. Et partout où il y a documents, qu'ils soient papier ou audiovisuel, quels que soient les documents que vous produisez, vous avez besoin d'un archiviste dans votre administration.
1: Aujourd'hui, nous sommes à l'ère du numérique et de l'intelligence artificielle. Comment les archivistes arrivent à se réinventer?
8: Oui, au quotidien, on fait avec. On est dans un métier qui est intrinsèquement lié à la technologie. Donc, on s'adapte. on intègre l'intelligence artificielle dans notre quotidien, dans le travail. Autant les autres l'utilisent pour aller plus vite, autant nous aussi, nous l'utilisons aujourd'hui, petitement, on l'insère pour aller plus vite et pour diminuer la charge de travail, pour être aussi plus efficace. C'est un métier qui s'adapte rapidement et donc auquel on ne peut plus coller la vieille image de poussière, la vieille image de salle entreposée de documents en désordre. Donc, du coup, on s'adapte. Avec l'IA, nous essayons de digitaliser, de dématérialiser comme tout le monde nos process. Et donc, on intègre la possibilité de faire nos recherches ou de se faire accompagner dans le traitement des documents, dans l'indexation par l'IA.
1: Comment vous archivez à l'ère du digital? Est-ce que la méthode n'a pas changé?
8: La méthode n'a pas fondamentalement changé. C'est les supports, la façon de le faire qui a changé. Autant nous traitons, nous travaillons dans le physique avec de la méthode et des outils de gestion, autant ces outils-là sont adaptés et reversés dans le numérique. Et donc, il y a aujourd'hui des documents qui ne naissent jamais sous la forme de papier, mais qui ont une valeur de preuve qui peuvent servir d'archives définitives. Et donc, ces documents nativement électroniques sont des documents que nous archivons aussi. Donc, tout ce que nous avons comme outils de gestion, cadre de classement, plan de gestion et autres, se transpose dans le numérique, dans l'électronique, et c'est pas en désordre, en fait, quoi. On numérise, oui, mais avec des normes, avec tout ce que nous faisons dans le physique. C'est ça, en fait, qui fait la différence entre un travail de digitalisation fait par un professionnel et un travail de digitalisation fait par un simple informaticien.
1: Est-ce que, à la longue, la manière d'archiver, par exemple, les documents physiques ne va pas disparaître au profit de la numérisation simple avec le temps?
8: Ça va être difficile qu'on ait une disparition totale. Même si ça doit venir, c'est pas du jour au lendemain. Les papiers, s'ils devaient disparaître, ça fait longtemps qu'ils auraient disparu. Il y aura toujours du papier, mais en quantité vraiment rationalisée, peut-être en infime quantité, où tout ce que nous avons déjà par le passé va demeurer. Mais il serait vraiment, à la limite, difficile de penser une administration avec zéro papier.
1: Merci.
8: Merci.
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0: point de l'actualité sur Bénin. Info première, le président Romain Ouadaï poursuit sa tournée ouest-africaine après une étape Dakar marquée par plusieurs rencontres officielles. Ce mardi matin, le chef de l'État s'est rendu au Mali et finira cette tournée par la Guinée-Bissau. La CESAF s'est penchée sur un litige foncier portant sur une parcelle estimée à 40 millions de francs CFA contestée par l'une des parties. La transaction cœur du dossier fera l'objet d'un nouvel examen le 13 juillet 2026, date à laquelle l'affaire a été renvoyée. Et puis, top départ demain de la campagne de prise en charge gratuite de la cataracte à Cotonou, initiée par la Fondation Claudine Talon. Si vous souffrez de troubles visuels, rendez-vous les 10, 11, 12 et 13 juin au CNHU Hubert Maga pour un dépistage entièrement gratuit. Les patients dont la cataracte sera confirmée bénéficieront d'une opération et d'une prise en charge chirurgicale gratuite dès le 15 juin. Soyez au rendez-vous à partir de demain dès 7h30 pour les consultations.
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2: Bonjour à toutes, bonjour à tous. C'est avec un grand plaisir que nous vous retrouvons autour de cette émission de santé dans les locaux de BIP, Bénin Info Première, sur la fréquence 106 FM. Aujourd'hui, nous allons débattre du thème suivant. Place et impact psychosociaux du châtiment corporel dans l'éducation des enfants. Et nous sommes accompagnés d'un psychologue clinicien nommé André Alionou qui va se présenter et qui va nous dire ce qu'il fait dans la vie pour que je l'ai invité aujourd'hui à venir nous entretenir, chères auditrices et chers auditeurs, de ce sujet particulier du châtiment corporel lorsque l'on éduque nos enfants.
3: Bonjour docteur Adjaï, je suis André Alionou, psychologue clinicien, directeur exécutif de l'ONG SIADI, qui tout simplement a pour mot d'ordre d'éduquer autrement nos communautés.
2: Autrement, d'accord. Et SIADI veut dire quoi ?
3: SIADI, Cercle International d'Action pour le Développement Intégré.
2: Alors, on va vous écouter parce que effectivement, le châtiment corporel est quelque chose qui est peut-être une habitude, peut-être ancestrale, peut-être un peu vieillotte, peut-être actuelle assurément, qu'on essaye un petit peu de démonter, je sais, parce qu'on pense qu'il ne faille pas obligatoirement passer par le châtiment, c'est-à-dire qu'on ne veut plus à la rigueur qu'il n'y ait pas de châtiment corporel. Il faut bien qu'on continue à éduquer nos enfants, on ne veut pas remettre à mal l'éducation telle qu'elle était faite avant. On l'a reçue, donc on va certainement pas la remettre à mal. Par contre, on a peut-être des connaissances ou des savoir-faire qui permettent effectivement de faire autrement. Alors,
3: Je suis tout à fait d'accord avec vous que notre stratégie, pour ne pas dire notre sensibilisation, n'est pas pour bannir le châtiment corporel. Nous ne sommes pas contre le châtiment corporel. Nous pensons que le châtiment corporel doit être le dernier recours dans l'éducation. Et donc, quand on parle de dernier recours, c'est qu'on a épuisé tous les autres recours. Et
2: on s'est épuisé soi-même, mais c'est pas grave. On a épuisé tous les autres recours.
3: Le meilleur recours, pour ne pas dire la meilleure stratégie éducative, c'est la communication. Et donc, souvent on dit qui aime bien châtie bien.
2: C'est
3: parce qu'on aime bien, on châtie bien. Alors, tout de suite, moi j'entends tout enfant, je me retourne dans mon enfance, je dis, enfant, châtie-moi, pour moi c'est une punition. C'est une méchanceté de la part de l'adulte qui ne me comprend pas, qui ne m'écoute pas, qui ne m'observe pas suffisamment. C'est le regard d'enfant que j'ai. Et donc, l'enfant, pour lui, vous n'êtes pas en train de l'aider à grandir. Et quand le châtiment vient, qu'est-ce qu'on châtie? Qu'est-ce qu'on veut corriger? Souvent on dit l'œuf ou la poule. Est-ce qu'on veut corriger la nature ou bien on veut corriger l'éducation, la culture dont l'enfant a hérité? La culture, l'enfant n'est pas venu avec. C'est nous qui l'avions éduqué, transmis cette culture. L'œuf, est-ce qu'on veut corriger la nature qu'il a, la nature dont il a hérité et ce qu'on lui a donné comme gène? C'est ça qu'on veut corriger. Donc au finish, je dis, c'est pas l'enfant qui est en faute. Quand on regarde sur tous les plans, quand on prend un peu de recul, on dit, mais on se pose la question, qu'est-ce qu'il n'a pas bien compris? Et je fais une autre parallèle. C'est pas que l'enfant qui se trompe dans la vie. Parce que souvent, on châtie parce qu'on n'est pas d'accord avec ce qu'il a fait. On est contre parce qu'il a fait une faute, il a fait une erreur. Mais c'est pas que l'enfant qui se trompe. En tant qu'adulte, on se trompe, même au travail. Dans notre milieu professionnel, on se trompe. L'épouse se trompe, l'époux se trompe. Pourquoi on ne châtie pas son épouse? Pourquoi on ne châtie pas son épouse?
2: On sait pourquoi on châtie pas, effectivement. Ce n'est pas du tout recommandé, c'est même interdit.
3: Ah, pourquoi est-ce que c'est quand l'enfant se trompe que il faut le châtier? Donc, moi, ce sont des questions, je dis, il faut que les adultes arrivent à se poser ces questions. Les parents arrivent à se poser ces questions et disent, au fond, ce n'est pas le châtiment qu'il faut. Et quand on regarde un peu plus loin, ce n'est pas la faute qu'on punit. Souvent, on punit plus notre frustration, on punit plus notre impuissance et notre manque de communication. Et je finis par dire, quand vous communiquez, l'enfant, il est dans un processus de développement, c'est-à-dire la nature, la législation, lui reconnaît le droit d'apprendre, de faire des erreurs. Parce que c'est en apprenant qu'il acquiert de l'expérience. En se trompant, qu'il apprend que ça, c'est pas comme ça on fait. Mais si on doit le punir pour ses erreurs qui lui permettent d'acquérir des expériences, qu'est-ce qu'on est en train de lui conseiller? Alors, quand l'enfant s'est trompé, ou j'ai envoyé une information et j'estime qu'il n'a pas compris, est-ce l'enfant qui n'a pas compris ou moi qui n'ai pas bien expliqué? Il y a tellement de questions avant d'aller châtier. Voilà pourquoi je dis le châtiment doit être le dernier recours. C'est pas que je suis contre, mais posons-nous plusieurs questions. Essayons encore et encore. Il y a un autre adage qui dit la répétition pédagogique. A-t-on fini de répéter avant de vouloir passer au châtiment? Et malheureusement, le châtiment, ce que ça donne, c'est que l'enfant retient de nous que nous sommes méchants. Et un garçon qui voit un père n'utiliser que le châtiment comme mode de communication, c'est que demain c'est un adulte violent, c'est un garçon, un futur mari qui est préparé à battre sa femme, à être méchant avec ses enfants.
2: On reproduit de toute manière, effectivement, par mimétisme, une partie.
3: Et une fille qui voit sa mère se faire battre ou rester silencieuse par rapport à tout ça, elle va tout de suite prendre de la distance par rapport à maman. J'ai pas envie de ressembler à cette dame-là qui ne protège pas ses enfants, etc. Donc, en fait, ça ne construit pas, ça déconstruit.
2: Alors, si je devais aller, effectivement, dans l'expression qui aime bien, châtie bien, c'est en fait, ça veut dire aussi que parce qu'on aime bien la personne, on ne veut pas la laisser en plan en lui tournant simplement les talons, et au contraire, on veut bien aller continuer finalement à interférer avec elle. On pourrait aussi le prendre comme ça. Qui aime bien, châtie bien, ça veut dire que si je t'aime pas, je serais déjà partie depuis longtemps parce que j'en ai rien à faire de ce que tu as fait ou de ce que tu m'as fait. Donc là, en l'occurrence, je vais plutôt positiver l'expression et aller dans votre sens en disant justement, j'aime bien parce que c'est mon enfant. Alors, qui aime bien châtie bien, c'est-à-dire qu'effectivement, je vais trouver le bon châtiment, si jamais ça pouvait exister. Le mot châtiment est un petit peu contradictoire avec le bon. Mais justement, je vais continuer à le faire, à comprendre, comme vous venez de le dire, pour pouvoir le faire avancer dans, effectivement, ce que j'attends de lui. Il faut savoir aussi une chose, c'est que les parents, souvent, attendent énormément de leur enfant, comme si c'était un truc clé en main, qu'elle est tout de suite... être exactement ce qu'on attend, dites donc.
3: Exactement, souvent, ce qu'on attend, c'est pas des projections adaptées à l'enfant. C'est souvent la projection de notre enfance ratée. Et on a envie de projeter dans cet enfant.
2: Ce
3: qu'on n'a pas pu. On pense que lui, ou les erreurs qu'on a fait, on voudrait qu'il évite ces erreurs parce que moi, je suis déjà passé par là. Mm-hmm. Vous êtes passé, mais pas lui. Lui n'est pas encore passé par là, il n'a pas encore appris. Et comme on le dit, quand vous évitez à votre enfant de trébucher, c'est qu'il ne saura jamais ce qu'il y a quand on tombe. Mm-hmm. Il n'apprendra jamais à se relever. Il va attendre que vous veniez toujours le sauver.
2: Alors, je confirme qu'effectivement, moi, en tant que médecin généraliste, des fois où j'oriente des parents avec leurs enfants vers le psychologue clinicienne, parce que les parents disent « ça va pas du tout avec cet enfant, je lui crie tout le temps dessus », se rendant compte à la rigueur que parfois ils sont dépassés et qu'ils n'arrivent pas à ce qu'ils veulent. Après les premières séances, la psychologue vient me voir en disant « l'enfant va bien, par contre, je continue avec les parents ». Effectivement, parce que à ce moment-là, votre rôle est de faire prendre conscience aux parents que tout va bien. Jusqu'à présent, tout est normal. Par contre, effectivement, il faut qu'eux, ils se rappellent qu'ils ont la charge parentale. D'accord, continuez.
3: Et ils doivent exister. Qu'ils ne vivent, ce que j'ai dit souvent aux parents, ne vivez pas la place de vos enfants. Laissez les enfants vivre, restez à votre place, laissez l'enfant à sa place et vous allez bien vivre. Mais si vous voulez jouer les deux rôles à la fois, vous allez vous épuiser et l'enfant va estimer que vous avez longtemps squatté sa place et donc vous ne l'avez jamais laissé évoluer. Et par frustration, on vient utiliser l'agression. On vient utiliser la violence. Parce qu'on se dit, je me suis épuisé, j'ai laissé mes tâches, et je me suis dépensé plus qu'il n'en fallait.
2: Je me suis consacré.
3: Et il ne
2: voilà
3: pas.
2: Ce que... Voilà.
3: Il ne veut pas rentrer dans les rangs. Mais quel résultat vous attendez? Votre résultat à vous. Apprenons tout simplement à écouter nos enfants, à les observer et à surfer sur leur potentiel.
2: D'accord. Donc, vous dites qu'effectivement, le châtiment corporel, il faut pas dire qu'effectivement, on parle de châtiment corporel, c'est-à-dire battre ou provoquer
3: agression, un morale, sévice.
2: Voilà, c'est ça. Ah, il y a aussi, effectivement, le châtiment dans ces cas moral, affectif, etc. Mais donc, effectivement, la première des choses que vous mettez pour que ce châtiment devienne la dernière des solutions, la dernière, c'est la communication. Effectivement, la communication passant par une communication observationnelle ou de langagière, etc. Quand vous dites observer et regarder vos enfants, c'est effectivement aussi ça, cette communication.
3: Oui, une communication démocratique.
2: Est-ce qu'il y a d'autres moyens de ne pas arriver au châtiment corporel, puisque même si on dit que c'est la DRDDR, on aimerait dire quand même que ça ne devrait au bout du compte pas exister, parce que parfois on a quand même des situations, vous et moi, où on a des violences excessives qui peuvent aller à la brigade des mineurs ou des choses comme ça. Hein. Le châtiment corporel peut être très très très grave.
3: J'en ai été victime il n'y a pas longtemps, parce que j'ai vu une voisine mal taper son enfant. J'en ai parlé en exemple. Elle m'a mise à l'écart pendant près de 3 mois. Parce que j'ai osé dire, mais tu as exagéré avec ton enfant. Parce que quand moi j'ai demandé à l'enfant, qu'est-ce que tu as fait, l'enfant a dit, je ne comprenais pas l'exercice que maman m'expliquait. L'enfant qui te dit, je ne comprends pas, quelle est sa faute? Pour qu'on le tape jusqu'à laisser des traces sur son corps. Et là, maman n'était pas d'accord quand je suis revenu. Donc, l'autre moyen, c'est tout de suite d'apprendre à regarder notre enfant. De ne pas faire de l'enfant un objet. De ne pas prendre l'enfant comme une propriété personnelle.
2: Voire même
3: un
2: idéal.
3: Pas de moi-même.
2: Exactement.
3: Mais prendre l'enfant comme une personne à part entière, entièrement autonome.
2: Se rappeler que si on l'a fait, c'est pour qu'il devienne un adulte tout seul, indépendant.
3: Accompli. Et je dis souvent aux parents, quand tu dis à ton enfant, tu es trop bête. Est-ce que tu es vraiment
2: violent.
3: En train de dire, tu es bête?
2: Ah,
3: ou bien tu es en train de lui dire, je te sais capable de faire mieux que ça. Mais pourquoi tu ne lui dis pas directement, mais tu es mieux que ce que tu viens de me produire? Comment on peut résoudre ce problème-là autrement? Tu en as déjà résolu d'autres que je connais. Souvent, des parents manquent de patience, manquent de discernement, manquent de calme. Je comprends.
2: Attention, c'est ça. On ne fait pas de jugement des parents.
3: Non.
2: Ils viennent d'une journée, ils ont eu aussi leurs problèmes.
3: Exact.
2: Mais
3: j'allais en venir. Le parent qui, depuis 7h ou 6h sorti de la maison, revient 22h et à peine a de quoi suffire les charges de la maison, il n'a pas le temps à faire ce que nous sommes en train de dire, entre guillemets, que le fond ou le bon béninois dira comportement de Yovo.
2: Ah d'accord.
3: Parce que pour lui, et ce qui me revient souvent, c'est qu'ils disent, nous on a été tapés plus violemment que ça. On a été traité plus durement que ça.
2: Mais c'est là justement l'intérêt de cette émission, c'est qu'effectivement, on vient de le dire, on reproduit par mimétisme. Et c'est normal que ce qu'on ait vécu, on pense que ce soit bon. Sinon, on se mettrait à en vouloir à nos parents. Mais il y a des questions effectivement quand même de génération et de mentalité qui changent sur des générations entières. Donc, on va en fait apprendre aux parents, et c'est souvent ce que me dit la psychologue au cabinet, c'est je garde les parents, parce que effectivement, c'est eux qui doivent apprendre à gérer leur frustration, leur colère, leur tristesse, leur problème.
3: L'enfant, je dis souvent, c'est une éponge qui aspire tout ce que vous lui mettez devant comme liquide. Que ce soit huileux, que ce soit saleux, que ce soit sucré, vous mettez l'éponge là, va expirer. Mais à vous de voir quel est le bon liquide que vous mettez devant votre enfant. Il va apprendre en vous regardant faire, en vous voyant faire, en vous voyant agir. Ne soyez pas surpris qu'il reproduise souvent ce que vous êtes en train de faire. Et c'est le travail, le gros travail revient aux parents. L'enfant ne naît pas, comme je l'ai dit, l'œuf ne vient pas avec des défauts. L'œuf n'est pas né mauvais au départ. Il apprend et la culture que vous mettez, tout ça, l'environnement, c'est tout ça qui formate la personnalité qu'il est, qu'il va devenir. Donc à vous de voir qu'est-ce que je mets pour avoir le produit que je voudrais avoir. Donc votre responsabilité est tout autant proportionnelle à la sienne. Parce qu'au finish, il faut reconnaître que c'est lui qui prend les décisions, quel que soit son âge. Même s'il a 1 an, même s'il a moins d'un an, l'enfant va prendre des décisions. Quand on prend le petit de moins de 6 mois, il y a des bébés qui décident de ne pas téter ou de téter. Vous donnez le biberon, il refuse. Il prend sa décision. J'étais dans une simulation la dernière fois, il y a un parent qui dit, ah, mon enfant de 8 ans, 9 ans, il est difficile à convaincre quand il ne fait pas quelque chose, il ne veut pas. J'ai dit, maman, pardon, il ne faut pas briser ce caractère-là en enfant. Parce que là, il est en train de te montrer qu'il a du caractère, que c'est quelqu'un qu'il faut apprendre à convaincre, qu'il faut argumenter avec lui. Ne commencez pas à lui taper dessus pour lui arracher cela. Vous allez changer la personnalité. Et donc, que les parents apprennent à observer, à écouter, à voir le potentiel de leur enfant, comme je le dis toujours, à soif sur ce potentiel.
2: Dans ce que vous nous dites, effectivement, on parle beaucoup donc de binôme entre le parent et l'enfant. Évidemment, là-dedans s'interfère la fratrie, mais surtout aussi la communauté pédagogique. Et vous allez revenir volontiers là un petit peu sur la loi qui interdit le châtiment corporel, parce que ça aussi, ça existait à une période, ça n'existe plus maintenant. Une loi, elle est là généralement pour accompagner un effort. Parce qu'on a compris des choses. C'est pas qu'on veut uniquement sanctionner, c'est que c'est un outil pour faire adhérer à une nouvelle philosophie, à un groupe de personnes. Maintenant, le châtiment corporel à l'école est strictement interdit. C'est exactement ce que vous dites, mais sauf qu'on le transpose à la communauté pédagogique vis-à-vis des apprenants. Cette loi est-elle suivie au Bénin?
3: Je vais vous décevoir, Dr. Diaye, parce que le Bénin fait partie des 7 pays en Afrique de l'Ouest qui ont adopté des lois contre le châtiment corporel. Le Bénin a la loi la plus dure, la plus rigoureuse.
2: En termes de sanctions,
3: sanctions, la loi la plus fournie. Mais malheureusement, le Bénin fait partie des pays, pour ne pas dire est le premier ou le deuxième pays où la loi est malheureusement pas du tout respectée. Non appliquée. On est à 88% de châtiment. Et là, quand on voit les chiffres, on dit ben qu'est-ce qui se passe? Je parle plutôt de sensibilisation. Parce que on a une culture qui peut-être fait place ou a fait dans le passé beaucoup place au châtiment corporel.
2: Au rôle du châtiment, oui.
3: Au rôle, à la place, et c'est intégré dans notre fonctionnement. Mais quand on a sorti une loi comme ça, il faut investir suffisamment dessus pour sensibiliser, pour déconstruire la perception des gens, ce qui n'a pas été fait. Et malheureusement, quand un enseignant est pris en flagrant délit, parce qu'on dit, quand il y a 100, il va aller en prison. Quand il n'y a pas 100, quand c'est le parent qui amène pour dire, tapez-le pour moi, parce que c'est quand vous voulez taper qu'il écoute bien. Et c'est quand on le tape qu'il apprend bien ses leçons. Il a le cutis du parent qui vient aller porter plainte.
2: Bien sûr.
3: Et donc, c'est tout un flou autour qu'on n'arrive pas. Donc, la loi existe, oui, mais le mal persiste.
2: Mais il y aura de l'amélioration obligatoirement. Donc, vous me décevez pas quand on dit quelque chose comme ça. C'est qu'on attend effectivement que les choses changent. Alors, dites-moi une dernière chose parce qu'on avance vers la fin. On a parlé d'impact dans le titre. On a dit impact psychosocial. Nos auditrices et nos auditeurs sont des adultes. Ils ont reçu donc le paquet d'éducation qu'ils ont reçu, qui leur est propre, sur lequel on ne revient pas et qu'on ne critique pas. Par contre, avec nos connaissances actuelles, avec ce que vous venez de dire, qu'est-ce qu'on peut dire de l'impact à l'âge adulte d'un enfant qui a reçu ou qui a été victime? Puisque s'il y a une loi maintenant, c'est quand même qu'il y a des victimes de châtiment corporel, que ce soit à l'école ou que ce soit dans le foyer ou que ce soit le foyer qui autorise ou qui donne autorisation à l'école à le faire.
3: Il y a souvent deux cas. Vous allez voir des enfants qui, en cumulant, soit ils reçoivent, ils rejettent celui plus faible que lui. Dans la cour de la récréation, il va être violent envers ses camarades. J'ai dit souvent aux gens, ça, ce sont des enfants chasseux. On a la chance d'avoir des enfants qui n'arrivent pas à garder, qui expriment en même temps.
2: Ça sort, ça sort.
3: Il faut les prendre en charge aussitôt pour les aider à trouver une autre manière de rejeter leur frustration. Mais il y en a qui vont encaisser pendant toute l'enfance, pendant toute l'adolescence. S'ils ont beaucoup de chance, ça va sortir à l'adolescence, dans la rébellion, dans la délinquance.
2: La fameuse période de l'adolescence.
3: Mais ceux qui vont encore être sous le joug de familles assez autoritaires, castrés, je vais dire castrés dans leur comportement, ils vont grandir avec. Ils vont rentrer dans des sociétés, ils vont être chefs de cabinet, ils vont être dans un emploi, mais ils vont être tellement asocial, on ne pourra pas travailler avec eux parce qu'ils vont être violents en tout et dans tout le comportement. Et ça va être des gens qui souvent vont être amenés à arracher des choses. Parce qu'il faut aller par la force, c'est pas la force qu'il faut. Où la violence s'exerce, où ils expriment, où ils extériorisent à l'âge adulte, c'est surtout dans leur foyer.
2: D'accord. Et là, on se retrouve sur des foyers un peu martyrisés, parce qu'effectivement...
3: Et la femme et les enfants ne peuvent pas se plaindre, parce qu'il va prendre tout le monde en otage dans son foyer. Il fera tout parce qu'il a utilisé l'énergie, cette violence de l'enfance, pour se construire intellectuellement, j'ai envie de dire professionnellement. Il a une place sociale. Il a les moyens, je veux dire. Il va interdire à sa femme d'aller travailler. Il faut rester à la maison, je m'occupe de tout. Les enfants vont être contrôlés, vont être surveillés, vont être... Et là, on n'a pas la paix dans le foyer.
2: Alors, il y a une troisième voie dont vous n'avez pas parlé, mais qui est aussi très connue. C'est justement l'enfant à l'adolescence. Il n'a peut-être pas fait sa rébellion ou il l'a fait. Mais il prend la voie du mésusage de certaines substances parce qu'effectivement, il veut noyer tout ça et ça l'endort.
3: Il n'en peut plus. Il ne sait pas comment affronter les parents et il va trouver son salut dans les produits stupéfiants.
2: D'accord. Eh bien, André Alionou, je vous remercie sur cette émission très riche. C'était Place et Impact psychosociaux du châtiment corporel dans l'éducation des enfants. Nous avons retenu qu'effectivement, ça a été une façon de faire. On ne regrette pas ce qui a été, mais on essaye effectivement de faire autrement à partir du moment où on a compris que ça provoquait certains dégâts et parfois des désastres, effectivement, dans l'identité de l'individu qui a été élevé en se faisant battre et ou en subissant des châtiments corporels dans son enfance. En vous remerciant et à mardi prochain.
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5: Bonjour et bienvenue dans l'Afrique en bref. Au Burkina Faso, le ministère de la Culture suspend tous les concours de beauté. Les reines de beauté et autres miss ne vont plus défiler au Burkina Faso jusqu'à nouvel ordre. L'objectif des autorités est de préserver l'identité culturelle des Burkinabés et garantir le respect des valeurs morales. Dans son communiqué, la directrice générale de la Culture et des Arts explique que cette pause doit permettre de revoir le cadre réglementaire de ces événements afin d'encadrer plus strictement leurs organisations. En Côte d'Ivoire, un mois après la dissolution de la commission électorale indépendante, une dizaine de partis politiques suggèrent la création d'un haut conseil électoral. Dans leurs esprits, le haut conseil électoral serait composé de 11 membres recrutés suite à un appel d'offres et après avoir été validé par l'Assemblée nationale. Aucun représentant de parti politique va siéger. Les membres de cet organe seraient nommés à vie et auraient pour rôle de conduire les élections de réviser chaque année la liste électorale. Le directeur général de l'Organisation mondiale de la santé, OMS, a salué lundi 8 juin 2026 à Kampala la gestion par l'Ouganda de l'épidémie d'Ebola qui s'est propagée depuis la République démocratique du Congo voisine. L'OMS attribue ce résultat à des mesures prises dès les premiers jours et qui ont permis à l'Ouganda d'éviter une flambée de l'épidémie. Et faute de l'expérience acquise lors des précédentes épidémies, la réponse ougandaise a permis de maintenir un taux de létalité bas inférieur à 1%. Le directeur général de l'OMS invite toutefois Kampala à reconsidérer la fermeture de sa frontière avec la RDC voisine. Et puis pour finir, à Maurice, le Premier ministre obtient une victoire judiciaire majeure. L'affaire remonte au 7 février 2014. 2015, à quelques semaines après avoir perdu les élections générales, des enquêteurs découvrent une somme en différentes devises équivalente à 3,62 millions d'euros dans un coffre-fort à son domicile. L'ancien Premier ministre est alors poursuivi pour 23 accusations de paiement en espèces entre 2009 et 2015. L'affaire va traîner en justice jusqu'en novembre 2024. Le Premier ministre Enavin redevient chef du gouvernement de Maurice. Finalement, la Cour intermédiaire a rendu son verdict lundi. Elle estime que plusieurs éléments soulevés par la défense à l'époque n'avaient pas été correctement examinés par les enquêteurs, d'où cette victoire judiciaire. Et fin de l'info à l'échelle africaine. Merci de nous avoir suivis.
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0: 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Il est 23h. 24h au Bénin, tous les soirs à 22h, 23h et 0h, la rédaction de Bip Radio vous propose le résumé des faits marquants de l'actualité du jour.
1: Bienvenue dans 24h au Bénin. Jour 2 pour les amis du BPC ce mardi. Plus de 130 000 candidats composés depuis ce lundi. Dans les zones sensibles aussi, dans le département de l'Atakora, les épreuves continuent dans de très bonnes conditions. Aucune situation majeure n'a été signalée depuis le démarrage. Renseigne le directeur départemental de l'enseignement secondaire, de la formation technique et professionnelle de l'Atakora. Les dispositions prises en amont permettent aux 5 192 candidats de composer dans un climat serein, joint par Bip Radio, Hospice Chantilly. Fait le point de l'organisation sur le terrain.
2: Nous avons procédé au lancement du BPC 2026 au CIG Kouandé. Dans l'Atakora, il n'y a aucun problème. Toutes les mesures sécuritaires ont été prises depuis. Jusqu'à présent, il n'y a pas de problème. Il y a des militaires dans tous les centres et les policiers. Nous avons donné des conseils aux enseignants qui surveillent. Leur mission, ce n'est pas de nous dénicher les tricheurs, mais c'est de mettre un dispositif qui empêche la tricherie. Nous avons encouragé les candidats à la concentration parce qu'ils ont suivi les cours pendant 9 mois. C'est le moment donc de réagir efficacement pour avoir le CCLAM que le BPC. Ce n'est pas un concours, c'est un examen, un peu de concentration. Ils vont tirer le repère du jeu. On a demandé aux parents donc de rester sereins, de laisser les enfants composer parce qu'il y a certains déjà après la première journée, ils demandent de venir traiter l'épreuve avec le candidat. Donc on a demandé aux parents donc de laisser les enfants composé pour les 3 jours. C'est après les 3 jours, peut-être qu'on va chercher à comprendre s'il a travaillé ou pas. Le problème qu'on craignait, c'était le problème de sécurité. Mais toutes les mesures sont prises et nous espérons qu'il n'y aura rien jusqu'à la fin.
1: Nous descendons dans le sud à Cotonou précisément pour donner la parole aux candidats. Réaction après les épreuves du premier jour au centre du CEG, Rouyroi à Cotonou.
3: On a fait la lecture, c'était vraiment facile. Je suis un peu stressée, sinon ça va. Je suis prêt pour les autres épreuves parce que je sais que je vais travailler.
4: C'était facile. On se sentait bien. Les épreuves étaient très faciles. Après la composition de cette épreuve, je me sentais très joyeux. Je me sens encouragée et j'ai confiance en Dieu que je peux affronter les restes des épreuves.
5: J'étais abordable, mais il y avait un peu de stress. Pour affronter les restes des épreuves, je suis capable d'essayer et d'avoir au moins de bonnes notes.
6: Je me sens encore un peu stressée.
7: J'ai fait un peu de mon mieux. Et après, je suis dit ce que je connais, ce que j'avais écrit.
8: Et vu que c'était un peu facile. Hein.
9: Après la composition des épreuves de la matinée, je me sens un peu en joie parce que les épreuves qu'on a traitées étaient un peu faciles.
10: La circulation sur l'axe Pobé-Kétou a été fortement perturbée dans la nuit du lundi 8 au mardi 9 juin aux environs de 20h à la suite d'un important incendie impliquant un camion-citerne transportant des produits pétroliers. Jouant au téléphone par Bip Radio, attendez au long top Pierre, chef d'arrondissement d'Issaba à Pobé, revient sur les circonstances de cet incendie et en dresse le bilan.
11: Hier, aux environs de 20h, j'ai été appelé par la population qu'il

0: Il y a un incendie sur la voie Inter-État-Koubé-Kétou, plus précisément au niveau de la grande forêt que nous appelons la forêt Iboakpa. C'est un camion qui transportait de gasoil et autres. Le chauffeur a perdu le contrôle à quelques mètres de cette forêt et s'est renversé. Puis il y a incendie. Donc j'ai appelé les sapeurs-pompiers qui sont venus intervenir et je pense qu'ils ont pu maîtriser la situation. Et aussi avec l'appui de la police républicaine, nous avons quand même essayé de maîtriser la situation hier. Ce matin, avec une délégation préfectorale conduite par le préfet lui-même, nous sommes allés encore sur le terrain pour voir encore plus l'ampleur de la situation et je pense que des dispositions ont été prises pour que le nécessaire soit fait le plus tôt possible. Mélange de l'essence paillot et du gasoil. Par la grâce de Dieu, on n'a pas de perte en vie humaine. Le chauffeur avec son apprenti ont été sauvés de cet incendie.
1: Sur le plan diplomatique, le président de la République, Romuald Wadayi, s'est rendu ce matin à Dakar, au Sénégal, dans le cadre d'une visite d'amitié et de travail. À son arrivée à l'aéroport militaire Léopold Sédar Senghor, il a été accueilli par son homologue sénégalais, Bassirou Diomaye Faye. Après les honneurs militaires, les deux chefs d'État se sont rendus au palais de la République pour un entretien en tête-à-tête. Les discussions portent sur le renforcement de la coopération entre le Bénin et le Sénégal, ainsi que sur les enjeux d'intégration et de développement en Afrique de l'Ouest. Cette visite s'inscrit dans une tournée régionale du président béninois dans l'espace un mois après plusieurs étapes début juin en Afrique de l'Ouest. Litige né de la vente d'une parcelle estimée à environ 40 millions de francs CFA a été examiné hier lundi par la Cour spéciale des affaires foncières CSAF. L'acquéreur affirme avoir été victime d'une manœuvre frauduleuse de la part de la vendeuse qui lui aurait réclamé de l'argent au titre d'une commission. Le compte rendu avec Alès Comlin Nounoufine.
2: Une affaire foncière portant sur la vente d'une parcelle a retenu l'attention des juges de la CSAF ce lundi. À la barre, un homme a expliqué avoir entamé des démarches pour acquérir un domaine proposé à la vente par une dame aujourd'hui absente à l'audience. Selon cette déclaration, la propriétaire présumée lui aurait demandé une somme de 2 millions de francs CFA au titre d'une commission, alors même qu'elle était partie prenante à la transaction. La parcelle concernée, située dans une zone marécageuse, lui aurait été proposée pour un montant d'environ 40 millions de francs CFA. L'acquéreur affirme avoir déjà investi dans le domaine en y réalisant des travaux de clôture. Il soutient que la vente n'a pas été finalisée devant un notaire et estime avoir été piégé. Au cours des débats, le président de Séan a relevé certaines incohérences dans le récit présenté. Le magistrat s'est notamment interrogé sur le fait qu'une personne souhaitant vendre son propre domaine puisse également se présenter comme démarcheur dans la même opération et percevoir une commission à ce titre. À l'issue de l'audience, la Cour spéciale des affaires foncières a renvoyé le dossier à juillet 2026 pour les réquisitions du ministère public et les plaidoiries des parties.
1: Le commissariat de Kwawa a interpellé dans la matinée du lundi 8 juin 2026 deux individus activement recherchés pour des faits de vol avec violence, notamment par étranglement. Le point avec Théophile Aza.
3: Selon les informations de la police républicaine, les suspects utilisaient un mode opératoire consistant à neutraliser leurs victimes par strangulation avant de les dépouiller de leurs biens. Ils sont notamment impliqués dans l'agression d'un conducteur de taxi occasionnel sur l'axe Cotonou-Ouida en février 2026, au cours de laquelle il a été ligoté et dépouillé de son véhicule et de ses effets personnels. D'après la police républicaine, les mises en cause ont été identifiées puis interpellées grâce à un dispositif mis en place après une nouvelle tentative d'approche de la victime à Godomain le 7 juin 2026. Lors de leur arrestation, des objets utilisés pour leur forfait, dont un lacet d'étranglement, ont été retrouvés en leur possession. L'un d'eux aurait reconnu les faits et déclaré avoir revendu le véhicule volé dans un pays voisin pour 500 000 francs CFA. Ils sont placés en garde à vue en attendant la suite de la procédure judiciaire.
1: À Niki, au nord du Bénin, précisément au village Kali, un jeune de la vingtaine meurt noyé dans la rivière appelée Nkinku. Ce drame est survenu le dimanche dernier dans cette localité où la victime suivait un traitement chez un guérisseur traditionnel. Selon un élu local contacté par Bip Radio, la victime souffrante d'épilepsie s'est rendue au bord de la dite rivière pour la lessive quand il a fait une crise et s'est retrouvé dans l'eau. Ici s'achève 24 heures au Bénin. Merci de nous avoir suivis.
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5: Ce 9 juin marque la Journée internationale des archives. À cette occasion, nous nous intéressons au rôle de l'archiviste et aux défis de ce métier à l'ère du numérique et de l'intelligence artificielle. Pour en parler, nous recevons Zita Meissou Nidehoué, présidente de l'Association des archivistes, documentalistes et bibliothécaires du Bénin. Elle est l'invitée de Bip Radio.
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7: Zita Meissou, je suis la présidente de l'Association des archivistes, documentalistes et bibliothécaires du Bénin, ADADB.
5: Alors, c'est quoi un archiviste?
7: Un archiviste, c'est un cadre de l'administration qui est considéré comme le gardien de la mémoire collective. Il collecte, il gère les documents aussi bien papier, audiovisuel, numérique, qui ont valeur administrative, historique, légale et culturelle. Le rôle de l'archiviste, c'est de collecter, de classer, de conserver, de communiquer et de valoriser les documents.
5: Combien d'archivistes compte l'association que vous présidez?
7: Notre association compte environ 400 spécialistes de l'information documentaire. Comme je le disais tantôt, nous sommes archivistes, documentalistes et bibliothécaires. Donc il me sera difficile de faire la part entre le nombre d'archivistes, le nombre de documentalistes et le nombre de bibliothécaires. Tout compte fait, les archivistes sont les plus nombreux et donc la majorité est constituée d'archivistes.
5: Comment devient-on archiviste?
7: Au Bénin, pour devenir archiviste, il faut d'abord avoir son bac. Après votre bac, vous vous inscrivez à l'École nationale d'administration LENA ou la filière sciences et techniques de l'information documentaire est dédiée à la formation des archivistes, documentalistes et bibliothécaires. Et là, vous en avez pour 3 ans, qui finit par une licence professionnelle pour le premier cycle. Et si vous comptez avoir un diplôme du second cycle, vous continuez avec le master, vous faites encore 2 ans, sinon un peu plus de 2 ans pour avoir votre master.
5: Est-ce que le profil, l'archiviste est indispensable dans toute entreprise?
7: Absolument. Quand on parle d'entreprise, on parle de documents, on parle d'informations. Et partout où il y a documents, qu'ils soient papier ou audiovisuel, quels que soient les documents que vous produisez, vous avez besoin d'un archiviste dans votre administration.
5: Aujourd'hui, nous sommes à l'ère du numérique et de l'intelligence artificielle. Comment les archivistes arrivent à se réinventer?
7: Oui, au quotidien, on fait avec. On est dans un métier qui est intrinsèquement lié à la technologie. Donc, on s'adapte. On intègre l'intelligence artificielle dans notre quotidien, dans le travail. Autant les autres l'utilisent pour aller plus vite, autant nous aussi, nous l'utilisons aujourd'hui petitement. On l'insère pour aller plus vite et pour diminuer la charge de travail, pour être aussi plus efficace. C'est un métier qui s'adapte rapidement et donc auquel on ne peut plus coller la vieille image de poussière, la vieille image de salle entreposée de documents en désordre. Donc, du coup, on s'adapte. Avec l'IA, nous essayons de digitaliser, de dématérialiser comme tout le monde nos process. Et donc, on intègre la possibilité de faire nos recherches ou de se faire accompagner dans le traitement des documents, dans l'indexation par l'IA.
5: Comment vous archivez à l'ère du digital? Est-ce que la méthode n'a pas changé?
7: La méthode n'a pas fondamentalement changé. C'est les supports, la façon de le faire qui a changé. Autant nous travaillons dans le physique avec de la méthode et des outils de gestion, autant ces outils-là sont adaptés et reversés dans le numérique. Et donc, il y a aujourd'hui des documents qui ne naissent jamais sous la forme de papier, mais qui ont une valeur de preuve, qui peuvent servir d'archives définitives. Et donc, ces documents nativement électroniques sont des documents que nous archivons aussi. Donc, tout ce que nous avons comme outils de gestion, cadre de classement, plan de gestion et autres, se transpose dans le numérique, dans l'électronique, et c'est pas en désordre, en fait, quoi. On numérise, oui, mais avec des normes, avec tout ce que nous faisons dans le physique. C'est ça, en fait, qui fait la différence entre un travail de digitalisation fait par un professionnel et un travail de digitalisation fait par un simple informaticien.
5: Est-ce que, à la longue, la manière d'archiver, par exemple, les documents physiques ne va pas disparaître au profit de la numérisation simple avec le temps?
7: Ça va être difficile qu'on ait une disparition totale. Même si ça doit venir, c'est pas du jour au lendemain. Les papiers, s'ils devaient disparaître, ça fait longtemps qu'ils auraient disparu. Il y aura toujours du papier, mais en quantité vraiment rationalisée, peut-être en infime quantité, où tout ce que nous avons déjà, pas le passé, va demeurer. Mais il serait vraiment, à la limite, difficile de penser une administration avec zéro papier.
5: Merci.
7: Merci.
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9: Madame Gloria Chanvoyedou, bonjour.
10: Bonjour, monsieur Ndofiné.
9: Vous êtes la promotrice de la marque Agbado Vivi Royal.
10: Oui.
9: Alors, qu'est-ce que c'est, pour plus de précision?
10: Agbado Vivi Royal, en fait, étant de Porte Nouveau, Agbado qui est Agbadé en Gon, et Vivi qui signifie tout ce qui est sucré, tout ce qui est doux. Donc, Agbado Vivi Royal pour donner un sens premium à la marque, d'où Agbado Vivi Royal, qui sont des beignets faits à base de farine de maïs. Et en plus de ces beignets, nous avons notre yaourt à la cannelle, qui est un yaourt unique au Bénin, référence nationale. Et pour ne pas exagérer, référence qui sera très bientôt internationale.
9: Nous espérons que ce sera vraiment international, comme vous le dites. Alors, Agbado Vivi Royal, c'est parti d'où? En quelle année est-ce que vous avez débuté?
10: Agbado Vivi Royal a débuté cette année, en 2026, début 2026. Ça a été conçu, une recette unique, qui a vraiment conquis le cœur du peuple béninois. Les gens ont adoré sur le terrain. Je suis personnellement aller sur le terrain, voir un peu l'impression que les gens auraient de cette recette. Et franchement, les gens ont adoré. Et il y avait même tellement de demandes par rapport à l'offre, d'où beaucoup de décisions qui suivront par la suite.
9: Avant de commencer ce commerce-là, quelle était votre activité? Est-ce que après, c'est pas les études à l'école, au collège, est-ce que après le bac, est-ce que vous avez suivi une formation spécialisée dans ce domaine-là ou comment ça s'est passé?
10: Gloria Francine Chanvoy-Edou, c'est une béninoise. Banquière de formation, j'ai une licence professionnelle et un BTS et j'ai fini depuis 2012 et c'est vrai que j'ai eu un certain nombre d'expériences professionnelle. J'ai été à la caisse, dans les entreprises, dans les banques. J'ai tout le temps ressenti le besoin d'entreprendre, le besoin de vendre, de faire du commerce. Même quand même je travaillais, je faisais de petits commerces à côté. Après un temps donné, j'ai été inspirée par cette recette que j'ai mise en place et que la population béninoise a adorée. Et je me suis dit, je vais m'accrocher, je vais développer le concept Agbado Bibi Royal et le yaourt cannelle que j'ai mis en place aussi à côté. Pour le yaourt à la cannelle, je faisais tout le temps du yaourt. On le faisait tout le temps en famille. Et ma touche à la cannelle, je me suis dit, quelle touche apporter à tout ce qu'il y a sur le terrain comme yaourt? Mon yaourt est tellement concentré parce que je suis aussi accro au yaourt. Et par rapport à Agbado Bibi Royal, il y a tellement de beignets sur le marché. Qu'est-ce qu'on peut apporter de nouveau pour changer un peu le goût de tout ce qu'il y a sur le terrain, tes vipo, ta peau et ton corps, etc.
9: Qu'est-ce qui fait la spécificité de votre yaourt? Pourquoi les Béninois devraient acheter votre yaourt, par exemple?
10: Mon yaourt à la cannelle, déjà, a un goût unique. Un goût que vous n'allez retrouver nulle part d'ailleurs. Et vous connaissez les bienfaits de la cannelle. Pour ceux qui le savent, c'est un antioxydant. Ça aide vraiment ceux qui sont diabétiques pour le traitement. La cannelle donne de l'énergie. Ça vous fait du bien. Donc, au-delà d'être un yaourt qui a un goût unique que vous allez seulement trouver ça chez nous, il y a notre yaourt qui est bien concentré, pas du tout dilué et qui est fait avec soin, avec une certaine propreté qui va avec l'hygiène et tout. Donc, vous allez consommer quelque chose de sain, de propre, un goût unique et qui fait du bien à votre santé.
9: Aujourd'hui, à cette étape, est-ce que vous avez déjà une équipe?
10: Actuellement, je dirais que non. Je fonctionne seule, mais très très bientôt, nous comptons recruter un certain nombre de personnes.
9: Puisque vous n'avez pas d'équipe actuellement, comment est-ce que vous arrivez à commercialiser vos produits?
10: Je vais m'approvisionner seule, je vais faire la préparation et je vais sur le terrain, qui est très très important. Et d'ailleurs, je conseille à tout entrepreneur d'aller sur le terrain pour toucher du doigt la réalité par rapport au produit que vous commercialisez. Et je vais sur le terrain pour la vente. Et c'est là que je me rends compte que plus vous allez sur le terrain, plus vous réalisez que telle chose on peut corriger, telle chose on peut ajuster, telle chose on peut améliorer. Et c'est comme ça que vous évoluez, vous vous développez et tout. Voilà.
9: Alors, quel est votre regard aujourd'hui sur le consommant local?
10: C'est très, très important de valoriser le local, de valoriser votre nationalité, de porter au haut et fort le drapeau de votre pays, les matières premières, le local. C'est une fierté de faire la promotion du consommant local. C'est une fierté.
9: Est-ce que vous avez un mot ou un appel à lancer à tous les Béninois qui vous écoutent?
10: Je lance un appel au gouvernement actuel de nous aider, nous autres entrepreneurs qui recherchons à développer, à porter haut et fort le consommant local, de nous écouter, de nous soutenir, d'apporter une touche à nos visions pour que ça soit plus facile pour nous.
9: Merci, Gloria Chavoy-Edou.
10: Merci, monsieur Nofiné. C'était un plaisir. Merci à Bip Radio de m'avoir reçu. Merci pour le soutien. Merci au peuple béninois.
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11: Je m'appelle Hamidou Amina. Le mil le plus consommé depuis nos arrière-parents jusqu'à aujourd'hui, c'est Dembou. Dembou, là, c'est couscous africain, on dit. Entre-temps, avant là, le Dembou, là, c'est quelque chose aussi qui garde la faim. Si tu manges ça, là, c'est de l'eau seulement que tu prends. Je suis née trouver les gens manger Dembou et moi aussi je mange Dembou. Même maintenant, de ma naissance jusqu'à présent, là, environ de cinquantaine d'années, là, c'est beaucoup d'améliorations. Chaque matin, c'est de nouveautés qu'on fait à Dembou. Les peuples qui consommaient Dembou, là, c'est les Zerma, les Peul, les Hausa. C'est eux qui consomment ça depuis, surtout les Peul. Parce que chaque fois, là, même si tu vas au pâturage, tu as ton Dembou sec avec toi. Tu tires le lait, tu mets dedans ça le soir, c'est comme Gary, c'est ça qu'ils consommaient. Si tu es un enfant qui va au pâturage ou bien qui va avec les animaux en transhumance, maintenant là, c'est Dembou qui est dans son sac. Avant, parce que c'est pas tout le monde qui consommait Gary comme ça, farine de manioc là. Il n'en avait pas, c'est Dembou. Aujourd'hui, tout le monde consomme Dembou. Il n'a pas un ethnique qui ne sait pas manger ça. Mais si tu ne sais pas préparer ça, tu vas payer ça avec ton argent pour manger. Même au sud, à Cotonou, moi, j'ai vu les vendeuses de Dembou. C'est partout aujourd'hui. Pour préparer Dembou, là, ça prend un peu de temps. Parce que c'est pas quelque chose que tu peux faire en même temps pour enlever. Pour faire Dembou, là, il faut être très tôt. Parce que là aussi, si tu amènes ça au moulin, il faut qu'on écrase ça un peu. Il ne faut pas que ça devienne beaucoup de poudre, quoi. Il faut que ça avoir des grains dedans, comme ça. Si tu viens là, tu vas tamiser ça et laver pour enlever des saletés. Parce que même si c'est le riz que tu as pris là, il y a l'écorce de riz non décortiqué qui est dedans. Si tu quittes ça au moulin, tu vas tamiser ça et tu vas laver. Si tu laves là, tous les déchets qui est dedans, là, peuvent sortir là, que tu vas frapper, mettre la marmite au feu. Jusqu'à finir là, ça peut prendre 3 heures de temps. Et c'est pas une activité qui est très facile comme ça à faire. Ça prend des heures, 3 heures de temps. Si tu es rapide, tu as des gens qui vont t'aider. Toi qui vas faire ça pour revendre là, il faut que tu prennes au moins 3 heures de temps. Entre-temps, ce que nous, on a trouvé, nos grands-parents faisaient le Dembou là, eux aussi avant là, ils n'avaient pas de moulin. On pile ça dans les mortiers. Là aussi, comme on pile pour faire le commandé là, c'est comme ça, mais ça là, si tu fais ça, ils vont piler ça, tamiser ça après. Tu vas mettre un peu de l'eau, frapper ça et tu vas chercher ta marmite. Là, sur lequel tu mets ça, là, c'est un marmite. Le second, là, ils vont percer ça avec des pointes. C'est sur ça que tu vas mettre. Ça se prépare avec vapeur, quoi. Si tu as mis ta petite marmite en bas, tu vas coller ça. Si tu colles ça, même si c'est pas pour coller ça, pour que la vapeur du fumier ne sorte pas, c'est la chaleur du vapeur, là, qui va faire mûrir ça. Si tu veux coller ça, il faut chercher pâte. Certaines cherchent pâte, certaines aussi cherchent les écorces du baobab, la conne de kouka, pour mettre un peu de l'eau dedans pour faire coller ça. Ou bien certaines aussi cherchent une corde pour attacher bien solidement. Certaines mettent ça avec corde. Certaines mettent agir, certaines mettent les feuilles de baobab, la conne de kouka, là, pour bien serrer, pour attacher ça contre le bout de la marmite. Si tu as bien tamaillé la farine, tu vas mettre ça dedans. Certainement, si les trucs qu'ils ont percés, c'est pas assez large là, tu cherches ton sac, un sac vide comme ça, tu vas laver ça proprement. Tu mets en bas d'abord et tu mets la farine dessus et tu fermes. 10-30 minutes là, tu vas trouver que c'est mis, mais tu vas prendre ça encore, remettre, mets encore de l'eau pour frapper ça 2 ou bien 3 fois pour que ça serait bien cuit, bien mou, adorable comme ça. C'est comme ça qu'on fait le Dembou. Après la préparation de Dembou, si tu as fait ça comme ça, là, par exemple, par nous les pulls, si tu as un enfant qui ira à la transhumance comme ça, changer de pays avec les animaux, tu vas chasser ça jusqu'à ça serait sec et tu vas le mettre dans un plastique bien solide. C'est ça qui est son farine qu'il va mettre dans le lait pour boire. Mais pour manger ça, si c'est chaud là comme ça, là, tu vas chercher ton sel, un peu de piment. Les gens d'avant n'avaient pas de cuve à rhum. Ils n'en avaient pas. Eux là, c'est l'huile, piment et sel qu'ils mettaient dedans. Ils vont bien mélanger ça. Certaines mettent des feuilles dedans, comme les feuilles de moringa. Il y a encore les feuilles que les gens vendent dans les saisons des pluies pour du copte-copte là. Certaines mettent ça. Copte pour bien manipuler ça avec la patate d'arachide. Et c'est pas tout le monde qui a moyen de payer patate d'arachide. Ou bien galette d'arachide là, tu piles pour mélanger ça avec pour manger. Quelque chose était là comme fournu, mais c'est pas fournu. C'est avec ça qu'on dit l'amti. Ces amis, ils vont griller ça et piler ça avec le sel et des piments là, c'est avec ça qu'ils vont mélanger pour manger. C'est les sésames là qu'on mettait avant. Bon, maintenant à notre nouveau programme dans lequel on est là maintenant, c'est patate d'arachide qui est tigadagé. On met avec les oignons, les tomates pour parfumer ça, les piments batakin là, ils vont couper ça en petits morceaux, tout ça pour aromatiser, pour que ça donne un bon goût, un bon flair. L'huile là aussi, chez nous les peu là, c'est pas l'huile d'arachide, c'est l'huile de la vache du bœuf, l'huile là, ou bien si nous n'avons pas cherché l'huile là, si tu as fait cailler ton lait là, il y a quelque chose qu'on enlève au bout là, c'est ça qu'on met en même temps et ça aura un bon goût. Même si tu n'as pas préparé pour enlever le lait de la vache là, l'huile de la vache là, ça là, c'est déjà suffisant. Les gens qui font ça aujourd'hui là, tout le monde aime ça parce que les ingrédients qu'ils mettent dedans là, c'est trop. Si tu trouves avec tes 150 ou bien 200 là, tu vas manger rassasié. Mais avant là, ils n'avaient pas des ingrédients qu'on met comme oignon, piment, tomate, pâte d'arachide là, ils n'en avaient pas pour avant. Mais maintenant là, ce qu'on fait là, on fabrique ça bien et même en voyant ça dans les yeux là, c'est intéressant. Tout le monde veut Dembou Dembou.
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1: Bienvenue dans 24h au Bénin. Jour 2 pour l'examen du BEPC ce mardi. Plus de 130 000 candidats composés depuis ce lundi. Dans les zones sensibles aussi, dans le département de l'Atakora, les épreuves continuent dans de très bonnes conditions. Aucune situation majeure n'a été signalée depuis le démarrage. Renseigne le directeur départemental de l'enseignement secondaire de la formation technique et professionnelle de l'Atakora. Les dispositions prises en amont permettent aux 5 192 candidats de composer dans un climat serein. Joint par Bip Radio, Hospice Chantilly fait le point de l'organisation sur le terrain.
2: Nous avons procédé au lancement du BPC 2026 au CG Kouandé. Dans l'Atakora, il n'y a aucun problème. Toutes les mesures sécuritaires ont été prises depuis. Jusqu'à présent, il n'y a pas de problème. Il y a des militaires dans tous les centres et les policiers. Nous avons donné des conseils aux enseignants qui surveillent. Leur mission, ce n'est pas de nous dénicher les tricheurs, mais c'est de mettre un dispositif qui empêche la tricherie. Nous avons encouragé les candidats à la concentration parce qu'ils ont suivi les cours pendant 9 mois. C'est le moment donc de réagir efficacement pour avoir le CCI dans le BPC. Ce n'est pas un concours, c'est un examen, un peu de concentration. Ils vont tirer le repère du jeu. On a demandé aux parents donc de rester sereins, de laisser les enfants composer parce qu'il y a certains déjà après la première journée, ils demandent de venir déjà traiter l'épreuve avec le candidat. Donc, on a demandé aux parents donc, de laisser les enfants composer pour les 3 jours. C'est après les 3 jours, peut-être qu'on va chercher à comprendre s'il a travaillé ou pas. Le problème qu'on craignait, c'était le problème de sécurité. Mais toutes les mesures sont prises et nous espérons qu'il n'y aura rien jusqu'à la fin.
1: Nous descendons dans le sud à Cotonou précisément pour donner la parole aux candidats. Réaction après les épreuves du premier jour au centre du CEG, Ruiro à Cotonou.
3: On a fait la lecture, c'était vraiment facile. Je suis un peu stressée, sinon ça va. Je suis prêt pour les autres épreuves parce que je sais que je vais travailler.
4: C'était facile. On se sentait bien. Les épreuves étaient très faciles. Après la composition de cette épreuve, je me sentais très joyeux. Je me sens encouragée et j'ai confiance en Dieu que je peux affronter les restes des épreuves.
5: C'était abordable, mais il y avait un peu de stress. Pour affronter les restes des épreuves, je suis capable d'essayer et d'avoir au moins de bonnes notes.
6: Je me sens encore un peu stressée.
7: J'ai fait un peu de mon mieux. Et après, je suis dit ce que je connais, ce que j'avais écrit.
8: Et vu que c'était un peu facile. Hein.
9: Après la composition des épreuves de la matinée, je me sens un peu en joie parce que les épreuves qu'on a traitées étaient un peu faciles.
10: La circulation sur l'axe Pobé-Kétou a été fortement perturbée dans la nuit du lundi 8 au mardi 9 juin aux environs de 20h à la suite d'un important incendie impliquant un camion-citerne transportant des produits pétroliers. Jouant au téléphone par Bip Radio, attendez au long top Pierre, chef d'arrondissement d'Issaba à Pobé, revient sur les circonstances de cet incendie et en dresse le bilan.
11: Hier, aux environs de 20h, j'ai été appelé par la population qu'il y a un incendie sur la voie inter-État Pobé-Kétou. Plus précisément, au niveau de la grande forêt que nous appelons la forêt Iguapa. C'est un camion qui transportait de gasoil et autres. Le chauffeur a perdu le contrôle à quelques mètres de cette forêt et s'est renversé. Puis il y a incendie. Donc j'ai appelé les sapeurs-pompiers qui sont venus intervenir et je pense qu'ils ont pu maîtriser la situation. Et aussi avec l'appui de la police républicaine, nous avons quand même essayé de maîtriser la situation hier. Ce matin, avec une délégation préfectorale conduite par le préfet lui-même, nous sommes allés encore sur le terrain pour voir encore plus l'ampleur de la situation et je pense que des dispositions

0: été prise pour que le nécessaire soit fait le plus tôt possible. Mélange de l'essence payor et du gasoil. Par la grâce de Dieu, on n'a pas de perte en vie humaine. Le chauffeur avec son apprenti ont été sauvés de cet incendie.
1: Sur le plan diplomatique, le président de la République, Romuald Wadaï, s'est rendu ce matin à Dakar, au Sénégal, dans le cadre d'une visite d'amitié et de travail. À son arrivée à l'aéroport militaire Léopold Sédar Senghor, il a été accueilli par son homologue sénégalais, Bassirou Diomaye Faye. Après les honneurs militaires, les deux chefs d'État se sont rendus au palais de la République pour un entretien en tête-à-tête. Les discussions portent sur le renforcement de la coopération entre le Bénin et le Sénégal, ainsi que sur les enjeux d'intégration et de développement en Afrique de l'Ouest. Cette visite s'inscrit dans une tournée régionale du président béninois dans l'espace un mois après plusieurs étapes début juin en Afrique de l'Ouest. Un litige né de la vente d'une parcelle estimée à environ 40 millions de francs CFA a été examiné hier lundi par la Cour spéciale des affaires foncières CSAF. L'acquéreur affirme avoir été victime d'une manœuvre frauduleuse de la part de la vendeuse qui lui aurait réclamé de l'argent au titre d'une commission. Le compte rendu avec Alès Comlan Nounoufine.
2: Une affaire foncière portant sur la vente d'une parcelle a retenu l'attention des juges de la CSAF ce lundi. À la barre, un homme a expliqué avoir entamé des démarches pour acquérir un domaine proposé à la vente par une dame aujourd'hui absente à l'audience. Selon cette déclaration, la propriétaire présumée lui aurait demandé une somme de 2 millions de francs CFA au titre d'une commission, alors même qu'elle était partie prenante à la transaction. La parcelle concernée, située dans une zone marécageuse, lui aurait été proposée pour un montant d'environ 40 millions de francs CFA. L'acquéreur affirme avoir déjà investi dans le domaine en y réalisant des travaux de clôture. Il soutient que la vente n'a pas été finalisée devant un notaire et estime avoir été piégé. Au cours des débats, le président de Séan a relevé certaines incohérences dans le récit présenté. Le magistrat s'est notamment interrogé sur le fait qu'une personne souhaitant vendre son propre domaine puisse également se présenter comme démarcheur dans la même opération et percevoir une commission à ce titre. À l'issue de l'audience, la Cour spéciale des affaires foncières a renvoyé le dossier à juillet 2026 pour les réquisitions du ministère public et les plaidoiries des parties.
1: Le commissariat de Kwawa a interpellé dans la matinée du lundi 8 juin 2026 deux individus activement recherchés pour des faits de vol avec violence, notamment par étranglement. Le point avec Théophile Aza.
3: Selon les informations de la police républicaine, les suspects utilisaient un mode opératoire consistant à neutraliser leurs victimes par strangulation avant de les dépouiller de leurs biens. Ils sont notamment impliqués dans l'agression d'un conducteur de taxi occasionnel sur l'axe Cotonou-Ouida en février 2026, au cours de laquelle il a été ligoté et dépouillé de son véhicule et de ses effets personnels. D'après la police républicaine, les mis en cause ont été identifiés puis interpellés grâce à un dispositif mis en place après une nouvelle tentative d'approche de la victime à Godomain le 7 juin 2026. Lors de leur arrestation, des objets utilisés pour leur forfait, dont un lacet d'étranglement, ont été retrouvés en leur possession. L'un d'eux aurait reconnu les faits et déclaré avoir revendu le véhicule volé dans un pays voisin pour 500 000 francs CFA. Ils sont placés en garde à vue en attendant la suite de la procédure judiciaire.
1: À Niki, au nord du Bénin, précisément au village Kali, un jeune de la vingtaine meurt noyé dans la rivière appelée Nkinku. Ce drame est survenu le dimanche dernier dans cette localité où la victime suivait un traitement chez un guérisseur traditionnel. Selon un élu local contacté par Bip Radio, la victime souffrante d'épilepsie s'est rendue au bord de la dite rivière pour la lessive quand il a fait une crise et s'est retrouvé dans l'eau. Ici s'achève 24 heures au Bénin. Merci de nous avoir suivis.
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5: Ce 9 juin marque la Journée internationale des archives. À cette occasion, nous nous intéressons au rôle de l'archiviste et aux défis de ce métier à l'ère du numérique et de l'intelligence artificielle. Pour en parler, nous recevons Zita Meissou Nidehoué, présidente de l'Association des archivistes, documentalistes et bibliothécaires du Bénin. Elle est l'invitée de Bip Radio.
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7: Zita Meissou, je suis la présidente de l'Association des archivistes, documentalistes et bibliothécaires du Bénin, ADADB.
5: Alors, c'est quoi un archiviste?
7: Un archiviste, c'est un cadre de l'administration qui est considéré comme le gardien de la mémoire collective. Il collecte, il gère les documents aussi bien papier, audiovisuel, numérique, qui ont valeur administrative, historique, légale et culturelle. Le rôle de l'archiviste, c'est de collecter, de classer, de conserver, de communiquer et de valoriser les documents.
5: Combien d'archivistes compte l'association que vous présidez?
7: Notre association compte environ 400 spécialistes de l'information documentaire. Comme je le disais tantôt, nous sommes archivistes, documentalistes et bibliothécaires. Donc il me sera difficile de faire la part entre le nombre d'archivistes, le nombre de documentalistes et le nombre de bibliothécaires. Tout compte fait, les archivistes sont les plus nombreux et donc la majorité est constituée d'archivistes.
5: Comment devient-on archiviste?
7: Au Bénin, pour devenir archiviste, il faut d'abord avoir son bac. Après votre bac, vous vous inscrivez à l'École nationale d'administration, l'ENA, ou la filière sciences et techniques de l'information documentaire est dédiée à la formation des archivistes, documentalistes et bibliothécaires. Et là, vous en avez pour 3 ans, qui finit par une licence professionnelle pour le premier cycle. Et si vous comptez avoir un diplôme du second cycle, vous continuez avec le master, vous faites encore 2 ans, sinon un peu plus de 2 ans pour avoir votre master.
5: Est-ce que le profil, l'archiviste est indispensable dans toute entreprise?
7: Absolument. Quand on parle d'entreprise, on parle de documents, on parle d'informations. Et partout où il y a documents, qu'ils soient papier ou audiovisuel, quels que soient les documents que vous produisez, vous avez besoin d'un archiviste dans votre administration.
5: Aujourd'hui, nous sommes à l'ère du numérique et de l'intelligence artificielle. Comment les archivistes arrivent à se réinventer?
7: Oui, au quotidien, on fait avec. On est dans un métier qui est intrinsèquement lié à la technologie. Donc, on s'adapte. On intègre l'intelligence artificielle dans notre quotidien, dans le travail. Autant les autres l'utilisent pour aller plus vite, autant nous aussi, nous l'utilisons aujourd'hui petitement. On l'insère pour aller plus vite et pour diminuer la charge de travail, pour être aussi plus efficace. C'est un métier qui s'adapte rapidement et donc auquel on ne peut plus coller la vieille image de poussière, la vieille image de salle entreposée de documents en désordre. Donc, du coup, on s'adapte. Avec l'IA, nous essayons de digitaliser, de dématérialiser comme tout le monde nos process. Et donc, on intègre la possibilité de faire nos recherches ou de se faire accompagner dans le traitement des documents, dans l'indexation par l'IA.
5: Comment vous archivez à l'ère du digital? Est-ce que la méthode n'a pas changé?
7: La méthode n'a pas fondamentalement changé. C'est les supports, la façon de le faire qui a changé. Autant nous traitons, nous travaillons dans le physique avec de la méthode et des outils de gestion, autant ces outils-là sont adaptés et reversés dans le numérique. Et donc, il y a aujourd'hui des documents qui ne naissent jamais sous la forme de papier, mais qui ont une valeur de preuve, qui peuvent servir d'archives définitives. Et donc, ces documents nativement électroniques sont des documents que nous archivons aussi. Donc, tout ce que nous avons comme outils de gestion, cadre de classement, plan de gestion et autres, se transpose dans le numérique, dans l'électronique, et c'est pas en désordre, en fait, quoi. On numérise, oui, mais avec des normes, avec tout ce que nous faisons dans le physique. C'est ça, en fait, qui fait la différence entre un travail de digitalisation fait par un professionnel et un travail de digitalisation fait par un simple informaticien.
5: Est-ce que, à la longue, la manière d'archiver, par exemple, les documents physiques ne va pas disparaître au profit de la numérisation simple avec le temps?
7: Ça va être difficile qu'on ait une disparition totale. Même si ça doit venir, c'est pas du jour au lendemain. Les papiers, s'ils devaient disparaître, ça fait longtemps qu'ils auraient disparu. Il y aura toujours du papier, mais en quantité vraiment rationalisée, peut-être en infime quantité, où tout ce que nous avons déjà, pas le passé, va demeurer. Mais il serait vraiment, à la limite, difficile de penser une administration avec zéro papier.
5: Merci.
7: Merci.
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